0: Je quitte site parce qu'on a le droit de prendre un petit peu la vie. Par exemple, si nous, on mange un truc qu'on n'aime pas et eux, ils mangent un truc qu'on aime bien,
1: c'est un peu injuste, hein.
2: Bah, en fait, quand, par exemple, nos parents, ils sont pas d'accord avec quelque chose et que, en fait, nous, on a raison, ils acceptent pas qu'on a raison. C'est les plus grands et ils veulent toujours avoir raison.
3: Et surtout, parlons de trucs familial, le plus embêtant avec les parents, c'est que quand t'es l'aîné et que t'as toujours une petite dispute avec ta sœur, eh ben, ils vont croire au plus petit. Pourquoi ? Je ne sais pas. Mais alors ça, c'est un truc qui me saoule vachement, en vrai.
4: C'est totalement vrai. Alors, la dernière fois, mon petit frère, il a mis ma chambre en bazar, alors j'avais tout rangé, mais j'ai pris.
5: C'est toi qui étais disputée ?
4: Oui.
5: Et tu as réussi à expliquer à tes parents ou pas ?
4: Oui, au bout d'un moment, ils ont réussi à me croire. Donc ça va, c'est mon petit frère qui a été puni, pas moi, heureusement, mais c'est de l'injustice.
6: Pour moi, on obéit tout le temps à ses parents, même si c'est un truc grave et tout, j'obéis.
5: Mais quand on n'est pas d'accord avec vos parents, est-ce que vous échangez, est-ce que vous arrivez à discuter ?
4: Oui,
1: mais en fait, ils font ça pour notre bien, c'est pas parce qu'ils veulent pas.
5: C'est toujours pour votre bien ?
4: Non, c'est pas vrai.
2: Quand, par exemple, je suis pas d'accord avec ma mère, et elle me laisse m'expliquer, mais à la fin, elle dit toujours son dernier mot. Du coup, c'est moi qui ai tort et c'est elle qui a raison, alors que c'est moi qui ai raison.
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9: Connaissez-vous la légende du chat-huant du Morvan ? On vous la raconte avec Sandra Amani, l'auteur des légendes et mystères du Morvan aux éditions Temps Impossible. Bonjour Sandra.
10: Bonjour Charlotte.
9: Dans le Morvan, on peut croiser un rapace étonnant, le chat-huant, un cousin du grand-duc et de la chouette.
10: Effectivement. Vous savez, dans le passé, on clouait ces animaux aux portes des granges pour chasser le mauvais sort.
9: Oui.
10: Cependant, cet oiseau n'a pas toujours eu l'apparence qu'on lui connaît aujourd'hui. À une certaine époque, on le surnommait d'ailleurs le Bel Ardent.
9: Racontez-nous.
10: Le Bel Ardent était l'un des plus beaux oiseaux du règne animal. Aucun autre volatile n'égalait sa beauté. Son plumage était pourpre et or. Ses yeux brillaient comme des diamants.
9: L'hirondelle, en le voyant, maudissait ses ailes noires.
10: Le rouge-gorge enviait sa splendeur. Mais cette beauté se voyait toujours de loin. Personne n'avait encore jamais réussi à attraper un Bel Ardent dans le Morvan. La légende raconte que cet oiseau était immortel. Malheureusement, le Bel Ardent avait très mauvais caractère. Égocentrique, narcissique. Il était en fait très seul. Par un soir d'été, un rossignol curieux se pose sur une branche de hêtre, juste à côté de celle où se reposait le beau volatile.
11: Mais sire, je suis désolée de troubler votre repos, mais me ferez-vous l'honneur de m'accorder quelques instants ? J'aimerais deviser un peu avec vous.
10: Le Bel Ardent lui jeta un regard dédaigneux et méprisant. Mais pour qui se prenait donc ce cuistre ? Dérangé dans son sommeil, il n'était pas très disposé à perdre son temps avec un rossignol. D'autant plus que le chant cristallin de son voisin le rendait un peu jaloux. Lui-même n'avait pas été doté d'une aussi divine voix et il le regrettait vivement.
12: D'accord,
10: répondit-il finalement.
12: Mais dépêche-toi, je n'ai pas le temps de m'attarder sur les requêtes des gringalets de ton espèce, rossignol.
11: Oh, ne vous inquiétez pas,
9: lui répondit le petit oiseau brun.
11: J'aimerais juste que vous me donniez l'une de vos superbes plumes. Mon épouse rêve de décorer notre nid avec et je lui ai promis que je ferai tout pour accéder à son souhait. Oh, pas la plus grande, bien sûr. Une petite plume de votre magnifique robe fera l'affaire.
12: Te donner l'une de mes plumes ?
10: S'écria l'orgueilleux, outré devant tant de hardiesse.
12: Jamais personne ne m'a fait l'affront de réclamer un tel présent. Hors de ma vue, mendiant, et que je ne te vois plus. Dis à ton épouse que je n'ai pas pour habitude d'accéder à des requêtes aussi insolentes.
10: Choqué par tant de violence, le rossignol s'enfuit en poussant des petits cris. Ses compagnons, qui attendait fébrilement son retour, le rejoignirent pour le consoler. L'affaire s'ébruita parmi les oiseaux et arriva bientôt aux oreilles du créateur.
13: Si je ne freine pas les élans de ce prétentieux,
10: songea-t-il,
13: il dominera bientôt tous ses semblables et se moquera totalement de moi. Il est de mon devoir de lui donner une leçon avant que le pire ne se produise.
10: Vient alors le jour de la rencontre entre Dieu et le bel ardent. À votre avis, comment l'oiseau du Morvan va-t-il s'en sortir face au Créateur ?
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10: Avec son plumage pourpré or, ses yeux brillants comme des diamants, on retrouve l'oiseau, le bel ardent du Morvan face au Créateur. Une histoire de Sandra Amani extraite des légendes et mystères du Morvan aux éditions des Temps Impossibles. Le bel ardent, imbu de lui-même, n'avait même pas peur face au Tout-Puissant.
13: Oiseau sans âme, je vais t'apprendre l'humilité. Désormais, tu ne susciteras plus la jalousie de tes congénères. Bien au contraire, ceux-ci détourneront le regard lorsqu'ils te verront. Va-t'en d'ici, et surtout, ne t'attarde pas de suite au bord d'un ruisseau ou d'un étang du Morvan. Tu risquerais de t'y noyer en contemplant mon œuvre.
10: Furieux, le bel ardent redescend alors sur terre. Autour de lui, les autres oiseaux commençaient déjà à chuchoter.
14: Oh, mais regardez-moi cet étrange oiseau !
10: S'exclame un petit moineau.
14: Il est vraiment laid ! Même les chauves-souris ont plus de charme que lui !
10: Dit une hirondelle. Les autres oiseaux éclatèrent de rire avant de regagner la forêt.
15: Qu'est-ce qu'il est moche !
10: Pendant ce temps, le bel ardent cherchait un endroit pour se reposer. Sa rencontre avec Dieu l'avait agacé et il fomentait déjà une vengeance. Il arrive alors près d'un grand lac du Morvan. Soudain, posé sur la rive, il baisse les yeux. Aussitôt, il pousse un cri de terreur. Horrifié, il se demande qui est ce monstre qui le regarde. C'est alors qu'il comprend. L'horrible oiseau n'était autre que lui-même. Des plumes sombres avaient remplacé le somptueux plumage pourpre. Les yeux de diamant n'étaient plus que deux trous noirs, sans vie. Un chagrin immense le secoua au souvenir de sa splendeur d'antan. Non loin de là, une jeune bergère rentrait ses moutons. Elle s'arrêta près du ruisseau où s'attardait le prince déchu. Elle sursauta en le voyant.
16: Quel oiseau affreux ! On était ressorti tout droit de l'enfer ! Un chat-huant ! À n'en pas douter, une vraie créature diabolique. Vite, fuyons avant qu'il ne nous fasse du mal.
10: En arrivant à Saint-Léger-Vauban, elle fit le récit de sa rencontre avec le fameux chat-huant. À partir de ce jour, le bel ardent fut appelé ainsi. Le jour, il se cachait pour ne pas être vu, et le soir, il rôdait autour des chaumières en quête de nourriture. En plus, il n'était plus immortel. Ultime punition divine. Mais l'histoire ne s'arrête pas là. Souvenez-vous du petit rossignol qui avait demandé une des plumes du bel ardent. Un soir, en croisant le chat-huant pleurant, il lui dit
14: « C'est vrai que tu as été bien méchant avec moi, mais j'ai pitié de toi et si tu le souhaites, je passerai les nuits d'été à tes côtés. Peut-être que mon chant allégera un peu tes souffrances. »
10: Le chat-huant accepte, soulagé d'avoir enfin trouvé un confident. Il ignorait encore à quel point, au cours des siècles, il serait rejeté et maudit.
9: Son calvaire ne faisait que commencer.
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17: Bernard, 68 ans, j'habite Marcilly depuis plus de 45 ans.
18: Votre grande passion, c'est la randonnée ?
17: C'est la randonnée dans tous les terrains, dans toutes les régions de France.
18: Ça a commencé comment, cette passion ? Enfin, qu'est-ce qui vous a mis le pied à l'étrier ?
17: Aller à l'école, Pas le choix. En pleine campagne, on allait à l'école à pied.
15: Ça représentait quoi comme trajet, comme longueur de trajet?
17: Quand j'ai commencé en primaire, dans la Nièvre, c'était 1 km 4 fois par jour. Et après, dans le Cher, c'était 3 km le matin et 3 km le soir, dans le milieu des bois, pour aller à l'école.
15: Et vous avez jamais eu les chocottes au milieu
17: non.
15: des bois?
17: Ben non. C'est sain, là-bas. Au milieu des bois, c'est sain. Il y a que du gibier. Le gibier est la peur de l'homme. Les oiseaux qui viennent le matin devant vous, là, qui se réveillent, le petit rouge-gorge, le petit merle, qui marche devant vous, là, dans la lumière. C'est magnifique. Le lever du soleil sur une dans un sentier où il y a une biche qui est en train de ou un cerf qui est en train de dormir, un chevreuil, c'est magnifique.
15: Je crois que la randonnée, ça commence tôt chez vous.
17: Oui, ça commence tôt. Même les enfants, mon fils, lui, il avait 6 mois, il commence à randonner avec nous.
15: À 6 mois, il marchait.
17: Ah bah, il était dans le dos, je le portais sur moi, mais j'avais ma fille avec moi aussi. Ils ont commencé de bonne heure.
15: Généralement, vous partez pour des randonnées de combien de kilomètres?
17: Alors, quand on est sur Marseille dans la journée, c'est 8, 10, l'été, 12. Et quand les week-ends, en dessous de 20, vous n'allez pas me faire plaisir. Je préfère 20, 25.
15: Et vous faites ça en combien de temps?
17: Alors, on marche à une vitesse moyenne de 6 km/h.
15: C'est un bon rythme, ça?
17: Oui, c'est un bon rythme.
15: C'est du plaisir, mais c'est aussi une mission. Une fois que vous êtes parti, on ne vous arrête pas.
17: Voilà. Alors, il y a des gens qui ont du mal à me suivre. Et alors, ils n'aiment pas randonner avec moi, parce que...
15: Ah, il y a eu des prises de bec, déjà?
17: Non, jamais, jamais. Non, mais avec le sourire.
15: Et vous pensez à quoi quand vous marchez?
17: À rien. À rien.
15: Ça a l'air génial.
17: Oui, c'est génial. À rien, on est là, on regarde la nature, on regarde tout. Le moindre petite chose, ça m'émerveille.
15: Et quand vous partez en randonnée, vous êtes équipé comment?
17: Sac à dos, avec de la boisson, de la nourriture, des affaires chaudes, des affaires froides, de la crème solaire, des lunettes, une casquette.
15: Vous avez tout, quoi.
17: Oui, il faut tout. Je marche aussi avec des bâtons pompes.
15: Des quoi?
17: Bâtons pompes. C'est des bâtons avec un ressort à l'intérieur qui a différentes puissances qui fait que là, c'est toute la partie supérieure du corps qui travaille. Les muscles, le cardio, les abdos, le dos, ça les fait travailler. Et après, avec ce principe-là, ça allège toutes les articulations basses. Les hanches, les genoux, les chevilles. Alors, c'est comme on appuie dessus, ça nous relève le corps.
15: Le surnom de Robocop de Marseille, il est mérité.

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1: Laissez passer.
2: Sébel vit dans le Vézélien quand elle n'est pas aux quatre coins du monde pour inventer des univers au cinéma ou à la télévision.
3: Monteur, la tourne.
2: Cette iconesse d'adoption est chef décoratrice et elle est devenue la référence quand Hollywood veut filmer Paris. Un Paris plus vrai que nature, un Paris recréé, un Paris d'atmosphère. Anne Sebel a travaillé avec les plus grands, Spielberg, Clint Eastwood, Sofia Coppola ou encore Damien Chazelle. Et depuis 5 saisons, elle est aussi la directrice artistique de la série Emily in Paris, dont elle façonne l'univers visuel. Elle a inventé pour la série un Paris fantasmé, celui que les Américains adorent, les immeubles haussmanniens, les chambres de bonne, les placettes charmantes, les bistrots typiques. Une création qui part du scénario, puis elle imagine les lieux, les volumes, les couleurs, la lumière. Derrière chaque décor, il y a des croquis, des maquettes et des artisans qui reproduisent en 3D cet univers.
4: C'est du travail bien fait.
2: Pour une saison d'Emily in Paris, ce sont près de 180 décors créés, démontés, remontés. Un travail colossal qui a aussi un impact très concret. Certains lieux de tournage sont devenus de véritables attractions touristiques. Anne Sebel revendique un cinéma fait à la main, loin du tout numérique. Elle transmet d'ailleurs son savoir-faire à la Fémis, où elle forme la nouvelle génération qui, à son tour, saisira le réel pour bâtir image après image d'autres rêves de cinéma.
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5: Parfois dès l'enfance, on connaît son destin. Lionel Terray est à Grenoble le 25 juillet 1921. Sa famille, aisée, envisage pour lui un futur bourgeois, alors que lui n'a déjà que la montagne en tête. À 3 ans, il chausse les skis. À 5 ans, il cherche à escalader tout ce qu'il croise. Durant sa jeunesse, le grenoblois sèche régulièrement l'école pour aller crapahuter en montagne. Son déménagement à Chamonix pour accompagner son père malade ne va pas arranger les choses. À seulement 12 ans, il devient chef de cordée pour la première fois. Parallèlement, il se lance dans les sports de glisse et se taille en grandissant un petit palmarès, notamment en combiné descente slalom.
6: Ça c'est mes skis, ils ont fait deuxième à Grand-Montana, c'est ce qu'il a. Oh, j'ai une pêche les gars. Wouh !
5: Nous sommes alors en 1941, la future légende de l'alpinisme rentre à la formation Jeunesse et Montagne, ancêtre de l'UCPA. En plus de vivre pleinement sa passion, c'est là qu'il va rencontrer l'un de ses futurs grands amis, Gaston Rébuffa. C'est une nouvelle conception de la montagne que Lionel Terray découvre. Rébuffa, en avance sur son temps, anticipe déjà les ascensions de grands sommets. Pendant plusieurs années, les deux hommes alterneront expéditions en montagne et travaillent dans la ferme de Lionel. Leur coopération prendra une pause à la fin de la guerre. Lionel Terray entre dans la résistance où il intègre la mythique compagnie Stéphane.
7: Et bonjour !
5: Un groupe spécialisé dans le combat en montagne, encadré par les meilleurs alpinistes du moment. Leurs actions durant le conflit deviendront d'ailleurs une référence dans le domaine de la guérilla.
8: C'est le genre de type qui boirait un bidon d'essence pour pouvoir pisser sur ton feu de camp.
5: Après la guerre, la libération pour Lionel Terray, elle est autant politique que professionnelle. Il se lance définitivement et complètement dans l'alpinisme. Instructeur à l'école de haute montagne, moniteur de ski, puis guide de haute montagne, il aspire à protéger ce qu'il y a de plus important pour lui, sa liberté.
9: Belle activité, beau projet.
5: Il s'associe à cette époque à celui qu'il découvre lors d'une ascension et qui ne le lâchera plus, Louis Lachenal. Alliance de l'audace de Lachenal et de la réflexion de Terray, le duo démarre une des plus grandes épopées de l'ascension des Alpes.
10: Je vais faire le maximum, je me lance, je suis prêt.
5: Cette des mythiques enchaînent les performances et les records. La face nord des Grandes Jorasses, l'éperon nord des droites, la terrible face nord de Lager en Suisse qui leur prend seulement 2 jours.
11: Plus que quelques kilomètres et bientôt nous serons dans une bonne auberge.
5: Après ce dernier exploit, il est alors temps pour le duo de fusées alpines de se tourner vers un autre défi, direction l'Himalaya. Ils participent à la seconde expédition pour tenter de monter au sommet de l'Annapurna, soit la première fois qu'un homme marcherait au-dessus de 8000 mètres. L'expédition est un succès. Si Herzog et Lachenal sont les seuls à atteindre le sommet, Lionel Terray jouera un rôle considérable de soutien, notamment en portant son ami qui avait les pieds gelés pendant la descente du sommet. Les Français rentrent à Orly et sont accueillis en héros.
12: J'avais des papillons dans le ventre, c'est comme ça.
5: Pendant les 14 années qui suivront, Lionel Terray continuera de réaliser des exploits. Que les sommets impossibles soient dans les Andes ou dans l'Himalaya, il laissera sa marque dans l'histoire de l'alpinisme.
13: Ce Lascar est une légende comme
3: comme le grand Manitou.
5: Et quelle que soit l'altitude ou l'expérience, le danger est toujours là. Le 19 septembre 1965, dans le Vercors, Lionel Terré chute avec un ami lors de l'ascension des arêtes du Gerbier. Leurs corps sont retrouvés quelques jours plus tard. Le monde de l'alpinisme se rendra à Chamonix, où le Grenoblois sera inhumé pour lui rendre hommage. Lionel Terré, l'un des plus grands alpinistes de l'histoire, est un Isérois, illustre Isérois.
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2: 6h20, c'est votre rendez-vous, les gens d'ici. Tous les jours, nous mettons en lumière une personnalité qui fait briller notre région. Elle se confie au micro de Romain Bruno. Et aujourd'hui, direction la Tour Eiffel, à la rencontre d'une guide qui propose une visite immersive avec l'aide d'un casque de réalité virtuelle pour redécouvrir l'histoire de la Dame de Fer. Et depuis cette semaine, cette visite a été réactualisée pour plus de surprises. Romain, vous êtes bien devant la Tour Eiffel, elle est belle, hein?
7: Oh, qu'est-ce qu'elle est belle. En plus, je la regarde, cette Tour Eiffel, face à moi, en effet. Et j'ai à mes côtés, c'est Vladina, les cofondatrices et guide chez Viality Tour, qui propose... Ah, j'en dis pas plus, tiens, elle va nous expliquer. Bonjour Vladina.
13: Bonjour Romain.
7: Vous nous proposez une expérience immersive.
13: Absolument, puisqu'on propose une expérience au pied de la Tour Eiffel, mais à une autre époque. On la connaît, la Tour Eiffel du 21e siècle, mais est-ce qu'on connaît la Tour Eiffel du 19e siècle? Eh ben non, c'est ce qu'on vous propose de voir avec nos casques de réalité virtuelle.
7: Donc, on est avec vous, on enfile un casque, on s'arrête de temps en temps et on découvre quoi dans ce casque?
13: Alors d'abord, on découvre le chantier, la construction, et après on découvre l'exposition universelle et la Tour Eiffel dans son écrin d'origine, au cœur de cette exposition qui a marqué les esprits à l'époque.
7: Alors, si nous sommes aujourd'hui ensemble, c'est qu'il y a de la nouveauté.
13: Absolument, puisque c'est une visite qu'on a créée il y a déjà quelques temps et qu'on met à jour à chaque fois au fur et à mesure des remarques et des évolutions technologiques. Et là, c'est encore plus immersif avec des meilleures qualités d'image, avec plein de petits détails aussi qu'on rajoute au fur et à mesure. Pour les petits, pour les grands, pour les goûts de tous.
7: Et ce qui est intéressant, c'est que vous êtes à nos côtés, vous en tant que guide, pour nous expliquer ce que l'on voit à travers le casque.
13: Tout à fait, je vous explique un petit peu ce que vous voyez autour de vous, à quoi correspondent les différents bâtiments, ce que sont en train de faire tous ces personnages qui forcément ont des réactions très différentes de celles que nous on a au 21e siècle. Et les gens posent des questions, réagissent, interagissent. Donc c'est vraiment une visite interactive aussi avec le guide et avec les autres participants du groupe.
7: Vladina, elle vous est venue comment cette idée de visite immersive avec un casque de réalité virtuelle?
13: C'est une idée qu'on a eue donc avec Michel, le cofondateur, parce que moi je suis guide à la base conférencière, je fais des visites plutôt traditionnelles. Et lui est une personne qui a toujours beaucoup de mal à se projeter. Comme il est plutôt à l'aise avec toutes les nouvelles technologies, on s'est dit qu'on allait combiner nos compétences. Moi, la guide, lui, voilà, la réalité virtuelle. Et ça a donné Viality Tour.
7: C'est officiel, on peut voyager dans le temps grâce à vous et grâce à la technologie que vous avez mise comme ça à la portée de tous. Et je sens qu'on se reverra parce qu'au-delà de la Tour Eiffel, vous proposez une autre destination, ça s'appelle le Louvre.
13: C'est une autre aventure, voilà, c'est une autre histoire qu'on découvrira ensemble plus tard.
7: Merci beaucoup Vladina.
13: Mais de rien, avec grand plaisir, et je vous attends sur le Champ de Mars.
7: Voilà, venez tous franchement visiter et découvrir, redécouvrir la Tour Eiffel autrement.

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0: Adieu Nao.
6: Adieu. Oui, qui te bon parler d'expression Abe Bunkachao. Littéralement, ça voudrait dire avoir une bonne dent. Mais en français, on dirait plutôt avoir un bon coup de fourchette.
0: Ah.
6: Qui est mis en des cousata qui nous cita, qui sont las dents qui utilisent, mais qui en français, qui la fourchette. Ce qu'on peut remarquer qui est amusant, c'est qu'en occitan, ce sont les dents, alors qu'en français, c'est la fourchette.
0: Et qu'a bête anecdote?
6: De la même famille qui utilisent souvent à quelle expression. Surtout le grand paille, qu'on ait her honey qui vient de her et qui a cavé toutes les assiettes. Dans la famille, on utilise souvent cette expression. Surtout mon grand-père, pour moi, quand j'ai très faim, que je mange beaucoup et que je finis les assiettes de tout le monde.
7: J'ai la dalle, j'ai faim, nourris-moi.
6: Mon petit frère qui est minge her, que la pérame mais léo la chichangle. Pramoukaï magre, coumieux chichangle. Mon petit frère ne mange moins. On l'appelle plutôt la chichangle, le lézard. Car il est maigre comme un lézard.
0: Qu'est-ce qui est à gras de meille?
6: Las glaces, qui n'est eu coffre-fort, une sorte de mes grands-pais.
0: Des glaces dans chez tes grands-parents.
6: Un coffre-fort entier.
0: Merci, sœur.
6: Adieu.
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1: Me voilà devant le gymnase Honoré et Jean Fleury. Quartier Coubertin, quoi. Alors, il y a les gars de la ville là qui sont en train de nettoyer tout ça. Les rues. Bon, je vais aller les embêter un petit peu. Peut-être même essayer de conduire, aller savoir. Sur un malentendu. Bonjour, je voulais savoir si je peux monter avec vous pour voir comment ça marche, votre petite machine.
2: On n'a vraiment pas le droit.
1: On met juste un petit tour.
3: Si vous voulez.
2: Oui, ok, d'accord.
1: Merci. Le volant est à droite.
4: Oui. Quand on n'est pas habitué, ça fait drôle la première fois, en fait.
1: Eh ben, il faudrait aller conduire en Angleterre.
4: Oui.
1: Comment ça marche, cette affaire ?
4: C'est un joystick, c'est-à-dire qu'on fait descendre le joystick, les balais descendent, la machine démarre, on passe la vitesse 1, et puis voilà.
1: Alors, bon, les balais nettoient, donc ça envoie de l'eau et tout.
4: Ça envoie de l'eau,
1: puis après...
4: ça ramasse toute la merde, si on peut dire comme ça, oui.
1: Voilà. Et ça la met où, toute la merde ?
4: Ça la met dans la... Il y a une cuve à l'intérieur, ça la met tout à l'intérieur. Et après, quand on fait de matinée, on va vider.
1: Vous la videz où ?
4: On la vide au jardin Le Coq. Il y a une benne affrétée exprès pour...
1: Ah, d'accord.
4: Voilà.
1: Vous êtes en train de faire un gros bouchon.
4: Mais c'est le service public. Mais après, c'est les premiers à être contents quand c'est propre.
1: Je peux conduire ?
4: Non.
1: Eh bien, il y a une autre petite voiturette. Tiens, on va aller le voir.
5: Bonjour.
1: Bonjour. Ah, c'est pas la même que celle de Jocelyn ?
5: Non, parce que lui, c'est une balayeuse et nous, c'est une labeuse. Et il passe derrière nous.
1: Ah, ça y est, j'ai compris le truc.

0: Non.
1: Oh, ah, non. J'ai essayé de conduire, mais personne ne veut me prêter son matériel.
0: Non, c'est interdit.
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1: Taureau, je crois que c'est du 21. Ah non, je sais plus.
2: Savez-vous ce que c'est que l'astrologie?
3: C'est les astronautes qui vont dans l'espace.
1: C'est l'espace et les constellations, le placement des étoiles.
2: Vous êtes de quel signe?
3: Verseau. Moi, je crois que je suis taureau.
1: Moi, je suis taureau.
2: Comment on a découvert que vous étiez de ce signe-là? C'est grâce à quoi?
1: Au mois de l'année, par exemple, le taureau, je crois que c'est du 21 mars jusqu'au 20... Ah non, je sais plus.
3: Moi, j'avais un petit carnet de jeu et il y avait un jeu. Si on réussit le jeu, on savait on était de quel signe.
4: C'est quand même magique, hein?
5: Waouh, c'est fabuleux! Et pourquoi on fait ça?
3: Je suis un peu Verseau. C'est de quel temps à quel temps? C'est de la fin de janvier au début de février. Et moi, vu que je suis née le 31 janvier, je suis Verseau, du coup. Ça s'appelle des signes astrologiques. Et l'astrologie, du coup, c'est des signes astrologiques.
2: T'es taureau, ça veut dire que tu rentres, t'as besoin d'une étable?
1: Non, c'est sur les qualités. C'est quand on est, par exemple, taureau, dans le...

0: mois de où on est taureau, bah on n'est pas comme d'habitude.
1: Et vous êtes comment, messieurs les taureaux?
0: Bah j'en sais rien.
2: Il possède certainement des qualités, mais voilà. Lesquelles?
3: Je sais pas, moi je pense de l'émotion, beaucoup d'émotions. Après, je sais pas.
4: Comment je peux te montrer que je peux être fort et sensible, noble et affecteux?
5: Aïe. Les taureaux, eh ben, par exemple, ce sont des personnes qui sont nées pendant les mois de taureau.
6: C'est logique.
0: Quand on est taureau, on se contrarie plus, on est plus vexé, alors que d'habitude, non.
3: Taureau, bah, vu que les taureaux, c'est costaud, bah, je pense que les taureaux, ils sont costauds. Enfin, ceux qui ont les signes astrologiques taureaux, ils sont peut-être très forts.
1: Et les balances, alors?
7: Quand on était le signe astrologique balance, c'est-à-dire que quand il y a quelqu'un qui nous dit quelque chose, on va le balancer.
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10: Itinéraire bis à Mailly-Château cette semaine et aujourd'hui, eh bien, je me suis arrêtée chez Olana, chez Amélie Moreau, ici à Mailly-Château. Amélie, bonjour.
11: Bonjour.
10: Olana, c'est quoi, Amélie?
11: Olana, c'est une prolongation de moi. C'est mon entreprise, en fait, que j'ai créée en 2020. Et donc, c'est Olana, laine et savoir-faire. Et donc, en deux mots, tout est dit. Laine et les savoir-faire pour la transformer.
10: Cette laine, elle vient d'où?
11: Elle vient du troupeau d'Adrien Salah, qui est aussi à Mailly-Château et qui est éleveur agro-pastoral, c'est-à-dire qu'il est éleveur itinérant. Et son troupeau est très intéressant pour la laine, puisque la race des brebis est Estalaine Mérinos. Et pour moi, c'est la Rolls des toisons.
10: Pratiquement, votre métier, il consiste en quoi? Vous n'élevez pas les brebis pour la laine, mais vous arrivez à quel moment?
11: Moi, le début, c'est la tonte annuelle. La source, c'est le tri de la laine. La compétence numéro un pour faire quelque chose avec cette matière, c'est de savoir trier les toisons.
10: Et ensuite, après le tri, on fait quoi?
11: Alors, après le tri, on compacte toute cette laine récoltée dans des sacs qu'on appelle des curons. Et on l'envoie dans un lavage spécialisé pour laver la laine. Et ensuite, on va décider, donc là, pour le cas, c'est du fil à tricoter, qui sera envoyé dans une filature française, toujours dans une recherche de faire un produit de qualité, voire haute qualité, et sur notre territoire.
10: Alors là, on a des pelotes de laine devant nous, parce qu'on est chez vous et que chez vous, c'est également à la boutique, on peut venir vous voir sur rendez-vous. Cette laine, quelles sont ses qualités ?
11: Alors, ce que vous avez sous les yeux, Catherine, c'est pas des pelotes, c'est des écheveaux. C'est le langage, c'est le vocabulaire lainier, écheveaux, et c'est la forme qu'on doit utiliser pour teindre. Et donc, les qualités du fil, c'est que la laine, c'est thermorégulateur, c'est respirant, c'est antibactérien. Ça nécessite peu de lavage, puisque s'il y a des odeurs, il suffit d'aérer son pull quelques heures à l'air libre. En fait, la matière reste vivante. Comme sur l'animal, en fait.
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10: Itinéraire bis à Mailly-Château cette semaine. Et aujourd'hui, eh bien, nous allons parler de pâturage itinérant. Adrien Salah, bonjour.
12: Bonjour.
10: Le pâturage itinérant, Adrien, est-ce que vous pouvez m'expliquer ce que c'est?
12: C'est marrant parce que pâturage itinérant et itinéraire bis, finalement, ça rapproche un peu parce que on prend souvent les chemins de traverse, en tout cas des endroits moins fréquentés pour déplacer les brebis. Parce qu'en fait, donc c'est un troupeau qui est arrivé en 2021 et qui depuis se déplace uniquement à pied sur des trajets jusqu'à 5-6 kilomètres pour aller chercher des pâturages chez des céréales. Aller dans leur parcelle, après accord verbal effectivement, pour faire pâturer et puis dans une démarche de restauration de la fertilité des sols.
10: Restauration de la fertilité des sols, c'est-à-dire?
12: Aujourd'hui, on se rend compte que les engrais de synthèse sont aussi limités et que ben il faut trouver autre chose. Et les agriculteurs, après avoir essayé toute une série de solutions, en arrivent à se dire que remettre des bêtes sur des parcelles qui souvent n'ont pas vu d'animaux d'élevage, en tout cas depuis au moins une génération, mais des dizaines d'années, ben, c'est potentiellement bénéfique.
10: J'aimerais bien que vous me parliez parliez de vos brebis. Ce sont des brebis particulières, il y en a combien ?
12: Il y a une centaine de mères. Ce sont des brebis de race Estalène Mérinos. La race Mérinos, on la connaît pour la laine, parce qu'elle est très fine, donc elle permet de faire du textile avec. Et on est sur une race spécifique, puisqu'elle s'est développée sur plutôt l'est de la France, Alsace-Lorraine, croisée avec une race Württemberg d'Allemagne du Sud, qui donne une brebis de belle taille, avec une toison conséquente et une capacité à endurer les aléas climatiques extrêmes. Voilà, une race très plaisante à élever, même si c'est plus que de l'élevage. C'est vraiment on partage, on passe du temps ensemble finalement.
10: Est-ce qu'on peut vivre de ce métier, Adrien ?
12: Oui, je vis de cette activité. Alors, on a parlé de la laine, mais j'ai aussi une activité de vente de viande. Donc, on nourrit aussi un territoire, donc on répond à un besoin. Et en ça, oui, ça me fait vivre. Ça donne raison, ça donne sens à ma vie. Je pense que la question était aussi financière. C'est vraiment un combat. J'ai envie de dire que plus le temps passe, plus on pourra en vivre. C'est l'origine quasiment de la civilisation, du fait qu'on est passé de nomade à sédentaire. Donc tant qu'on sera sédentaire, c'est un métier qui aura du sens et qui répondra.
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10: Itinéraire Bis à Maille-Château, aujourd'hui encore. Et aujourd'hui, je me trouve au planétarium de Maille-Château. Patrice Berger, bonjour.
6: Bonjour.
10: Un planétarium, c'est ma première question. Patrice, elle est toute simple. Qu'est-ce que c'est ?
6: Alors, un planétarium, c'est un lieu où on va pouvoir observer le ciel, comme si on était en pleine nuit, au froid. Sauf que là, on est bien au chaud et on a le ciel au-dessus de nous, mais il est en numérique, tout simplement.
10: Ce planétarium de Maille-Château, il est né de quelle façon ?
6: Alors, il est né parce que on a une section dans l'association d'astronomie et nos contrées font que les samedis soirs, pour observer avec un beau ciel, ils sont très rares dans une année. Et comme on aime transmettre notre passion, on a dû trouver un autre moyen de la transmettre. Et l'autre moyen, c'est le planétarium.
10: Quand on construit un planétarium, on obéit à des règles quand même.
6: Oui, bien sûr, on est obligé, déjà parce qu'on a un ERP, on reçoit du public. Et puis, la particularité du planétarium, puisque, comme vous le constatez, c'est un dôme que l'on a au-dessus de nous, qui est notre écran.
10: On peut mettre combien de personnes, combien de spectateurs ici ?
6: 30 personnes.
10: Alors, qu'est-ce qu'on peut voir ? Là, en ce moment, moi j'ai la grande chance d'être au milieu du planétarium. J'ai un ciel, c'est le matin ou c'est le soir ?
6: Alors là, non, c'est le ciel actuel. On est en journée, là, pour l'instant, avec le soleil à l'endroit où il serait, bien sûr, si on n'avait pas les nuages au-dessus de nous.
10: Quels sont les types d'animations que vous proposez dans ce planétarium ?
6: Alors, on peut déjà observer le ciel du soir, comme on l'observerait en sortant à l'extérieur. On peut même observer le ciel comme il était il y a 2000 ans, ou comme il sera dans 2000 ans, parce qu'il sera différent, bien sûr. Alors ça, c'est la partie, je dirais, purement observation, comme on peut le faire à l'extérieur. Et on a aussi la projection de films qui sont spécifiques pour les planétariums, qui sont à 360 degrés.
10: Des films qui sont à la portée de quel public ?
6: Alors, tout public, on a des films d'animation pour les enfants, ça commence à partir de 5 ans. Et puis après, on monte crescendo, hein, et bien sûr, on a aussi des films pour adultes. Pour adultes et enfants. On a des spécifiques pour les enfants, mais sinon on a des films tout public.
10: C'est un endroit assez magique, je dois le dire, avec une réverbération du son qui est incroyable.
6: Oui, c'est très particulier parce qu'en réalité le son reflète partout dans le dôme et parfois on est à l'autre bout du planétarium et on a l'impression que la personne est juste à côté de nous. Oui, c'est complètement magique, hein, pour les personnes qui ne sont jamais venues. À chaque fois, c'est vraiment un émerveillement. Et quand on y revient, puisqu'on peut revenir pour voir d'autres choses aussi, hein, bien sûr.
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10: Itinéraire Bis à Maille-Château, aujourd'hui encore, pour vous faire découvrir aujourd'hui un merveilleux métier. Gaëtan Millet, bonjour.
13: Bonjour.
10: Vous êtes vitrailliste, maître verrier. Est-ce que vous pouvez nous expliquer en quoi consiste votre métier ?
13: Mon métier consiste à la création et à la restauration de vitraux, que ce soit pour du particulier ou des vitraux de patrimoine, comme les églises.
10: Ce métier, vous l'avez approché de quelle façon ?
13: J'ai eu la chance de rencontrer Bernard Dubourg, un souffleur de verre, qui m'a transmis sa passion pour le verre au départ.
10: Votre amour du verre, Gaëtan, il est né de quelle façon ?
13: C'est la fascination par rapport à la matière, aux couleurs, aux reliefs, tout ce qu'on peut transmettre aussi à travers une création, c'est le partage.
10: Alors, ce vitrail, c'est totalement magique, on est dans votre votre atelier à Mailly-le-Château, parce que la boutique, elle est à Vézelay. Hein.
13: Tout à fait, la boutique est au 10 rue Saint-Étienne à Vézelay.
10: Et expliquez-moi, qu'est-ce qu'on a devant nous là ?
13: Alors pour l'instant, devant vous, vous avez donc des petits vitraux pour la décoration et montrer un petit peu tous les effets du verre qui sont destinés à la boutique.
10: Ce métier de vitrailliste, maître verrier, quelle qualité il demande, Gaëtan ?
13: Il demande beaucoup de précision, un grand travail de dessin, une connaissance sur ses verres. Le choix des verres est très important par rapport au rendu que l'on veut donner. Et une passion dépendante.
10: Quand on parle de vitrail, on pense souvent au vitrail qui prend la place d'une fenêtre, mais le vitrail, il se conçoit également à l'intérieur des maisons.
13: Tout à fait, le vitrail peut servir en miroir, il peut être aussi en séparation de portes, il peut être sur une cloison, il peut être une petite lampe décorative. On a beaucoup d'idées d'endroits différents pour mettre les vitraux.
10: Et puis, vous restaurez des vitraux. Et là, à côté de moi, il y a un vitrail d'église. Il arrive d'où, celui-ci ?
13: Celui-ci, c'est un vitrail qui arrive de Précy-le-Sec.
10: Est-ce que c'est exactement le même travail quand on crée un vitrail ou quand on le restaure ?
13: Alors non, quand on fait une création, on démarre à partir d'un dessin. On fait le dessin en taille réelle, qui va nous servir en fait de trame pour découper le verre. Pour une restauration d'église, on va conserver au maximum toutes les pièces qui sont en bon état, pas cassées, et on va remplacer uniquement celles qui sont inexistantes. Ce sont deux mondes très différents. Quand on fait de la création, on sait qu'on va laisser sa petite trace sur un verre qui va durer plus d'un siècle.
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10: Itinéraire bis, toujours à Mailly-le-Château. Cette semaine et aujourd'hui, je vous emmène dans un endroit magnifique, un endroit étonnant. Je suis allée au musée des outils d'autrefois. Jean-Louis Lajambe, bonjour.
14: Bonjour.
10: Dites-moi, ce musée ici à Mailly-le-Château, il existe depuis combien de temps, Jean-Louis ?
14: Ah, je réfléchis. Oh, plus de 5 ans, hein. Plus de 5 ans, mais pas plus, je crois pas.
10: Qu'est-ce qui vous a donné envie de créer un tel lieu ?
14: Mon grand-père était ferblantier, j'ai donc récupéré tout son atelier, et c'est de là qu'il m'est venu l'idée de faire des métiers anciens.
10: Vous avez débuté avec combien d'outils ?
14: J'ai commencé avec une cinquantaine d'outils.
10: Et aujourd'hui, là, autour de nous, sur 3 étages, il y a combien d'outils ?
14: Je pense environ entre 4 et 5 000 outils, de différents métiers, évidemment.
10: Tous ces objets, vous les achetez ou on vous les donne ?
14: On m'en donne beaucoup. J'en achète très peu, en définitive.
10: Au fur et à mesure que ces outils sont arrivés dans votre musée, j'imagine qu'il a fallu que vous vous documentiez.
14: Oui, je me suis beaucoup documenté. Soit que j'allais voir des gens qui ont fait ces métiers-là, ou soit que je cherchais, mais dans les livres, hein, pas sur Internet.
10: Parce que lorsque les gens viennent visiter ce musée, ils vous posent énormément de questions.
14: Énormément de questions, oui, oui, ben c'est normal et je peux répondre, voilà.
10: Ce musée extraordinaire, parce qu'il est vraiment extraordinaire, Jean-Louis, il est ouvert tous les jours ?
14: Oui, c'est ouvert tous les jours, à n'importe quelle heure, il suffit de me donner un coup de téléphone, voilà, un coup de fil.
10: C'est un vrai travail de mémoire que vous avez fait.
14: Oui. C'est vrai, j'aime ça, donc voilà, j'ai réussi à faire ça sans problème, quoi.
10: Vous êtes fier de ce travail, quand même, j'imagine ?
14: Oui, oui, oui, il y a quoi d'être fier ? Parce que j'aurais jamais pensé avant faire ça, voilà. Et puis, bon, il y a des métiers que j'avais en tête, donc comme le métier d'imprimeur, voilà, parce que j'ai fait un peu d'imprimerie dans le temps, j'ai travaillé pour un imprimeur, etc. Donc, j'ai commencé par ça.
10: Que vous disent les gens lorsqu'ils poussent la porte, comme moi, de cet écomusée des métiers d'autrefois ?
14: Ils disent « Ah, oh, c'est pas possible !» Ils disent, voilà. Bien souvent, ces réflexions-là, c'est formidable, c'est bien présenté, ben oui, parce que j'ai ça dans... C'est moi, quoi, voilà.
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3: Un chanteur, oh là là, une des plus belles voix de France. Il est auteur et compositeur également. Il fête cette année ses 20 ans de carrière.
4: C'est comme ça, qu'est-ce que je peux faire?
3: Je sais ce que je veux. Je veux Christophe Willem dans mon émission. Et... oh, mon vœu est exaucé. Bonsoir.
5: Non mais l'introduction, bravo.
3: Toujours.
5: Non mais il y a un step là.
3: T'as vu?
5: Si si, bravo.
3: On sait recevoir. En 20 ans, il a vendu 1 million de disques, sorti 6 albums et le 7e est en approche. L'excellent Christophe Willem est dans Décibel. Youpi. Christophe Willem, ou comme dirait Johanna dans Hélène et les garçons, mon cri-cri d'amour, comment ça va?
5: Ça va très bien, très très bien. Non, vraiment en pleine forme et tout, très content.
3: Bah moi aussi, il y a une nouvelle chanson, elle s'appelle Système.

0: y en a qui n'ont pas besoin de logiciel pour chanter juste. C'est le cas de mon invité de ce soir. Non mais quelle voix, Christophe Willem.
1: Merci.
0: Système. On va en parler tout à l'heure de cette nouvelle chanson. J'ai essayé de gratter des infos sur le nouvel album.
1: Ah ouais, je sais que je te connais. Hein.
0: Voilà. Même si ton attaché de presse en coulisses, juste avant que l'émission commence, a dit « Sois sage et ne raconte pas tout ».
1: Non.
0: Donc voilà, débrouille-toi avec
1: baïonnée.
0: Ça. Mais je voudrais quand même... C'est un peu sexy, ça.
1: Oui, un petit peu, je trouve.
0: Ouh là là, il fait chaud. Il est que 20h03. Christophe, avant, il faut qu'on parle de la dernière fois qu'on s'est vu, c'est-à-dire Corsou Mezzu Mezzu.
1: Ah ouais.

0: chantes. Il y a une quarantaine d'artistes qui sont là. Il y a 3000 choristes. Enfin, c'est complètement fou. Stade Vélodrome à Marseille et Patrick Fiori, donc qui fait chanter tout le monde en Corse. Cette chanson, Lettera d'Argentina, là, t'es en duo avec Alizé sur l'album Corso Mezzo Mezzo. Mais ce soir-là, t'étais pas avec Alizé.
1: Oui, c'est avec lui, ça s'appelle Delia.
0: Ouais, c'est ça.
1: Et avec qui j'avais déjà chanté d'ailleurs. Il y avait une autre opportunité comme ça une fois en Corse. Et, ouais. Et du coup, Alizé pouvait pas être avec nous ce jour-là. Et c'est Delia qui l'a remplacé. Oula, et très, très bien remplacé. Donc, j'étais heureux de la retrouver. Et bah, puis, je pense que pour elle, ça lui a dit quand même une petite dose de stress supplémentaire. C'est coucou, on va chanter. C'est pas on va chanter au Troquet du Coin, c'est on va chanter au Vélodrome.
0: Au Vélodrome,
1: ouais, non, c'était fou.
0: Autre moment de live que tu as vécu avant de faire ton retour avec System, c'est ton invitation au concert de Théodora.
1: Ah ouais.
0: Théodora qui a 20 ans et des poussières, qui a raflé 4 victoires de la musique cette année sur 5 nominations. C'est vraiment la chanteuse dont tout le monde parle. Elle faisait son premier Zénith de Paris et elle t'a invité, ça a donné ça. Quand je...

0: gamins qui ont l'âge de la chanson.
1: Incroyable.
0: Et qui la chantaient. Et c'était un moment fou. Est-ce que tu peux me raconter comment tu t'es retrouvée au Zénith de Théodora?
1: Mais écoute, l'histoire, elle est vraiment, vraiment folle. Théodora et son équipe, les deux, en fait, m'ont contacté via Instagram.
0: D'accord.
1: À peu près 3 semaines avant, et m'a expliqué un peu le concept. Il dit voilà, en fait, je serais hyper contente si tu me dis oui. On voudrait que tu viennes chanter Double Jeu sur scène. Alors moi je dis ben d'accord, ben c'est génial. Enfin,
0: t'étais familier flatté avec son travail à elle.
1: Ah, bien sûr. Ouais, voilà. Enfin, moi j'ai toujours dit, tu vois, aussi bien du son que le travail d'image. Il y a un énorme travail d'image avec Théodora que je trouve fascinant. Enfin pour moi ça me rappelle vraiment les grandes heures de Grace Jones, Jean-Paul Good. Tu vois les clips hyper travaillés. Donc elle fait beaucoup de bien, je trouve, à la musique française vraiment. Et donc très très très flattée et en même temps hyper flippée. C'est-à-dire que t'arrives sur une scène du Zénith de Paris. Donc déjà, bon, c'est quand même assez flippant, le Zénith, on dirait pas, mais quand même.
0: Si, quoi, il y a des milliers de personnes.
1: Oui, et puis là, t'es quand même dans une salle chauffée à bloc, parce que c'était la première de Théodora au Zénith. Donc si tu veux, tu te dis, mais comment ça va se passer?
0: Oui, et comment je vais m'intégrer dans le show?
1: Mais complètement.
0: Oui.
1: Et en fait, Théodora, avec donc pas mal de guests, ce qu'elle a fait dans pas mal de shows, de concerts qu'elle a fait, et elle me dit, voilà, j'ai une personne avant toi, il y a Gims qui vient après, il y a Rema. Non, mais j'y attends, mais qu'est-ce que je viens foutre au milieu?
0: T'étais comment dans les coulisses?
1: Non mais je t'explique même pas. Une boule au ventre, j'ai perdu 47 kilos en allant sur scène. Non mais vraiment, et tout le pire, c'est que même mon équipe était là. J'étais là, non mais je vous en supplie, vous vous rendez pas compte, le trac que j'ai, c'est quand même hyper flippant. Et plutôt que de me dire, mais non, ça valait. Non, franchement, c'est vrai que c'est chaud. Non, mais vraiment, ils me disaient ça.
0: Ils sont terribles.
1: Mes amis et tout avant. Ouais. Parce que évidemment, quand elle m'a proposé, je dis, mais moi, je dis oui. Tout de suite. Puis après, tu dis. Alors après, tu réfléchis, en fait.
0: Et tes proches, ils commencent à te dire, t'es vraiment courageux, hein, d'y aller.
1: Ah non, mais je te jure. Après, par contre, c'est là que je me suis dit, mais c'est dingue. Tu vois, ma nièce, qui a 20 ans, justement, hyper fan de Théodora, comment te dire que je suis son tonton préféré? C'est-à-dire que d'un seul coup, non, mais t'as chanté avec Théodora, quoi.
0: Ouais.
1: Mais tu la connais bien, t'es pote avec. Bah, on va pas non plus faire une bouffe tous les 4 jours. Mais, il y a une rencontre artistique qui s'est passée, qui a été vraiment géniale. Parce que vraiment, je tiens à le dire, mais vraiment, elle a été, mais d'une générosité, elle, toute son équipe, vraiment. Dès que je suis arrivé, on répète l'après-midi, le dimanche après-midi, tout le monde hyper cool. Mais que ce soit, je te dis, du manager, du technicien, des danseurs qui étaient sur scène, en disant, oh, mais quand on a vu que t'étais là aujourd'hui, on a halluciné. Elle nous avait dit, elle m'avait parlé de l'idée, mais on savait pas si t'allais venir ou pas. Enfin, vraiment, c'était hyper bon enfant, super ambiance. Vraiment à l'image de ce qui s'est passé après sur scène avec le public, qui était carrément improbable. C'est-à-dire que tout le monde connaissait la chanson, mais par cœur.
0: Est-ce que tu en doutais de la qualité intemporelle et du tube qui dure de Double Jeu? Est-ce que là, tu te l'es pris un peu en pleine poire?
1: Bah là, franchement, ouais. C'est-à-dire que le côté intergénérationnel comme ça, j'avais pas idée que c'était à ce point. Et après, si tu vois, on a vachement parlé, ils m'ont dit, mais non, mais tu te rends pas compte. En plus, il y a une trend sur TikTok qui existe depuis pas mal de temps. Et donc, c'est vrai qu'il y a tout un tas de jeunes qui se sont emparés de ce titre. Et je pense qu'aussi, Théodora, c'est ça qui la faisait marrer. C'était de se dire, bah attends, on va lui demander de venir, vu que tout le monde est un peu en train de reprendre le titre, ça serait génial qu'il accepte. Et bon, bah, du coup, je l'ai fait. Mais c'était fou, tu vois, vraiment. C'était comme dans mes concerts, c'est-à-dire que vraiment, tu vois, je lâchais le micro, tout le monde connaissait les paroles, enfin, j'ai trouvé ça ouf, et c'était tellement, tellement bienveillant. Il y avait beaucoup de bienveillance dans cette salle, et tu vois, avec tout le bordel qu'on vit en ce moment, ça fait vraiment du bien. Tu dis vraiment, la musique a ce pouvoir, je pense qu'aucune autre chose ne peut avoir de fédérer à ce point-là, et j'ai trouvé ça fou.
0: On va se plonger maintenant dans une nouvelle chanson qui s'appelle

0: extrait de ton 7e album.
1: Ouais. C'est vrai que c'est le 7e album, c'est vrai que ça passe très très vite.
0: Ouais. Et 20 ans de carrière, c'est très mignon d'ailleurs, parce que avant de lancer System, la nouvelle chanson, et donc finalement de mettre en place tout ce 7e album et d'annoncer ton retour, t'as fait un petit récap des 20 dernières années.
1: Bah carrément.
0: Et que évidemment que la première fois de ta vie que t'étais en studio pour enregistrer ton premier album, si on t'avait dit on se retrouve pour le 7e avec 20 ans de carrière,
1: j'aurais dit mais c'est une blague, je pense que ouais. Pas du tout. Non, mais c'est ça qui est fou en fait avec ce métier, c'est que t'es tellement dans une dynamique, tu rencontres tellement de gens et que la musique, on en parlait tout à l'heure, mais la musique ça sert à fédérer, ouais. Et en fait toutes ces rencontres, ça te nourrit énormément aussi. Là sur ce nouvel album justement, comme System par exemple, j'ai bossé avec une nouvelle équipe aussi, donc c'est Noé Tristram et Marceau, c'était la toute première fois que je bossais avec eux,
0: okay.
1: Donc je me suis amusé, il y a aussi des équipes plus anciennes, donc on a mélangé tout ça et c'est toujours enrichissant parce que c'est vrai que nous, on voit pas le temps passer. Réellement, c'est-à-dire que quand on me dit 20 ans, tu vois, quand vraiment j'ai réalisé que ça faisait 20 ans, en fait, moi j'ai l'impression que c'était hier et en même temps que c'était une autre vie. Enfin, oui. Tu vois, il y a un truc un peu bizarre, comme quand tu vis un truc qui chamboule littéralement ta vie, en fait, parce que réellement, la Nouvelle Star a complètement chamboulé ma vie.
0: Et c'était il y a 20 piges.
1: C'était à 20 ans, ouais, exactement. Ouais.
0: C'est fou. Et alors, ce qui me fait plaisir, c'est que tu dis que tu t'es amusé pour préparer ce nouvel album. Parce que si on rembobine un peu, avant Covid, il y a ton album Rio en 2017. Ouais. L'après Rio, c'est pas passé très
1: c'est
0: bien.
1: C'est pas ouf, non,
0: voilà.
1: Carrément.
0: T'as pas kiffé le disque. Alors, je trouve sous-côté, parce que moi, je le trouve vraiment cool. Mais en tout cas, il a pas marché autant qu'il aurait dû. Donc, tu perds un peu confiance.
1: Ouais.
0: Tu perds un peu envie.
1: Exactement.
0: Bim 2020, le Covid.
1: Ouais, par-dessus, histoire d'en mettre une petite couchette.
0: Ouais. Et finalement, quand même, tu reviens avec Panorama en 2022, qui cartonne, qui fait une très belle tournée et tout. Et donc, mais oui, moi, je me suis dit, bon.
1: Dans quel état d'esprit j'étais ?
0: Dans quel état tu aimes de retourner à ta table de travail, finalement ? Est-ce que, voilà, on est plutôt confiant ? Est-ce que tu as gardé cette confiance et cette joie de Panorama ?
1: Alors, en vrai, je suis pas dans un truc de confiance. Si tu veux, je suis plutôt dans un truc, mais je pense que c'est justement, tu parlais de l'échec de l'album Rio, entre autres.
0: Ouais, enfin, relatif, hein, parce qu'il a quand même existé, ce disque.
1: Oui, il a existé, mais c'est vrai que ça n'a pas été accueilli comme j'aurais aimé. Et si tu veux, à chaque fois, les gens se disent « Ouais, c'est un truc d'ego quand les artistes sont des échecs. » C'est pas là que ça se situe, en fait. C'est surtout que nous, en fait, quand on défend un projet, on est la face visible de tout un tas de gens avec qui on travaille, que ce soit des auteurs, des compositeurs, la maison de disques, ton équipe, en fait, si tu veux. Et d'un seul coup, tu te dis « Merde, j'ai failli, quoi. » Donc c'est cette sensation, si tu veux, de pas avoir été à la hauteur aussi de tous ces gens qui te font confiance.
0: Et leur travail et leurs efforts.
1: C'est ça qui te met un coup, en fait. Mais
0: t'as mis du temps.
1: Ah ouais.
0: Entre Rio et Panorama, il y a eu 6 ans.
1: Ouais, c'était assez long entre les deux. Bah alors après, tu l'as dit aussi, après il y a eu le Covid qui a quand même mis tout à l'arrêt. Et en même temps, si tu veux, toutes ces expériences-là, tu vois, je pense que quand tu es au début d'une carrière, tu crains absolument le moment de l'échec, parce que tu sais que ça va arriver. C'est-à-dire que moi, si tu veux, le truc qui était écrit, quand tu gagnes une émission et que tu vends énormément de disques d'un coup avec un tube comme Double Jeu, à un moment, tu sais que tu vas avoir un petit mur sur ton chemin.
0: Ah, donc t'attendais le retour de bâton. Tu
1: alors,
0: t'es dit,
1: j'étais
0: ça arrivera
1: pas
0: un jour.
1: En mode, tu sais, comme j'attends le bus, je vais attendre le mur. Mais je me disais, ça va quand même arriver. Ouais. Tu vois, tu le sais, en fait, parce que mathématiquement, de toute façon, dans la carrière d'un artiste, t'as des hauts, t'as des bas. Et en fait, tu vois, ce que je dis souvent, là, quand je croise des artistes aujourd'hui, en développement, il y a plein de nouveaux talents que je trouve assez hallucinants. Je leur dis, arrêtez d'anticiper ou de craindre ça. Je pense qu'il faut vraiment accueillir littéralement le truc, parce que moi, réellement, tu parlais de Rio, mais l'échec de cet album-là, en fait, moi, c'est vraiment ce qui m'a vraiment construit. C'est-à-dire que quand à un moment, tu as la sensation que t'es plus vraiment en pilote automatique et que tu dois réellement retrouver la raison première pour laquelle tu fais les choses, ben, tu vas vraiment puiser en toi et du coup, ça te donne une force très différente. Donc moi, vraiment, tu vois, l'étape Rio, qui m'a permis d'aboutir après avec Panorama, et là, ce nouvel album, j'arrive pas en me disant, oh, bah, c'est super, Panorama a bien fonctionné, donc celui-là, c'est pareil, ça va y aller.
0: Ouais.
1: Non, là, j'y vais avec quelque chose, je me suis beaucoup amusé. C'était très, très, très libérateur, cet album, vraiment. Parce que déjà j'ai recomposé, j'ai réécrit sur Panorama, je voulais pas parce que j'étais sur le trauma d'album Rio, donc je ne voulais pas du tout. Tu vois, j'étais vraiment dans ce truc-là.
0: Ouais, donc t'as réglé des trucs.
1: Ouais,
0: ça c'est bien.
1: En tout cas, vraiment, et il y a eu beaucoup de bienveillance. Tu vois, toutes ces équipes avec qui j'ai bossé sur le nouvel album, eux, si tu veux, ils sont cette image-là. Ben, on parlait d'ailleurs du public Théodora, mais j'ai bossé avec des équipes plus jeunes. Eux, ils sont sur ce truc, mais tu te rends pas compte en fait de qui tu es et de ce que tu représentes pour une génération. En fait, enfin, il y a certains qui m'ont dit, mais nous, en fait, limite, quand on t'a vu à Nouvelle Star, on s'est dit, ah ben, nous aussi, on peut faire un truc, parce que d'un seul coup, tu sortais complètement des sentiers battus. Donc, si tu veux, on se rend jamais compte de l'image qu'on envoie aux gens. Alors évidemment, tu as des haters, des gens qui t'aiment pas. Bon, ça, à la rigueur, ça existe toujours. Mais c'est bien aussi d'accepter les compliments et les choses qui te poussent, en fait. Tu vois, plutôt que t'es toujours là à t'excuser d'être là, bah merci, c'est gentil. Non, il faut les accueillir.
0: Ouais.
1: Faut les accueillir parce que c'est aussi ce qui te permet de grandir et d'évoluer, en fait. Donc cet album, le nouvel album, j'ai vraiment travaillé avec ce côté totalement libérateur de, il y a absolument aucun tiroir, aucune case, on s'amuse, on fait un album qui, moi, me fait du bien, qui nous fait du bien à tous, hein, toutes les équipes avec qui je bosse sont vraiment à fond dessus, et on se dit, bah voilà, évidemment, on espère que le public le recevra avec autant de plaisir que nous, on a eu à le faire, mais en tout cas, si tu veux, c'est très, très, très libérateur. Et c'est d'ailleurs ce qui a amené le mec qui fait les questions-réponses, carrément.
0: J'adore, vas-y.
1: C'est ce qui a amené vraiment le thème de l'album. Le thème de l'album, c'est vraiment la liberté, mais avec un grand L, tu vois. On parle vraiment de liberté, de tout ce qui bloque notre liberté. C'est pour ça que Système...
0: Oui, alors Système, dans
1: tout ça. On trouvait ça cool que ce soit le premier single, parce qu'on se disait, voilà, c'est intéressant de se dire, puisqu'on va parler de liberté après, bah, un des trucs qui bloque beaucoup notre liberté aujourd'hui, ou qui nous enferme un peu, c'est tous ces différents systèmes dans lesquels on est tous, volontairement ou pas, un peu enfermés, que ce soit les réseaux sociaux, que ce soit le système politique, le système amoureux,
0: le patriarcat,
1: non mais ça va mieux.
0: Non mais tu vois, un mot toutes les 5 minutes, mais quand ça sort, elle est contente.
1: Non mais tu vois ce que je veux dire ou pas?
0: Oui. On est dans des carcans.
1: Ouais, on est dans des carcans. Et si tu veux, Système, c'est pas du tout un titre qui dénonce genre le point levé. Non, c'est pas ça. C'est juste une question de dire, ok, on est tous là-dedans d'une manière ou d'une autre. Faut juste en avoir un peu conscience. Ça permet de faire un petit pas en arrière et voilà, de le tenir à distance et pas être les deux pieds dedans. Et pour moi, ça c'est une des étapes qui permet de retrouver un peu notre liberté. Notre liberté, pour moi, bah, c'est d'être un peu plus connecté avec soi-même, plutôt que d'être connecté avec tout ce qui est autour de nous en permanence. Ouais. Et donc, c'est ça, un peu, le point de démarrage de l'album.
0: Écoutez la chanson, découvrez la Système. C'est le nouveau Christophe Willem.

0: thème. C'est Christophe Willem qui est de retour. Le carcan dans lequel on est, donc constat joyeux et sautillant, mais constat quand ouais. même. Du coup, c'est la chanson qui va ouvrir l'album. Ça va raconter une histoire un peu dans l'ordre.
1: Il y en a une autre avant qui ouvre l'album, okay. Qui est La Route, qui parle d'une route où ça parle. Non, vraiment, c'est pas le titre. De toute façon, je ne te donnerai pas le titre.
0: De l'album. Ah, ouais, c'est
1: même
0: ça.
1: Même pas le titre des autres chansons. Non, petite, peut-être je t'en lâcherai un ou deux. Ouais. Mais non, la première chanson, là, telle que c'est en train de se profiler, parce que tous les titres sont faits. Là, on est en train de peaufiner la production, en vrai.
0: Ah, mais c'est un bon moment, ça.
1: Ah ouais, non, mais c'est le meilleur. Parce que c'est là que tu dis, alors, jusqu'à où on va aller, tu vois. Donc ça, c'est assez kiffant. Pour le coup, c'est vraiment le moment que j'adore. Et il y a un titre qui parle d'une route. Voilà, cette route vers le bonheur, ce qu'on
0: cherche. Sur la route de Memphis ?
1: Ça pourrait, mais non, ça n'est pas celle-là. Donc c'est plutôt ce titre-là qui parle de ce chemin
0: okay.
1: qui ouvre. Je pense que c'est celui-là qui ouvrira l'album et puis après ça évolue.
0: Ok. Et après
1: le système
0: va donc
1: est
0: vers
1: dans
0: la,
1: le début.
0: Vers la liberté. En
1: exactement.
0: Tout cas,
1: et on va aussi bien dans la liberté, la libération au niveau des textes qu'au niveau du son. Toute l'équipe qui est autour, eux sont dans ce truc justement. Ils sont très contents de l'album et ils sont aussi dans ce truc de dire mais là on a l'impression qu'on retrouve un peu ta folie en fait, ce côté un peu justement hors cadre où on n'arrive pas à te mettre dans une case. Et c'est ça aussi qui m'a vachement stimulée sur cet album, c'est quand je posais la question à toutes ces équipes que je connaissais pas forcément, qui me connaissaient que à travers ma musique, et tous me disaient bah nous en fait le truc qui nous excite c'est qu'en fait on n'arrive pas trop à te mettre dans une case. Tu peux faire un truc très variété française, tu peux faire un truc un peu plus soul, tu peux faire un truc un peu électro. Et donc, du coup, on a ce truc où on n'arrive pas vraiment à te cerner totalement. Et en fait, si tu veux, c'est ça aussi qui a vachement marqué la dynamique de l'album, c'est de se dire, mais si en fait, mon style musical, c'est justement d'écouter moi ce qui me parle.
0: Ouais, et de ne pas choisir forcément.
1: Et, ouais, et de garder tout cet éclectisme-là, en fait. Et si tu vois tous les albums que j'ai pu faire depuis le début, c'est vrai que chacun est un peu dans un registre différent, parce que c'est ça qui m'amuse. Il faut qu'on s'amuse quand on fait ce métier.
0: Assemblons les pièces du puzzle, les petits Hercule Poirot. Nous avons une chanson, Système, qui sera sans doute en deux dans l'album, rapport à la première chanson, une reprise de Sur la route de Memphis ou Sur la route toute la sainte journée de De Palmas. On n'est pas encore bien sûr, mais ça sera la première. Et donc tout ça à l'automne 2026.
1: Exactement, automne. D'accord. Et alors la vérité,
0: non mais ce que oui, je te supplie, dis-moi quelque
1: mais,
0: chose.
1: Mais je
0: sang.
1: Te dis que la vérité. C'est pourquoi il y a pas, je te donne pas de titre. Je n'ai pas encore de titre.
0: Ah mais ça c'est déjà une information, le fait là, que alors, le titre soit pas là.
1: Mais pourquoi? Alors pourquoi? Mais tu vois, tu vas me demander pourquoi.
0: Pourquoi Christophe?
1: Alors pourquoi? Parce que tout simplement, cet album parle de liberté. Mais je vais pas appeler l'album Liberté. Enfin, c'est pas possible.
0: Ou
1: quoi,
0: Freedom.
1: Tu vois. Non mais bah, oui, non. Mais tu vois, en anglais ça passe, mais en français non. Tu
0: non,
1: vois.
0: C'est pas ouf.
1: Donc non. Donc j'ai plein d'idées et à chaque fois que j'ai une idée que je trouve intéressante et tout, je trouve que c'est trop réducteur et donc ça ne n'évoque pas suffisamment ce que je dis dans l'album. Tu vois, non, mais réellement.
0: Attends, on a Internet. Je vais chercher.
1: Mais évidemment, je vais essayer.
0: Chant lexical de la liberté. Est-ce que tu as tapé dans Google chant lexical de la liberté?
1: Alors vas-y.
0: Ben bah voilà, parce que moi j'ai des études littéraires. Pendant que toi, là, tu faisais La Nouvelle Star.
1: Vas-y, ben c'est tout, tu viens de trouver un titre.
0: Chant lexical de la liberté. C'est parti. Émancipation.
1: Je l'ai évoqué à un moment.
0: C'est pas mal.
1: Si.
0: Démocratie, bah, en 2027, c'est emmerdant.
1: C'est dur.
0: Choix. Choix, ça fait un peu. Non, ça va pas.
1: Et en plus, alors important.
0: Libération.
1: Alors, tu sais pourquoi je choix, ça va pas?
0: Pourquoi?
1: Ben, tu vois, là, je te donne une autre info.
0: Parce qu'il y a une chanson.
1: Il y a une chanson, pour le coup, qui s'appelle La Liberté. Il y en a une.
0: Ah, oui.
1: Qui s'appelle La Liberté. Et je démarre justement cette chanson en disant, être libre, c'est pas choisir, mais c'est décider. Qui n'est pas la même chose. Est-ce que tu as déjà vu ça avec ta psy?
0: J'aime beaucoup ça. J'ai pas de psy.
1: Ah bah, écoute. Je vais te envoyer les coordonnées de la mienne. Oui, non. Alors, la grosse différence.
0: On fera un tarif famille.
1: Ah, bah, un tarif de groupe.
0: Ensemble.
1: Non, mais on y va, on fait carrément un truc collectif. Non, mais tu sais pourquoi c'est important?
0: Dis-moi pourquoi.
1: Parce que quand tu choisis quelque chose, tu prends pas vraiment de risque. Quand tu choisis, c'est par exemple, bah, tiens, je vais manger, je sais pas, moi, je mange un steak frites ou une salade César. Voilà, tu choisis.
0: Tu choisis entre les deux.
1: Quand tu décides, il y a une part d'inconnu dedans. Par exemple, tu vas dire, bah, non. Je ne vais pas manger ça, mais je ne sais pas ce que je vais bouffer, mais ce ne sera pas ça. Tu ne décides pas entre deux choses identifiées.
0: Elle est au régime, ta psy?
1: Non. Non, mais je te jure, c'est très important.
0: D'accord.
1: La différence entre choisir et décider, elle est importante. Et quand tu décides d'un truc, par exemple, tu décides de prendre ce boulot, ou tu décides de vendre ton appart, c'est ce moment où tu décides de quelque chose et tu sens d'un coup que tu prends une décision qui t'appartient et que tu as cette part d'inconnu. Mais tu vois ou pas, là, je te jure, je suis très sérieux.
0: Non, mais je t'écoute.
1: Et donc, la liberté, c'est d'arriver à décider.
0: J'ai un mot qui est pas mal, là, qui est sorti dans Google.
1: Ah bon ?
0: Dans le champ lexical de la liberté,
1: bah,
0: je trouve c'est cool. Et je sais pas, ça te va bien, je trouve. Et en plus, il y a un jeu de mots à l'intérieur. Donc, toi, t'aimes bien les jeux de mots ?
1: Ah bah.
0: T'es prêt ?
1: Ah bah. Vas-y,
0: peut-être
1: vas-y.
0: On va trouver le nom de ton album en direct.
1: C'est ça,
0: à la
1: évidemment,
0: radio.
1: En remerciement dans l'album, je le dis.
0: Ah, moi, je mets ma photo.
1: Ah bon ?
0: Tu mets ma photo.
1: Sur la cover.
0: Non, bah, pas tout. Non, mais à l'intérieur. T'imagines ? L'album de Christophe Willem, il y a ma tête.
1: Mais pourquoi pas ? On est libre.
0: Ma tête avec une petite barbe. Attends, déjà, faut que tu valides le nom.
1: Vas-y.
0: J'adore. Franchement, ça tirait trop
1: ah
0: bien.
1: Ah bon ?
0: Inaliénable.
1: Ah mais c'est pas mal.
0: Inaliénable. Dedans, il y a alien et tout. Inaliénable.
1: C'est pas mal.
0: La liberté, les droits inaliénables. Inaliénable.
1: C'est pas mal.
0: Je te laisse là-dessus.
1: Bah écoute, inaliénable.
0: C'est l'heure. Bah déporté.
1: Non mais inaliénable, c'est pas mal.
0: Oui, c'est pas mal,
1: mais émancipation,
0: sûr.
1: C'est bien aussi.
0: Ouais.
1: Mais émancipé. Mais
0: émancipation, ça fait
1: y a une connotation que j'aime
0: ouais,
1: pas.
0: Ouais, je sais pas. Ça fait Madonna, je sais pas pourquoi.
1: Bon, emancipation.
0: Emancipation.
1: Tu vois, non.
0: Inaliénable.
1: Inaliénable, c'est pas mal.
0: Franchement.
1: C'est pas mal. Non, non, non, je le note.
0: Ouais. Bon, moi, je t'embrasse.
1: Ah bon ?
0: Bah oui, bisous. Ah. C'est l'heure, on a débordé.
1: Ah bon ?
0: Mais je vois pas le temps passer avec toi.
1: Mais c'est fini, là ?
0: Oui.
1: Bravo.
0: Bisous.
1: Bisous. C'était trop court, moi, franchement, faut que je revienne.
0: Reviens bientôt. Avant 2027.
1: Ah bah, fin, évidemment.
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0: Une de mes artistes préférées au monde des victoires de la musique en France, aux Grammy Awards aux États-Unis, mon invitée à la classe internationale, autrice, compositrice, interprète, guitariste, Fatoumata Diawara est l'invitée de Décibel et elle vous a même déjà emmené au bal.

0: La voix féminine incontournable de l'âme au Mali depuis la création de ce beau projet autour de Mathieu Chédid. Fatoumata Diawara vient de sortir son nouvel album. Elle va tout vous raconter ce soir dans Décibel. Fatoumata est dans le studio. Bonjour.
1: Bonjour.
0: Qu'est-ce que je suis contente qu'on se retrouve, ma chère Fatoumata. Comment ça va?
1: Ça va bien, merci toi. Ouais,
0: ça va très bien aussi. Fatoumata Diawara qui fait une pause là de quelques heures à la maison de la radio pour répondre à des interviews, qui vient de sortir, je le disais, un nouvel album. Mais en réalité, tu es au cœur déjà d'une tournée énorme depuis le mois de mars. Tu es déjà passé par l'Afrique du Sud, pas mal par la France aussi, et puis la Norvège, et puis la Suède, et puis après ça continue, l'Espagne, le Danemark, la Belgique, la Pologne, la Suisse, l'Angleterre, la Hollande. C'est dingue quand même ce rythme. T'es chez toi parfois ?
1: Moi je suis chez moi, sur scène oui. Ah. Je me sens comme à la maison. C'est incroyable, c'est l'endroit où je me sens le plus vraiment comme chez moi. Oui. Je sais pas si c'est bien ou pas, ou ça va changer plus tard, mais pour l'instant... ça me manque la scène.
0: Il faut dire que tu fais partie de ces artistes qui ont rêvé très fort d'être sur scène et qui ont dû travailler dur pour arriver sur scène. Donc peut-être c'est normal de savourer aujourd'hui.
1: Non, aussi parce que je suis passée aussi par tellement d'expériences et qui a envie d'aussi se libérer. Et j'ai envie de continuer à me guérir, en fait.
0: C'est ça.
1: Parce que les thérapies, quand tu commences à aller voir un psy, tu t'arrêtes pas, en général. C'est une maladie.
0: Ça peut durer.
1: Ouais. Donc, en gros, la scène, c'est mon psy, quoi. Je vais voir un psy et dès que le moral est bas, la scène m'aide à remonter tout ça.
0: Alors Fatoumata, en parlant de voyage, la dernière fois qu'on s'est vu, c'était pour ton troisième album, London Co, donc qui nous emmenait quelque part entre Londres et Bamako. Et Bamako.

0: Et donc, très rapidement, te voilà.
1: Ça me manque déjà.
0: La Momalie, c'est vrai.
1: C'est magnifique, cette chanson incroyable, elle est belle. Il a fait un beau travail quand même, hein, Mathieu. Cet album va rester dans l'histoire, ça va bien rester dans le temps.
0: Je pense qu'il va rester. Et puis, alors, ce qui est très drôle, parce que quand tu dis que Mathieu Chédid et cette aventure-là te manque, lui aussi, quand il a su que tu venais dans Décibel, il nous a envoyé un petit message pour toi, et un petit message dans lequel, tendez l'oreille, il y a une information très intéressante sur le nouvel album de Fatoumata.
2: Ma Fatou, ma sœur, c'est une pensée de ton frère Mathieu, pour te dire qu'on est toujours reliés, de près comme de loin, et que je suis très très fier d'avoir participé à cet album magnifique et tellement magique comme toi. Gros baiser.
0: Oh. Mathieu Chédid, sublime rencontre, vous deux. C'est...
1: On s'adore.
0: Mais ouais.
1: On s'adore. Je l'aime tellement. C'est que parfois, quand tu laisses la place à la nature, elle te fait découvrir des belles choses. Il faut avoir confiance, en fait. Faut pas toujours penser aux choses négatives. Et avec Mathieu, on a cet instinct-là, cet instinct enfant. Il y a un enfant en nous. On a des petits garçons et des petites filles en nous qui parfois connectent et on est juste nous-mêmes. Quand on joue la musique, on est comme si on était dans un jardin d'enfants où on est en train de jouer ensemble. On s'éclate, on se regarde, on rigole, on ne sait pas pourquoi on rit. Mais il y a un sentiment de bien-être et de confort et de complicité, d'amitié lorsqu'on partage la musique. C'est vraiment quelque chose que tu ne peux pas définir. Je ne saurais même pas dire qu'est-ce que c'est exactement cette fusion et cet amour. Parce que c'est au-delà de l'amour que les gens connaissent. Parfois, on se limite trop de l'amour classique, se marier, sortir ensemble. Mais l'amour est vaste. C'est au-delà de tout ça. Le monde est l'amour. La vie, c'est l'amour. Donc, si on se dit, on limite tout aux relations amoureuses, on perd tellement la dimension de cette divinité, cette sensation qui n'a pas de, qui est l'infini.
0: C'est ça, la force infinie.
1: La force infinie, exactement. La divinité.
0: Dans le message, Mathieu Chédid se réjouissait d'avoir participé au nouvel album. Il s'appelle Massa.

0: Il y a une chanson donc sur l'album qui s'appelle Massa. Cette chanson, elle donne son titre au disque. Massa, c'est Dieu, c'est l'éternel. C'est immense comme thème. Tu parlais d'amour avec un grand A, D avec un D majuscule aussi. C'est immense. Et ça donne bien le ton de ton disque. Hein. T'as décidé.
1: Exactement, c'était le sentiment de bien-être lorsque nous étions sur la création de cet album. Je sentais tellement cette harmonie et cette sensation de bienveillance, d'être bien entourée. Pour une fois, moi qui ai galéré en tant que femme, chanteuse, comédienne et musicienne, et me retrouver en face d'un homme qui me respecte, comme Mathieu, et que, mais avec lui, il me rassure en fait. Et cette assurance, tu l'as pas avec beaucoup de personnes. Dans chaque chose, il faut des deux énergies. Moi, je crois à la dualité. L'homme, la femme, l'eau, le feu, jour, la nuit. Et j'ai fait ma partie eau, qui est l'esprit féminine, et j'avais besoin de feu, ou je suis le feu, j'ai besoin d'eau, parce que...
2: Ouais.
1: Il faut quelqu'un pour calmer l'autre. Voilà. Si peut-être je suis trop dans l'extrême dans le texte ou trop dans le rythme, qu'il y ait quelqu'un qui dose tout cela. Sur ça, je suis pas... J'accepte totalement de me faire accompagner.
0: Fatouma, t'as fait une tournée mondiale parce que l'album sort partout dans le monde. Parce que, voilà, t'es une artiste internationale. Je le disais tout à l'heure, la classe internationale. Est-ce que ça simplifie les choses pour toi en te disant finalement, de toute façon, je peux bien choisir une langue. Je joue en Suède, je chante pas en suédois. Tu vois, est-ce que ça simplifie les choses ou est-ce que c'est compliqué et t'as envie quand même de pouvoir avoir la compréhension de tous les publics que tu vas aller rencontrer. Je parle des paroles.
1: Les paroles, après, je traduis certains thèmes qui me tiennent à cœur, dont l'albinisme, la mutilation génitale, le mariage forcé, tous ces thèmes qui sont assez sensibles. Mais il est important pour moi de chanter en bambara parce que ma vérité compte beaucoup. J'aurais pas cette flamme de vouloir monter sur scène tous les jours. Il faut être vivante pour pouvoir défendre tout ça et tout le temps sur la route, échanger des chambres tous les jours. T'as pas de vie, en fait. Il y a beaucoup de sacrifices là-dedans. Donc, pour gagner, pour trouver le plaisir d'aller à la conquête de ton public, il faut que tu fasses quelque chose que tu te sens bien, quoi.
0: Ouais.
1: Et moi, la langue, elle est comme une connexion, une antenne entre moi et mes ancêtres. Et ça facilite tout. Dès que je monte sur scène, le fait d'être soi-même, même si t'es malade, en fait, les choses, l'ange de la musique t'aide, quoi.
0: Ouais.
1: C'est tout se met, tout est aligné, tout se... Ça, c'est en fait, la connexion est plus évidente que si tu devais faire beaucoup d'efforts et se mentir à soi-même.
0: Et puis l'authenticité aussi de cette langue qui te permet d'aborder dans ce nouvel album des thèmes extrêmement intimes. Je pense notamment au décès de ton papa avec cette chanson Tati Bakary où tu parles, oui, de ton papa qui est parti. Mais il n'y a pas que lui, il y a aussi Amadou Bagayoko, Toumani Diabaté.
1: J'en cite pas mal.
0: J'en profite. C'est beau comme tout.

0: thème qui est évidemment immense, plus grand que nous, et en même temps c'est le thème qu'on a toutes et tous en commun avec l'amour. Tous dans la vie, à un moment on aime, tous dans la vie, à un moment on a quelqu'un qu'on aime qui meurt. C'était difficile d'écrire cette chanson pour ton père?
1: Beaucoup, jusqu'à présent, même quand je chante sur scène, je suis assez émue parce que l'amour que t'as pas pu exprimer de son vivant et que quand il part, soudain tu libères.
0: Ouais.
1: Tout cet amour-là, c'est fort. Si tu te dis, en fait, je savais dire je t'aime, mais pourquoi je le sais que maintenant, seulement maintenant que je peux dire que je t'aime. Et je lui demande sa permission de lui chanter mon blues.
0: Fatoumata sur l'album, en chanson.

0: peine de leur répliquer. Eux seuls savent pourquoi ils agissent de la sorte. Ça, c'est du réconfort, Fatoumata. C'est de la sagesse aussi.
1: Mais imaginez cette voix. Genre, on est tous genre au-dessus d'une planète. Vous voyez la planète entière, un micro, la voix d'une femme qui parle à tous ses enfants qui vivent dans des pays des guerres. Rien que ces trois phrases. Vous voyez l'impact ?
0: Eh bien, une immense consolation.
1: Parce qu'il y en a tellement des orphelins aujourd'hui. On en crée chaque jour. Et ils ont besoin de la voix féminine, ils ont besoin d'être confortés. Donc quand j'ai dit « don't cry », je m'adresse au cœur de nombreux cœurs, beaucoup d'enfants et même des adultes. Des orphelins, il y en a pas mal. Hein. Et on a besoin de... Ils ont besoin de réconfort, ils ont besoin d'aide, ils ont besoin de nous entendre, savoir qu'on sait, on le sait.
0: Ouais.
1: Et
0: on les voit.
1: On les voit, on est là, quoi.
0: Ouais.

0: Les enfants, tu t'adresses aussi à eux dans la chanson de Denko.
1: Denko, justement, qui veut dire la cause des enfants. Et justement, c'est dans cette chanson-là que je parle, je m'adresse aux enfants albinos et aux enfants, tous les enfants atteints de
0: handicap, physique.
1: Et de physique ou mentaux, tout ça. Et je voulais juste leur faire un clin d'œil aussi dans cet album. Et assez souvent, je chante pour les enfants, mais pas. On oublie ces enfants-là.
0: Ouais. Dans certains pays d'Afrique, on dit qu'ils sont, qu'ils portent malheur. Ouais, c'est ça. Ils peuvent être très maltraités.
1: Très, très maltraités. Et les mamans surtout. Là, je rends hommage à leur mère, à leurs parents. Et aussi, je dénonce l'histoire de l'albinisme où on tue les enfants. Et en l'occurrence, il s'agit d'un jeune albinos que j'adopte, qui s'appelle Daouda. Son père l'a rejeté et qui veut plus de lui. Et je raconte son histoire. J'ai dit, pourquoi tu le veux pas? Pourquoi tu... C'est Dieu qui te l'a donné. Et ouais. Tout simplement parce que tu penses qu'il est sale. Et peut-être de l'extérieur, il est sale. Mais à l'intérieur, son cœur vaut de l'or. Donc en fait, j'essaie de magnifier ce que les gens voient. Trouver la poésie dans ce que les gens trouvent négatif. Et ces choses-là, il faut juste qu'on embellisse, qu'on donne une autre forme. Au lieu de voir ces personnes comme... au lieu de les rejeter, peut-être si on essaie de les rapprocher, on va être surpris nous-mêmes. Parce que le problème, c'est pas eux, c'est nous le problème. Il faut qu'on reconnaisse que c'est nous qui avons des problèmes et que pour se guérir, il faut faire un effort d'aller vers ces enfants-là. Parce que eux, ils nous en veulent pas. Ils sont en paix avec nous. Mais c'est nous qui avons des problèmes avec eux. Et il faut que ça soit dénoncé. Il faut que les sociétés changent. On peut pas s'asseoir comme ça et c'est des thèmes à aborder. Même mon prochain album, je ferai un autre, ouvrirai une autre porte pour aborder encore à ce thème-là, jusqu'à ce que les gens comprennent que c'est nous qui avons des problèmes.
0: Fatoumata Diawara, tellement, j'ai l'impression, en paix en ce moment avec cet album qui est sorti. C'est comme s'il y avait des thèmes, des trucs que tu avais envie d'aborder depuis longtemps et ça y est, ils sont là sur un disque pour toujours.
1: Et puis, j'ai la chance que ce soit en plus mon quatrième album parce que c'est symbolique quand même, le chiffre 4. On m'a dit, le symbole de la femme, c'est le numéro de la femme, c'est 4. Ah. Et l'homme, 3. Les deux ensemble, ça fait 7. Voilà, ça fait... tout est 4 jours. Je suis une femme. C'est ton numéro, quoi.
0: D'accord. Donc, quatrième album,
1: c'est symbolique.
0: Ouais.
1: Et je le dédie au divin. Et effectivement, pour... quand je vois par où je suis passée, d'où je viens, mon histoire... je me dis, j'ai de la chance quand même, même si j'ai quand même traversé.

0: des moments pas totalement agréables. Ça faisait partie
1: c'est une...
0: de l'histoire. Et je pense que ça devait être comme ça. Pour mieux grandir et grandir plus vite, il fallait ces expériences-là.
1: C'est un euphémisme hein, quand tu dis que tu as passé des moments pas terribles ou pas très faciles, parce que tu as quand même dû t'enfuir à un moment, loin des gens que tu aimais.
0: Je viens de loin.
1: Voilà. Parce que bah, pour échapper à un mariage forcé, où Fatoumata s'est dit « mais non, je ne peux pas être forcée, donc je m'en vais ». Et c'était prendre un gros risque, évidemment.
0: Un très gros risque.
1: Quand tu t'es lancée dans la musique aussi, parce qu'on n'en a pas parlé, mais je pense que si vous avez vu Fatoumata Diawara au cinéma, vous savez que c'est aussi une grande actrice. Voilà, bah oui, non, mais c'est vrai quand même.
0: J'ai commencé par le cinéma,
1: oui, c'est ça.
0: Les théâtres...
1: C'est d'abord le cinéma, et alors notamment dans le film Timbuktu d'Abderrahmane Sissako, qui a été multi-récompensé au César. Donc voilà, il y a eu la danse, il y a eu le théâtre, il y a eu le cinéma, et finalement, quand tu commences la musique, bah, tu repars encore de zéro. Donc c'est sûr qu'il y a eu plein de moments difficiles dans cette carrière. Et alors, quand tu repenses à quand tu jouais dans les bars à Paris,
0: c'est ça,
1: tes premières chansons
0: jusqu'à 2h, 3h du matin.
1: Et maintenant, tu as une tournée internationale entre l'Afrique du Sud, le Danemark, l'Italie, la Suède, la Pologne, l'Autriche, l'Espagne, tu te réjouis de ce chemin
0: parcouru.
1: C'est
0: comme un accomplissement. Voilà, cet album est justement la sagesse. C'est vraiment se dire, ok, certes, je ne veux pas que ça s'arrête là, mais je peux dire que j'ai écrit un bout de mon histoire quand même. J'ai quelque chose à raconter. Je peux dire qu'il y a... Il y a des sujets. Voilà. Si jamais j'ai écrit un livre, cet album pouvait être... un point où je peux dire ok, ça c'est le premier chapitre ou deuxième, je sais pas, mais c'est important ce moment.
1: Il est important.
0: Dans ma vie, ouais.
1: Alors vous pouvez le partager.
0: T'as des enfants qui grandissent bien. Et enfin, dans le milieu, tu sens pas ce combat-là en tant que femme. Certes, il y en a, mais moins qu'à tes débuts. Comme si je venais de traverser le pont, en fait.
1: Oui, t'as passé un cap.
0: Oui, passé un cap.
1: Ouais.
0: Il y a plus ce souci de définir ton style. Parce qu'au départ, quand tu commences, on va te comparer à beaucoup de personnes. Il y en a qui disaient, ouais, Tracy Chapman, d'autres... n'importe où. On m'a donné tellement de noms à mes débuts, j'étais là. Si, mais donnez-moi le temps, quoi. J'arrive. Ouais. Je finis tout ça, là. Pour savoir qui je suis, donnez-moi la guitare. Dans 5 ans, vous saurez qui je suis. Et cette patience, il faut l'avoir. Malgré qu'il y a la vague et que toi, tu restes aligné et à mener ton public jusqu'au bout, pendant qu'ils ne te croient pas jusqu'à ce qu'ils voient, ah, finalement, je pense qu'avec cet album, les gens vont comprendre que le monde, mon genre musical, parce que c'est quand même assez atypique ce que je fais. Ça ressemble à la musique de personne. Au Mali, en tout cas, il n'y a pas de chanteuse.
1: Voilà. C'est toi.
0: C'est qu'on ne peut pas me comparer à quelqu'un. Mais pour cela, il fallait être sûr de ce que tu veux et d'amener les gens à te suivre et de les amener jusqu'ici. Et ça, c'est pas évident pour tout le monde, surtout les femmes. Ouais. Parce qu'on a besoin de nous voir autrement. On a besoin de nous voir nus, on a besoin de nous voir... de plus en plus sexy pour exister, comme si on doit crier pour dire mais je suis une femme, mais non, on ne doit pas se débattre tout le temps, c'est pas normal. La femme ne doit pas être tout le temps en train de se protéger, de se réaffirmer, de vouloir toujours convaincre les gens ce qu'elle veut faire. Il faut que ce soit plus facile que ça. Ça doit être plus évident de nous laisser le temps de nous exprimer, voilà, avec la dignité et avec le respect qu'on mérite.
1: Merci beaucoup. Fatoumata Diawara, invitée de Décibel. On se dit au revoir, à très bientôt, en écoutant une chanson qui s'appelle Nden, qui est un des grands moments de cet album, Massa, qui est disponible partout depuis vendredi. Nden, c'est mon enfant.
0: Justement, c'est celui, ça parle de mes enfants, quand je les quitte le matin et que je vais travailler. Et que je passe toute la journée à penser à eux, je ne sais pas s'ils vont bien ou pas. Ouais. Mais en même temps, en tant que femme, pour acquérir ta liberté, il faut faire des sacrifices. Et ce n'est pas évident. c'est des choix à faire, pas mal de choix et beaucoup de sacrifices. Donc cette chanson est dédiée à mes enfants. Je les aime tellement.
1: Merci.
0: Même si parfois ils se doutent, mais moi je sais que je les aime. À ma manière, à la Fatoumata Diawara. Vous voyez ce que je veux dire? L'Amazon moderne.
1: Nous on adore cette façon-là d'aimer. Fatoumata Diawara, merci, à bientôt. Merci.

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3: Bonjour à toutes et à tous. J'espère que vous allez bien aujourd'hui, surtout avec les températures qui baissent enfin. Ça fait du bien. Nous sommes ensemble jusqu'à 13h avec les meilleurs moments au taquet. Un petit peu de légèreté à l'heure du déjeuner pour se booster le moral. Aujourd'hui, un auditeur nous parlera de son poisson rouge, ou plutôt de ses poissons rouges. Une autre de sa collection de valises. Il y a aussi celui qui cuisine très bien. Et d'ailleurs, il partagera des recettes avec nous sur votre radio ici.
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3: Nous pensons également aux services de secours et à vous qui êtes encore dans les incendies, comme par exemple dans les Landes notamment, ou qui devez gérer la suite et les conséquences des feux de cet été. Musique, à présent avec Jean-Jacques Goldman, on ira sur votre radio ici.

0: Jean-Jacques Goldman, on ira sur votre radio ici. Et nous, maintenant, nous allons faire connaissance avec Guillaume, d'ici Loire-Océan et son histoire de poisson rouge. Et Sandrine, d'ici Belfort-Montbéliard, ils jouaient tous deux avec Valérie Damido et Eric Bastien en avril dernier sur votre radio ici.
1: Comment ça va les amis?
2: Bonjour.
3: Bonjour, bonjour Valérie, bonjour Eric.
2: Bonjour Guillaume.
4: Bonjour l'équipe.
1: Ah, Sandrine est là, tout va bien. Alors Guillaume, tu joues avec moi, t'as compris que t'as une petite pression sur tes épaules, mon petit bouchon?
3: J'ai compris ça, oui.
1: Ouais. T'as bien intégré que t'avais intérêt à gagner, hein? Voilà. Alors,
3: j'ai pas le choix.
1: Non, t'as pas le choix. 38 ans, tu habites à Mortagne-sur-Sèvre.
3: C'est ça.
1: Alors, c'est quoi les habitants de Mortagne? J'adore savoir les noms des habitants.
3: Les Mortagnais, tout simple.
1: On reçoit. Alors, tu es en couple avec Ophélie, tu as 3 enfants. Comment s'appellent tes enfants?
3: Marius, Louison et Léontine.
1: Mais qu'est-ce que c'est mignon ce prénom, j'adore. Oh, t'as un petit poisson rouge que t'as appelé Bubule?
3: C'est ça, exactement.
1: Alors, est-ce que c'est le même depuis des années ou est-ce que tu faisais comme moi, quand il mourait, t'allais en chercher un autre pour pas que les enfants se doutent,
3: hein? Non, ben, on a eu un cas... Notre Bubule, il a sauté à travers l'aquarium, il a atterri sur le carrelage un matin, donc il a fallu que je le... Ouais, c'était un peu embêtant, donc il a fallu, oui, le cacher, aller en récupérer un vite fait. On est rendu au troisième.
1: Voilà, ben oui, mais c'est le lot de tous les parents, hein. Le poisson rouge, malheureusement, ça dure moins longtemps qu'un chien, voilà.
3: C'est ça.
1: Alors, on t'appelle Guigui, bah, comme tous les Guillaumes, hein, j'ai envie de dire Guigui, hein, voilà, mon petit Guigui. Guigui, il est maîtreur en restauration du patrimoine. Alors, ça veut dire quoi, maîtreur en restauration du patrimoine?
3: Ça veut dire que je fais les devis pour chiffrer, parce que nous, on travaille dans tout ce qui est restauration de patrimoine, enfin, tout ce qui est château, église, logis, demeure. Et moi, je chiffre tout ça, j'établis le devis au client, en fait.
1: T'es l'homme au sou. T'es l'homme au sou. C'est toi qui dis combien que ça va nous coûter de restaurer. Ah là là. Bon, alors, mon petit chaton, on ne va pas perdre de temps parce que...
2: On n'est pas du tout en retard.
1: On n'est pas du tout
2: en retard. On est bien.
1: Bah voilà. Alors, Guillaume, première question, vrai ou faux, qui te permet de marquer le premier point. Tiens, Charlie, les coutures. Comme un avion sans air. On adore. Alors, la question va porter sur les avions.
2: Bah, on adore. Un avion sans aile, on n'adore pas.
1: Non, mais on adore Charlie les coutures. Pour tester la résistance des avions, on utilise parfois des canons à poulet. Est-ce que c'est vrai que pour tester la résistance des avions, on utilise des canons à poulet? Top chrono, 5 secondes.
3: Oh non, je veux dire faux.
1: Tu dis faux? Eh ben non, c'est vrai.
3: Ouais. Non, c'est vrai.
1: Les ingénieurs utilisent les canons à poulet pour tester la résistance face aux collisions d'oiseaux. Voilà. Bon, évidemment, c'est pas des vrais poulets. Hein. On utilise des poulets.
2: Des mannequins.
1: Voilà, congelés. Allez, pas
2: Sandrine.
1: De points.
2: Sandrine, écoutez, Sandrine, il nous reste 30 secondes.
1: Hein. Oh, il te reste 1 minute 40 comme moi. Voilà.
2: On est généreux. Sandrine, avec ici Belfort-Montbéliard, tu habites à Taillecourt. Comment ça va, Sandrine, aujourd'hui?
4: Ça va super bien.
2: Bon, tant mieux, c'est pas très loin d'Audincourt, de Sochaux.
4: Tout à fait, c'est juste à côté.
2: Exactement. C'est le Doubs, c'est la Franche-Comté? C'est le Doubs, je crois.
4: C'est les deux.
2: Ah, c'est
4: le Doubs dans la Franche-Comté.
2: Exactement.
1: C'est le Doubs-Comté.
2: C'est le Doubs-Comté. Tu es divorcé, bah, c'est pas grave, c'est des choses qui arrivent à des gens très bien. Mais l'essentiel, c'est de savoir qu'il y a quelqu'un dans ta vie. Et comment s'appelle cette personne?
4: Il s'appelle Jean-Franck et il m'écoute dans la voiture.
2: Eh ben, salut Jean-Franck, c'est marrant, ça, j'avais jamais entendu Jean-Franck, hein,
1: non,
2: comme prénom.
1: Jamais. Mais c'est marrant, c'est rigolo, c'est rigolo, salut Jean-Franck.
2: Ouais, salut Jean-Franck. Vous avez 2 enfants, je ne sais pas si c'est des enfants à vous deux, non, je pense que c'est des enfants d'avant.
4: Non, c'est juste les miens.
2: Ouais, voilà, c'est très bien. Il y a Tom, il y a Elliot, ils ont déjà 20 ans, hein, petite vingtaine, hein, tes enfants.
4: Oui, bientôt 22, bientôt 24.
2: Ah oui, c'est du grand ça. Fonctionnaire territorial, tu travailles dans une mairie, tu fais quoi dans la mairie?
4: Eh bien, je suis responsable d'un service état civil élection.
2: Ah oui.
1: Et déjà, c'est l'heure de poser la question.
2: Exactement, vive les cartes d'identité, le passeport. Sandrine, non, tu es un livre ouvert. On sait tellement de choses de toi. Ne t'inquiète pas, on a jusqu'à 13h. On y va avec la première question, un extrait musical.
1: Enfin,
2: ce sont des cloches.
1: Eh oui, les cloches.
2: Aucun lien au fait que je regarde Valérie quand j'en parle, mais bon.
1: Ça va péter pendant le chant, la chanson. Allez.
2: Nous allons à Prague, la République tchèque. Magnifique. Prague, très très belle ville. Que l'on appelle souvent la ville aux 100 clochers. Mais en fait, la ville n'en compte que 99 au lieu de 100. Est-ce que c'est vrai ou faux? Top chrono, il n'y aurait que 99 clochers à Prague. Dites la ville au sans clocher.
4: Bon, je vais dire que c'est vrai.
2: C'est faux, et d'autant plus qu'en réalité, il y a 500 clochers, centre historique classé à l'UNESCO. C'est le lieu de beaucoup
1: magnifique.
2: De décors de films en plus, et puis il y a l'horloge astronomique à découvrir.
1: Eh bien, Guillaume, pas de points, Sandrine, pas de points, mais c'est pas grave.

0: partirai au Chi. Au Chi qui sera de nouveau en tournée en 2027 avec plus d'une vingtaine de dates dans toute la France. Coup d'envoi le 4 février à Aix-en-Provence. Elle terminera le 27 novembre à Saint-Étienne. À l'heure du déjeuner, Charles d'ici Brésil tombe très bien car il va nous donner des recettes simples et qui donnent envie. Quant à Sidonie d'ici Picardie, elle explique à Valérie Damido et Eric Bastien pourquoi elle collectionne un objet en particulier.
1: Charles, il paraît que tu adores, mais alors vraiment que tu adores cuisiner.
2: Oui, j'adore ça.
1: Alors, c'est quoi tes spécialités?
2: J'en ai une, c'est pas une spécialité française, mais c'est les carbonara, mais les vrais carbonara.
1: C'est-à-dire le vrai carbonara?
2: C'est-à-dire qu'il nous faut du guanciale.
1: Ouais.
2: Et des linguini.
1: Ouais.
2: Et puis donc des œufs, du pecorino et un peu de parmesan aussi, voilà.
1: Il n'y a pas de crème dans tes carbonara, c'est ça que tu veux nous dire, parce que les Italiens mettent
2: crème
1: pas
2: de... Crème de l'Est-Majesté en Italie.
1: Exactement, en Italie on ne mange pas de crème dans les carbos alors que nous on en fout 3 tonnes. Il paraît que tu adores faire griller les poissons.
2: Oui, alors si je vais essayer de faire très court, à vos stylos, à vos papiers, prenez des petites queues de lotte, c'est pas un poisson qui est très...
1: Mais j'adore les joues de lotte et les queues de lotte, mais j'adore ça, c'est mon poisson.
2: Alors, queue de lotte en petit cube, Valérie.
1: Ouais, Eric. Vas-y.
2: Queue de lotte en petit cube, vous faites ça bardé de lard très fin ou du fumé ou nature, comme vous voulez.
1: Ouais.
2: Et entre chaque, vous mettez un bon morceau de bon chorizo.
1: Oh là là.
2: Et vous faites ça à la plancha, 10 minutes, vous retournez, c'est une tuerie, vous faites ça avec un riz aux algues et c'est excellent.
1: Moi, je fais des joues de lotte au barbecue.
3: Ah oui?
1: Avec du
2: cidre. Ah bah oui.
1: Ah bah oui, les joues de lotte, les joues de cabillaud, j'adore. Oh là là, mon Dieu. Mon Dieu, comme ça a l'air bon.
3: Vous pouvez m'inviter cet été, pensez-y. Hein.
1: Oui, bien sûr. Merci. Allez, on va tout de suite marquer 3 points de plus, mon petit Charles, grâce à la question à choix multiples. Je pose la question, je te donne des réponses, t'as 10 secondes pour me dire quel est ton choix. Tiens, je t'emmène là-bas, tiens. Alors, écoute bien. Que signifie le mot sudoku en japonais? Chiffre magique, nombre unique, calcul rapide. Éric Bastien. Alors, ça veut dire quoi, sudoku en japonais? Chiffre magique,
3: sudoku,
1: nombre unique, calcul rapide. Ou Éric Bastien, top chrono, 10 secondes.
2: Chiffre magique.
1: Et non, ça veut dire nombre unique. Et d'ailleurs, ça signifie les chiffres doivent rester uniques. Hein. En japonais, c'est suji wa dokuchi ni.
3: Oh, parlez bien.
1: Voilà, t'as raison. Et aucun chiffre ne doit être répété dans une ligne, une colonne ou un carré. Voilà, donc c'est chiffre unique. Pas de point, mais t'es toujours en tête.
3: Sidonie est avec nous. Alors Sidonie, qu'un point, on n'est pas très loin non plus du score de Charles, mais on sait qu'on a jusqu'à 13h, hein, Sidonie. Avec le bingo, elle habite au Crotoy dans la Somme. Elle joue en ce moment à Paris, dans Sherlock Holmes. Elle aime le cinéma, elle aime la chanson. Alors, il y a aussi un petit truc bizarre dans ta vie. Alors, il y en a peut-être plusieurs, des trucs bizarres dans ta vie. Mais il y en a un qui m'a fait un peu sourire. Tu collectionnes les valises.
4: Oui, c'est venu comme ça. C'est venu comme ça. Je trouve qu'une valise, les valises anciennes, hein, c'est joli. Il y a plein de couleurs différentes. Alors, il y a ce qu'on appelle la bijouterie. C'est les fermoirs, les coins, etc. Mmh. Et puis je sais pas, ça me passe. Je me suis rendu compte que ça devenait une passion parce que je comptais que j'en avais 19.
3: Oui, c'est ça. Tu as 19 valises réparties dans ton appartement et tu t'en sers comme placard en fait.
4: Oui, c'est ça. Ben, je range les affaires dedans et c'est très spécifié par valise.
3: Oui, c'est original. C'est original. Tu fais un petit peu de sport aussi, un peu de yoga pour te détendre.
4: Pas assez en ce moment, mais c'est vrai, il faudrait que je m'y remette.
3: Ouais.
4: Ah, du coup, je suis partie un peu sur l'aquagym.
3: Ouais. Ah voilà, tu plouffes toi. T'es du genre. Ah, t'es aquagym, carrément, c'est plus que
4: la natation. On est à la mer, hein, à la base, donc une fille de la mer, ça aime l'eau, hein, quand
3: bien
4: même.
3: Bien sûr, je comprends très bien. Ah, tu bricoles aussi, ça t'arrive. Qu'est-ce que tu bricoles? Oui. Tu fais quoi?
4: Écoute, là, au Crotoy, on a beaucoup à faire. La dernière fois que j'ai voulu vous appeler, j'étais sur l'échelle, j'arrivais pas à faire les deux en même temps. Peinture, papier peint, Valérie, je pense que Très honnêtement, je pense que t'aimerais. On a pris une couleur verte eucalyptus très jolie.
1: Eucalyptus.
4: Et ça a été bien fait avant. On avait essayé de maroufler du papier peint, mais ça faisait moche. Donc, même si c'était bien marouflé, Valérie, je ne sais pas.
1: J'espère. Hein,
4: c'était vraiment la qualité du papier qui n'était pas à la hauteur de la pièce. Donc, voilà, les peintures, le papier peint, coller des plaintes. Bon, le carrelage, j'ai arrêté, je m'étais fait mal au dos.
3: Voilà.
4: On demande à quelqu'un de le faire.
3: Non, mais tu bricoles, tu fais plein de choses. Il y a un truc que tu sais bien faire aussi, c'est les châteaux de sable. Ça, c'est balèze, hein, les châteaux de sable. C'est vrai.
4: Je ne sais pas pourquoi vous avez mis ça. Alors, j'en ai pas fait depuis longtemps, mais j'ai mis une photo il y a deux jours sur mon Insta qui montrait qu'il y avait des gens qui ont fait une espèce de spirale qui allait vers la mer avec des châteaux de sable. Et j'ai jamais vu ça. Je trouve ça très beau, mais
3: trop
4: c'était
3: mignon.
4: Pas de moi.

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2: Soyez les bienvenus si vous nous rejoignez. Nous sommes ensemble jusqu'à 13h pour écouter les meilleurs moments d'Otake avec Valérie D'Amédo et Eric Bastien. La suite après Françoise Hardy sur ICI.

0: Vous écoutez ici Françoise Hardy, VIP, avec Valérie Damido et Eric Bastien. Nous retrouvons maintenant Charles d'ici Brézizel, qui a un talent inutile mais très bizarre. Je ne sais pas comment il fait et je ne veux pas le savoir. Et Sidonie d'ici Picardie, qui nous donne un petit aperçu de son accent picard sur votre radio ici.
1: Bon alors, dis donc, il paraît que t'es bon. T'as plein de qualités, on l'a vu, hein. Tu cuisines, tu chantes, tu fais plein de trucs. Mais t'es chiant. Il paraît que t'es chiant et maniaque.
2: Ah, vous savez bien parler de
1: candidat. Il y a marqué défaut, maniaque et chiant. Alors, je voudrais que tu m'expliques qu'est-ce que c'est maniaque et chiant.
3: Maniaque, c'est-à-dire, tu ranges un truc à tel endroit et... Si on le déplace, je vais revenir et en plus en rien. Voilà.
1: Tu fais bien le mec qui râle.
2: Il le fait bien. Hein.
1: Faut pas déranger tes trucs, quoi, c'est ça?
3: Ouais, c'est un peu ça. Maniaque et chiant. Ouais.
1: Hey, chiant. Et là, elle dit quoi, Cathy?
3: Elle dit comme toi, elle dit oui.
1: Et voilà. Donc, mais il y a un moment donné, tu t'essayes pas de faire un peu des efforts, d'être moins chiant.
3: C'est quoi l'adage chasser le naturel, il y a rien au galop, c'est ça, non?
1: Ah oui, c'est ça, d'accord. Ok, bon, bah, en gros, c'est super, on continue à être chiant. Il paraît que.
3: À côté de ça, j'ai un gros déconneur, j'ai beaucoup d'humour, donc.
1: J'ai pas dit que t'avais que des défauts, j'ai dit que tu as plein de qualités, il paraît que t'es maniaque et chiant, quand même.
3: Voilà.
1: Bon, alors, il y a ton talent inutile. Là, franchement, ça m'a traumatisé. Ton talent inutile, il paraît que tu arrives à passer une ficelle alimentaire dans ton nez et la ressortir par la bouche. J'ai envie de pleurer.
2: Mais c'est quoi l'intérêt?
1: Mais comment tu fais ça, s'il te plaît?
3: Je passe d'abord par le nez et descend dans la bouche, il faut la récupérer après.
2: Mais pourquoi?
1: Mais c'est pas ça, mais...
3: On a bien dit talent inutile.
1: Exactement, mais pardon, mais alors moi, qui pendant le Covid, je pleurais ma mère pour mettre le truc dans le nez, là j'avais envie de hurler de douleur.
2: Ah oui, les tests, là.
1: Comment t'as fait?
3: Les aiguillons, les fameux aiguillons.
1: Et toi, ça te faisait rien, toi, du coup?
3: Non, que dalle, non, rien.
2: Chatouille.
1: Bah lui, il adore. J'ai envie de pleurer, j'ai mal, j'ai le nez.
2: On fait un petit test à 13h, Valérie?
1: Jamais de la vie. Alors, tu as 3 points. Ce qui serait bien, c'est de marquer 5 points. On est d'accord?
3: Oui, ce serait bien, oui.
1: Je pense que c'est une question facile pour toi, mais on va voir. Tiens, une petite ambiance. Alors, on va parler de guitare. Écoute bien. Quel petit objet en forme de triangle est utilisé par les guitaristes pour gratter les cordes?
3: Alors, j'en ai ramené un bout de Londres, un médiator.
1: Un médiator. Est-ce que c'est une bonne réponse? Oui, c'est une bonne réponse. Alors, tu l'as ramené de Londres. Il est beau?
3: Juste à côté, il y a un petit musée, juste à côté du fameux... Parce qu'avec Cathy, quand on était allé à Londres, on s'est fait le fameux délire de la pochette des Beatles, c'est-à-dire traverser...
1: Ah oui, bien sûr.
3: Et juste à côté, donc, il y a du studio à Beyrouth, il y a une petite boutique à Beyrouth, et donc j'ai ramené un médiator à Beyrouth.
1: Eh ben magnifique, t'as 8 points grâce au médiator.
2: Bon, parler de guitare, Sidonie, il paraît que toi tu fais de l'harmonica.
4: Oui, j'ai acheté un harmonica, je ne sais pas si suffisamment pour être vraiment très bonne pour l'instant.
2: Oui, on fait de l'harmonica, il paraît qu'on fait 1m70.
4: Oui.
2: Oui, pareil qu'on aime le badminton, le bowling, la natation, qu'on a un accent picard aussi, on sait faire ça? On sait faire l'accent picard?
4: Oui. Tu veux que je te dise, Eric?
2: Bien.
4: Moi, je suis de Crotoué.
2: Ah oui, très bien. On aime la couture, le dessin, le moulage, le patronage, le bowling. Est-ce que tu sais où est-ce que j'ai chopé tout ça?
4: Allez trouver mon CV.
2: Exactement, madame. Je vous ai trouvé. Je vous ai en face de moi. Je vous vois. Alors, on a des notions d'allemand aussi. Et on parle anglais couramment.
1: Mais quel stalker, ce Bastien. Oui.
2: C'est fou, ça. J'ai le poids. J'ai les cheveux mi-longs, raides, châtain clair. Voilà.
4: Oui, tu sais tout.
2: Ah, les yeux verts, très beaux, sauf quand tu mets tes lunettes.
1: Y a un problème pour les lunettes, toi?
2: Bah non, j'en porte aussi, hein, donc. Enfin voilà, j'ai plein d'infos, les pantalons, la poitrure, la veste. Ouais,
1: pose ta question.
2: Tu as des trucs géniaux, quoi. J'adore. Non, c'est bien ça.
4: Dans notre métier, c'est demander, donc.
2: Oui, bien sûr, on comprend, ça c'est pour tous les castings.

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1: Marc Lavoine et Patrick Fiori dans la playlist d'ici en duo pour Occuper. Occuper, c'est ce qui va être le cas de Patrick Fiori l'année prochaine, car il sera sur scène à partir du mois de mars, première date à Narbonne et Nantes. Faisons connaissance à présent avec Christophe d'ici Paris, qui a une manière bien à lui de faire des crêpes. Cela a bien amusé Valérie Damido et Eric Bastien. Puis il y a aussi Catherine d'ici Normandie qui profite bien de sa retraite, comme elle nous l'explique.

0: Merci Malidi.
1: Je me souviens que c'était ma candidate et qu'elle avait gagné.
0: Oui, mais c'est à moi qu'elle souhaite la fête et c'est moi qui ai voilà, la vache à mon nom.
1: C'est normal.
0: Merci ma petite Lydie d'avoir appelé, je t'embrasse très fort. Embrasse Valérie. Embrasse Valérie pour moi. Oh là là, j'ai une vache à mon nom, c'est magnifique.
1: Ah, si tout le monde nous rappelle, là, on est mal, hein.
0: Alors, Christophe et Catherine. Christophe à 4, Catherine à 3, et Christophe. Ah là là là là là là, Christophe, il est un petit peu notre Pierre Richard de la semaine. Oui, bah oui. Et il se trompe souvent d'étage. Voilà, ça t'arrive de sonner chez d'autres gens. Et que même tu rentres dans l'appart, tu... Hein ? C'est-à-dire ?
2: Exactement.
0: Tu sonnes et tu rentres, toi. Bah, je sais pas si c'est ce qui a marqué sur ma petite fiche de Maître Coupez.
2: Oui, c'est ça.
0: Mais alors, quand tu sonnes et que tu rentres, tu te rends pas compte que quand le monsieur il t'a ouvert, c'est pas le bon copain que tu viens voir?
2: Bah non.
0: Et alors, qu'est-ce que tu fais? Tu rentres et tu dis, bah je boirais bien un petit café, comment ça se passe?
2: Presque.
0: Mais il a dû être content, le monsieur, que t'es rentré chez lui.
2: Et oui.
0: Il a pas appelé la police quand même, t'es sorti tout seul, tu t'es rendu compte de ta bêtise.
2: Oui.
0: Alors c'est pas que ça, hein. Il lui arrive tout le temps des aventures. Par exemple, quand il fait sauter des crêpes, bah c'est rare qu'elles tombent dans la poêle, hein. Elles vont au plafond, par terre.
2: Voilà, exactement.
1: Ils arrivent chez le voisin.
0: Tu ne peux pas si bien dire, parce qu'elles sautent par la fenêtre.
1: C'est pour ça qu'il va les récupérer en fait.
0: Et alors, et surtout, elles vont même sur la tête de ce pauvre chien, dis donc. Pauvre Staffy avec une tête de crêpe. Ben, ça te fait rire, pauvre Staffy, comme il doit être content, tiens. Alors, bon, c'est pas grave, tu les manges quand même, il y en a qui arrivent dans la poêle.
2: Oui.
0: Ah, ben, tu sais quoi, c'est déjà pas mal. Voilà. Alors, écoute, j'espère que tu vas marquer 3 points de plus. C'est la question à choix multiple. Je te pose la question, je te propose des réponses. Évidemment, à mon top chrono, tu as 10 secondes pour me donner ton choix. Tiens, un petit
3: exemple. Fais pas ci, fais pas ça.
0: Alors, Jacques Dutronc. Aujourd'hui, mardi 28 avril, ce n'est pas que la Saint-Valérie.
1: Oui, mais quand même.
0: C'est l'anniversaire de notre ami Jacques Dutronc. Alors, joyeux anniversaire, Jacques Dutronc, on t'embrasse. Et est-ce que tu sais, Christophe, dans quel groupe a débuté Jacques Dutronc dans les années 60? Écoute bien. Les Chaussettes Noires, El Toro et les Cyclones, les Chats Sauvages, les Bastiano.
1: Oui.
0: Alors, dans quoi il a débuté dans les années 60? Les Chaussettes Noires, El Toro et les Cyclones, les Chats Sauvages, El Bastiano. Top chrono, 10 secondes.
2: Les Taureaux et les Cyclones.
0: Oui. Il a fait ses débuts comme guitariste dans ce groupe au début des années 60. Bon, le groupe a sorti des titres et ensuite, il est parti solo. Il a explosé avec Et moi. Voilà, toc-toc.
1: Ouais, les Chaussettes Noires, c'était les Michel.
0: Puis Dick Rivers, c'était les Chats Sauvages. Bref, allez, ça fait 7 points pour Christophe.
1: Oh là là, attention Catherine. Attention. Catherine, est-ce que tu as envie de chanter pour t'encourager toi-même? Ou on en reste là? Oui, ah c'est vrai, tu veux chanter quelque chose?
0: Bah oui.
1: Allez,
4: non,
1: vas-y.
4: Non, pardon, j'ai coupé.
1: Ah non, parce que nous on chante à tout moment.
4: Ça suffit, vous allez. Voilà, depuis midi, on n'arrête pas. En moins,
1: bon, pas du tout, pas du tout. Catherine, toi tu fais partie, t'es à la retraite, on m'a dit il y a un an et demi, et t'as décidé de, bah voilà, de profiter de la vie. On ne peut que t'encourager. Avec Patrick, vous avez acheté un camping-car.
5: Je suis vénard.
4: Oui.
1: Raconte un peu l'aventure avec le camping-car.
4: Oui, bah du coup, on aime bien partir dès qu'il y a un petit rayon de soleil, hein, où il fait beau, allez hop, on n'est pas loin de la côte. Soit on va sur la côte normande, ou la Bretagne un petit peu plus loin. Et on a été même jusqu'en Hollande, là. On a été voir les tulipes, les moulins, c'était magnifique, hein, en mars.
1: C'est la liberté, voilà, quoi. Le camping-car, c'est super.
4: Voilà.
1: On se pose un peu où on peut.
4: Dans ton cas, le chien, elle est heureuse comme tout. Elle est au milieu entre papa et maman. Et voilà.
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0: Mike and the Mechanics Over My Shoulder dans la bande-son d'ici. Allez, dans quelques instants, nous sommes toujours avec Valérie Damido et Eric Bastien qui échangeront avec Franck qui ne comprend pas du tout d'où vient son surnom. Et puis, il y aura aussi une histoire d'eux avec Gwenaëlle à Dissé Armorique.
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2: Comment ça va les amis?
3: Bonjour.
4: Très bien, et vous?
5: Ben ça va, alors, Franck, qui a 52 ans, joue avec Issy Touraine.
4: Oui.
5: Tu habites à Chanceaux-sur-Choisy.
4: Oui.
5: Alors, comment s'appellent les habitants de Chanceaux? Les chanceux?
4: Non, les cancéliens et canceliennes.
5: Hop, hop, hop. Tous les cancéliens, toutes les cancéliennes. Ils vont chanter sur le refrain. Alors, tu as deux filles, Sarah et Chloé.
4: Oui.
5: Jusqu'ici, j'ai bon. Et alors là, va falloir m'expliquer, mon petit canard, pourquoi ton surnom, c'est Cauchemar.
3: Fais peur.
4: Alors, parce que tout le monde me prend pour un cauchemar. En fin de compte, est-ce que je fais peur aux gens alors que je suis un homme très gentil? Je sais pas. Tout le monde m'appelle Cauchemar. C'était mon surnom et c'est resté comme ça.
5: Cauchemar, carrément. Tiens, voilà le cauchemar
3: qui arrive. C'est
4: moche. Exactement.
5: Mon Dieu, mais même... Non, pas tes amis, quand même, si?
4: Si, tout le monde. Ma famille, tout le monde m'appelle Cauchemar.
5: Oh my... Mais tu dois faire des trucs, quand même. T'as réfléchi, déjà? Est-ce que tu fais
4: non.
5: des...
4: Non.
5: Oh, mince.
4: Je vous dis, c'est un homme très gentil, mais pourtant, voilà, tout le monde m'appelle Cauchemar.
5: Oh mon Dieu. Bon, bah écoute, j'ai envie de te dire...
3: Vous n'avez pas de chance, Valérie.
5: Ah non, mon petit cauchemar. Surtout que Franck, il avait envie de jouer avec moi. Parce que Franck...
4: Ouais.
5: Eh oui, Franck, il a demandé à jouer avec
4: Franck,
5: moi. Il est...
4: Parce qu'il a toujours rêvé de maroufler avec vous.
5: Eh voilà. Eh oui, bricole, mon Francky. Il adore.
4: Exactement.
5: Mais oui. Il maroufle. Il fait tout dans la maison. Il paraît que t'adores le
4: Exactement.
5: Bricolage. Mais voilà.
4: Exactement. J'ai fait ma maison moi-même.
5: Oh là là là là là là. Bon, bah, rien ne t'échappe. Le placo, le béton, tout.
4: L'électricité, le plomberie, enfin tout.
5: Oh là là là là, mais quel homme complet.
3: C'est un cauchemar.
5: Non, c'est pas un cauchemar pauvre. Non, il a fait sa maison tout seul, il est fort.
3: Il a fait sa maison tout seul.
5: Exactement. Exactement. Bon, alors écoute, on va tout de suite marquer le premier point, histoire de montrer qu'on est les plus forts, nous les maroufleurs. Tiens, un petit extrait.
4: Exactement.
5: Allez, encore un petit verre de vin, une chanson de chantier, tiens.
3: Oh.
5: Alors,
3: c'est une chanson de chantier.
5: Vous savez ce que c'est le plus bel outil du chantier?
3: Le verre,
5: non, la bière. Ouais. Allez, au Royaume-Uni, figure-toi qu'on a découvert une cave à vin du 19e siècle sous un parcours de golf. Alors, est-ce que c'est vrai qu'au Royaume-Uni, on a découvert une cave à vin du 19e siècle sous un parcours de golf? Vrai ou faux? Top chrono, 5 secondes.
4: Faux.
5: Eh ben non, c'est vrai. Figure-toi que sur le parcours de Darwin Park à Trafford, eh bien, le green s'est effondré. Et sous le green, il y avait une cave voûtée remplie de bouteilles centenaires. Bon, alors, elles étaient vides, mais c'était quand même... une cave à vin. Donc, pas de points pour toi, mon Francky.
3: Oh là là, il porte bien son nom, celui de la cauchemar. Ça, déjà, ça démarre mal. Gwenaëlle, bonjour et bienvenue.
6: Bonjour, bonjour.
3: Bonjour, bonjour. Avec Issy Armorique, comment s'appelle l'endroit où tu vis? Je te laisse le prononcer parce que c'est compliqué pour moi.
6: Noyal-Châtillon-sur-Seiche.
3: Noyal-Châtillon.
6: Deux communes confusionnées.
3: Ok, alors du coup, comment on appelle les habitants de Noyal-Châtillon-sur-Seiche en Ille-et-Vilaine?
6: Les Castelnaudais.
3: Ah oui, rien à voir.
5: Rien à voir.
3: Sois la bienvenue, tu as deux grandes filles déjà. Comment elles s'appellent tes filles?
6: Mathilde et Chloé également.
3: Qu'est-ce qu'elles font? Parce qu'elles ont plus de la petite vingtaine. Elles sont étudiantes, elles travaillent, qu'est-ce qu'elles font?
6: C'est ça, elles sont étudiantes, ouais.
3: Toutes les deux dans quoi? Qu'est-ce qu'elles étudient?
6: La politique internationale.
5: Oh my god.
3: D'ailleurs, on va régler ce problème tout de suite. Il paraît que t'aimerais bien déjeuner avec Donald Trump. Pour lui remettre un petit peu les...
6: J'aurais quelques vérités à lui dire.
3: Voilà.
5: Surtout en ce moment.
6: Je mettrais Poutine à côté et on ferait peut-être une petite remise à plat de certaines choses.
5: Oula. Oh my god.
3: Les points sur les i et les machins au carré. Ok.
5: Allez.
3: Bon, Gwen, évidemment, Gwenaëlle, Gwen, c'est ton petit surnom. T'as des poules à la maison aussi, c'est pour les œufs le matin?
6: Ah oui, mes petites cocottes, ouais. L'entretien du jardin, tout ça, c'est formidable.
3: C'est trop mignon.
5: Les œufs coques le matin.
3: Ah, c'est délicieux. Non, mais les œufs de la poule, quoi.
5: Tu manges des œufs de chien, toi, ou pas? Non, c'est juste pour savoir.
3: Les œufs de la campagne, ça veut dire, les vrais œufs, quoi. Voilà,
5: mais en fait, les œufs, ils viennent tous de la campagne. Il n'y a pas beaucoup de Parisiens.
3: Écoutez, commencez pas.
6: Elle est taquine.
3: Le mot est fait, madame, vous savez. Le mot est fait.
5: Et ça y est, c'est parti.
6: Allez, au taquet.
5: Allez, au taquet, exactement. Merci, Gwen.
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Bernard Lavillier et Nicoletta, Idée Noire. Et voilà, les meilleurs moments d'Otakès sont terminés pour aujourd'hui. Nous continuons demain, bien sûr, avec un sourcier, un agent immobilier et la femme du Père Noël, avec Valérie Damidot et Eric Bastien, sur votre radio ici. Au taquet avec Valérie Damidot, Eric Bastien et nos super candidats, c'est tous les jours pour bien commencer la journée et aussi à midi avec les meilleurs moments de la saison. Restez avec nous, à suivre ici dès 5h sur votre

0: réveille bien ça de bon matin. Don't leave me this way, Thelma Houston sur votre radio ici.
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0: Bonjour à toutes et à tous, j'espère que vous allez bien ce matin. L'équipe d'ici dès 5h, c'est Saveria au standard, Emine à la rédaction en chef, Alix à la technique et Valentine Hottès pour les infos. Bonjour Valentine.
2: Bonjour Catherine, bonjour à tous.
0: On prépare la rentrée des classes, c'est dans moins d'une semaine.
2: Et votre radio ici a déjà fait les courses des fournitures. Surprise, elles sont un peu moins chères cette année. Nos bons plans dès les infos de 5h.
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0: Très bon réveil avec votre radio ici. Mercredi 26 août, il est 5h. Information Valentine Lottès. Et à la une, notre panier de fournitures scolaires.
2: Votre radio ici a déjà fait les courses avec notre partenaire, le cabinet Nielsen IQ, pour analyser les prix. Et bonne nouvelle, pas d'augmentation cette année. Flavien Groyer, stylo, cahier, gomme et cartable nous coûtent même un peu moins cher en cette rentrée.
3: Le ticket de caisse de notre panier de la rentrée affiche 134,17€, soit 1,85€ de moins par rapport à l'an dernier. Une baisse légère, certes, mais plutôt logique, selon Vincent Cornu du cabinet Nielsen IQ.
4: Depuis le début de l'année, l'inflation est contenue dans les magasins sur tous les types de produits. Et donc les produits typés rentrée des classes ne font pas exception.
3: Un agenda, par exemple, coûte 15 centimes de moins en moyenne quand le paquet de 12 feutres enregistre une baisse de 46 centimes. Ces diminutions concernent à la fois les produits des grandes surfaces et les produits de marque qui ont mis en rayon moins de fournitures Disney ou Marvel.
4: Peut-être que dans les budgets des grandes marques cette année, on a renié un peu sur les licences et on a fait un peu plus attention parce qu'on sait qu'il y a d'autres coûts qui ont augmenté comme la matière première.
3: Le prix des produits à base de plastique, une règle par exemple, a légèrement augmenté. Les négociations commerciales menées en début d'année ont toutefois permis d'éviter l'explosion des prix.
4: C'était des produits qui étaient négociés avant avec leurs fournisseurs, donc avant la hausse des prix, avant les débuts de la guerre en Iran.
3: Cette rentrée est plutôt protégée niveau prix, mais les conséquences de la guerre risquent de se faire sentir à la rentrée 2027.
2: D'ici là, tout peut encore changer. Merci Flavien. Vous avez le détail des prix et de leur évolution pour les 29 produits du panier de la rentrée ici sur ici.fr.
0: La rentrée des classes, justement, les élèves de Poma ne la feront pas dans leur école.
2: Balayés par une immense tornade comme 300 maisons du village lundi après-midi, les 90 élèves de la commune seront scolarisés ailleurs. Les dégâts, Caroline Félix, sont trop importants à Poma à moins d'une semaine de la rentrée.
5: Oui, ici partout, il y a des tôles pliées en deux comme du papier, des vitres brisées. Les rues sont jonchées de tuiles pulvérisées. Michael, pompier spécialisé, s'est harnaché. Il s'apprête à rejoindre ses collègues sur le toit d'une bâtisse.
6: On passe par la charpente pour arriver directement sur le toit.
5: Les pompiers balancent les tuiles par terre.
6: 90% des tuiles ont éclaté, mais sont encore là-haut. Donc en fait, on évacue les gravats. Et sur la voliche, on va poser une bâche pour mettre la maison hors d'eau. On va mettre un petit moment, ouais. Surtout qu'il y a vraiment une ampleur de dégâts énorme. Donc moi, de ma carrière, j'avais jamais vu une telle ampleur. C'est assez exceptionnel.
5: Dans une rue à côté, Joël Landry, pompier adjudant chef, sort d'une maison, casque sur la tête, lampe de poche à la main. Il inspecte la structure.
7: Mais là, en tout cas, il n'y a aucune contre-indication au fait que le monsieur puisse intégrer sa maison.
8: Ma mère et moi, on peut, de nouveau, affirmatif.
7: Vous pourrez pénétrer à l'intérieur. Je vais remplir ma petite fiche.
5: Pas de dégâts majeurs, donc Christian est soulagé pour sa mère de 96 ans.
8: C'est vrai que pour une personne qui a vécu toute sa vie dans cette maison, ça y fait quand même un peu bizarre
7: d'avoir vécu un événement.
8: Elle était, oui, justement là quand c'est arrivé. On a entendu déjà un grand grondement qu'on croyait que c'était un tonnerre, mais en réalité c'était beaucoup plus fort.
5: Elle va donc pouvoir rentrer de Carcassonne. Il craint simplement quelques infiltrations aux prochaines pluies.
2: Et il faut s'en réjouir pour le préfet de l'Aude. Alain Buquet parle d'un véritable miracle. Aucun mort. Selon le dernier bilan, la tornade a fait 48 blessés, dont 20 à l'hôpital. Mais aucune victime n'est dans un état inquiétant. Nous sommes bien loin des dégâts d'il y a un an et demi à Mayotte. Souvenez-vous du cyclone Chido. L'archipel à l'époque est quasiment rasé dans son intégralité. Le gouvernement promet de reconstruire vite et mieux. Et bien sur place, la livraison des nouveaux bâtiments se fait toujours attendre. Le Premier ministre se rend donc aujourd'hui aujourd'hui à Mayotte dans l'objectif d'accélérer la reconstruction.
0: 5h04 sur votre radio ici et peut-être un quatrième club de foot français qualifié ce soir pour la Ligue des Champions.
2: Et tout dépend du match de ce soir entre l'Olympique Lyonnais et les Turcs de Fenerbahçe. Après le nul au match aller, les Lyonnais ont encore toutes leurs chances de retrouver la Ligue 6 ans après l'avoir quittée. Le coup d'envoi, c'est à 21h à Lyon. Le premier gros test à l'Euro de volley pour les Françaises, qualifiées pour les huitièmes de finale après 3 victoires en 3 matchs. C'est désormais l'heure d'affronter les favorites de leur poule et de la compétition. Les Italiennes, championnes du monde et championnes olympiques en titre. L'objectif, confirme la capitaine des Bleus, Amandine Giardino, c'est de créer la surprise.
9: On a envie d'essayer de les bousculer, essayer de les battre. On va être sur ce match contrairement aux 3 premiers outsiders. Donc on va rien avoir à perdre, donc prendre du plaisir, tout lâcher. Et on les a joués en match amical récemment, donc on va pouvoir étudier ce match-là. Et on prend ça comme un match qu'on doit jouer à 100%, parce que comme on disait, plus on finit bien dans la poule, plus après ça nous crée des avantages pour la suite. Donc on va les aborder, on va essayer de les battre, quoi.
2: Le match, c'est à 16h. Et puis, c'est un peu comme lorsque la France a perdu son Johnny Hallyday. Les États-Unis pleurent ce matin. Leur reine de la country, Dolly Parton, est morte à 80 ans. 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Dolly Parton et son titre Jolene. Tous les drapeaux des États-Unis seront en berne pendant une semaine pour la pleurer. La météo, Catherine.
0: Alors ce matin, le temps est voilé sur tout le pays, voire même très couvert en Bretagne. Attention aux orages annoncés par Météo France en Charente-Maritime. A priori, peu ou pas de pluie, mais peut-être quelques averses ici ou là. Du côté des températures, ce matin, Strasbourg 19, Rennes 20, Amiens 21, Paris, Auxerre 22, Lyon 23, Bordeaux 24, Marseille 25. Cet après-midi, les orages vont remonter du côté de la Bretagne. Pour voir le soleil, il faudra être en Occitanie ou dans le sud de l'Aquitaine. Et puis pour les températures, le thermomètre sera en hausse cet après-midi de 23 à 30 dans la moitié nord, 29 à 34 dans la moitié sud. Et puis demain, ciel couvert, un peu d'averse et des orages de retour l'après-midi notamment.
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0: Et pour la musique, je vous propose maintenant un tube de Philippe Lafontaine, ce qui vous laisse quelques minutes pour vous faire un café ou un thé. Et si jamais vous avez envie de chanter avec lui, surtout n'hésitez pas. Tant pis pour le soleil. Cœur de loup sur votre radio ici.

0: Cœur de loup, Philippe Lafontaine, 5h10, bon réveil.
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0: Valentine, dimanche dernier, un record du monde a été battu en Dordogne, celui du plus grand plateau de fromage de chèvre.
2: Oh, j'aurais tellement aimé y être.
0: 8 mètres de long, 388 fromages différents. Il y avait vraiment de quoi se régaler. Plus de 200 producteurs ont participé à ce défi. Les fromages venaient essentiellement de France, mais aussi du monde entier. Allemagne, Suède, Mexique, Sénégal. Alors, ce record a été homologué par un commissaire de justice parce que les organisateurs voudraient intégrer le Guinness Book des records. Ils vont d'ailleurs entamer les démarches dans les prochains jours. Il y avait plus de 600 personnes qui sont venues assister à l'événement. Et bien sûr, déguster les fromages, une fois comptés, on n'allait pas les laisser là, Valentine.
2: Non.
0: Si on avait pu y aller, on y serait allé. Hein.
2: Moi, j'en aurais mangé un gros bout.
0: Oui, mais plus qu'un gros bout, d'ailleurs. Merci à Ici Périgord pour l'information. Et du coup, Valentine, il faudrait bien une petite balade pour digérer tout ça.
2: Oui, je vous propose de vous nourrir d'histoire dans la Somme, au château de Tailly-l'Arbremouche du général Leclerc. Depuis la sortie au cinéma des deux films sur De Gaulle, eh bien, le nombre de visites au château est à la hausse.
0: Et c'est tant mieux. Et puis, d'ici 5h30, on écoutera aussi Cécile. Crazy Cécile. 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Et côté économie, Valère Coréard est là comme tous les jours avec ses astuces sur votre radio ici. Valère Coréard, chaque jour avec vous un bon plan pour notre pouvoir d'achat. Aujourd'hui, vous vouliez nous parler du retour du leasing social.
3: Si vous avez besoin de changer de voiture, ça vaut peut-être le coup d'y jeter un coup d'œil. Alors, le principe du leasing social est simple. Grâce à une aide de l'État, certains ménages peuvent louer une voiture électrique pour une mensualité réduite. Lors de la première édition, les dossiers étaient partis très vite. Pour vous renseigner, il faut se tourner directement vers les concessionnaires qui ont publié leurs offres. Mais attention, avant de foncer, il faut comprendre ce que vous signez. Et vous avez en fait deux options. Une location longue durée, c'est la LLD. Ça veut dire que vous louez la voiture pendant plusieurs années, puis vous la rendez. Ou alors, vous pouvez décider d'aller sur une LOA, une location avec option d'achat qui vous permet, elle, de racheter le véhicule à la fin, si vous le souhaitez, en déduisant de son prix initial vos loyers et l'aide de l'État.
0: Quels sont les points auxquels il faut faire attention, Valère ?
3: Déjà, vérifier que vous êtes bien éligible, bien sûr. Ensuite, regardez le contrat dans son ensemble, le montant du loyer, évidemment, mais aussi le kilométrage autorisé. Si vous le dépassez régulièrement, la facture peut vite grimper. Posez-vous aussi une question toute simple. Est-ce que cette voiture correspond vraiment à votre quotidien ? Est-ce que vous pourrez la recharger facilement ? Est-ce que vous roulez beaucoup ? Pour que ce soit rentable, l'idéal est de recharger à la maison. Le leasing social peut-être une très bonne opportunité pour passer à l'électrique, sans se ruiner, mais comme toujours, un contrat, ça se lit jusqu'au bout, même quand la mensualité paraît très attractive sur le papier. Le leasing social, vous allez regarder ou vous préférez encore attendre, pensez à m'écrire par ici les économies @radiofrance.com.
0: Merci Valère Coréard. Demain, autre sujet, celui de l'électricité et des offres dynamiques. Comment ça marche? Est-ce intéressant? Et pour trouver tous les bons plans de par ici les économies, rendez-vous sur ici.fr.
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0: 14, Valentine Letesse, quand le cinéma permet de redécouvrir les monuments de notre histoire.
2: Et en l'occurrence, le château de Tailly-l'Arbremouche dans la Somme, propriété du général Leclerc, l'un des principaux chefs de la France libre pendant la Seconde Guerre mondiale. Depuis la sortie au printemps et le succès des deux films sur le général de Gaulle d'Antonin Baudry, eh bien les visites Lila au Clinoira sont dopées.
5: Au bout d'une longue allée boisée sur les pelouses qui s'étendent devant le château de Tailly-l'Arbremouche, c'est la petite fille du général Leclerc qui accueille la trentaine de visiteurs.
6: Je suis ravie que vous soyez là. C'est vraiment très agréable de voir qu'il y a du monde qui s'intéresse à cette belle histoire qui est l'épopée du général Leclerc.
5: Et rapidement, Bénédicte Leclerc de Haute Cloque Coste pose une question d'actualité.
6: Je voulais savoir juste par curiosité, est-ce qu'il y en a dans certains d'entre vous qui ont vu les films sur De Gaulle ? Ah ouais ? beaucoup. Et est-ce que ça vous a donné l'idée de venir ici? Parce que je pense...
5: Une dizaine de visiteurs hochent la tête, parmi eux Aliénor, 21 ans. Elle a fait le trajet depuis la Seine-Maritime.
7: Complètement, le film, ça a été une porte d'entrée pour la découverte du général Leclerc, parce que je connaissais l'histoire de la Seconde Guerre mondiale, j'aime beaucoup l'histoire, mais pas du tout le personnage. Et après, du coup, j'ai écouté les 8 heures de podcast sur France Inter par Philippe Collin, et qui a parlé du château Tailly. Et donc, c'était plutôt ça aussi ma porte d'entrée. Donc, le film, puis le podcast, puis Facebook, les réseaux sociaux, etc.
5: Face au château, elle n'est pas déçue du voyage.
7: C'est trop impressionnant. Enfin, c'est trop bien d'être vraiment sur les lieux où il y avait le général, où il a fait... Enfin, c'était quand même un des lieux clés pour lui.
5: Et c'est Didier Guirand, un voisin qui connaît l'histoire du lieu comme sa poche, qui va la raconter tout au long de la visite dans le parc et le musée dédié au général Leclerc.
8: Vous avez tous entendu parler de la poche de Dunkerque. Tous les corps expéditionnaires anglais qui étaient venus essayer de nous défendre et nasser dans la poche de Dunkerque.
5: Après presque 2 heures de visite, Arthur Onzan, venu d'Île-de-France avec toute sa famille, est ravi. Il a appris ce qu'il ne savait pas encore sur le général Leclerc.
9: J'avais déjà vu le film et un podcast, donc je connaissais déjà. Il y a plein d'anecdotes que j'ai appris.
5: Le château est ouvert aux visiteurs jusqu'au 30 septembre 2026.
2: Vous avez donc encore le temps d'en profiter pour terminer l'été.
0: 5h16, restez avec nous dans quelques instants. Nous partons en terre inconnue avec un épisode inédit ce soir sur France 3. En invité, Jean-Philippe Janssen. Mais d'abord, musique, Seal, Crazy, sur votre radio ici.

midi, Cil sur votre radio ici, 5h20, bon réveil et bon anniversaire si vous êtes né un 26 août comme l'actrice américaine Melissa McCarthy, 56 ans, la comédienne Valérie Carcenti, 58 ans, l'écrivain Bernard Minier, 66 ans aujourd'hui, et puis nous avons une pensée également pour Daniel Lévy qui aurait eu 65 ans aujourd'hui.

0: d'aimer, extrait de la comédie musicale Les 10 commandements. Bonne fête aux Natacha qui nous écoute. Et puis le 26 août, c'est aussi la journée mondiale du chien. Donc on fait un gros câlin à Marvin, le chien de Valentine Lothès.
1: Bon, merci Catherine.
0: Il ressemble à quoi votre chien ?
1: Il est magnifique.
0: Oui, d'accord, mais il est noir,
1: blanc.
0: C'est
1: le plus beau chien du monde.
0: Oui, d'accord, ok, donc on n'en saura pas plus. Et puis c'est la nuit aussi internationale de la chauve-souris. Bon, ça, je suppose que vous n'en avez pas.
1: Pas encore.
0: Ça pourrait.
1: Envisager d'acheter un copain pour Marvin alors.
0: Oui ? Ok, on en reparlera. Que regarde-t-on à la télé ce soir ? Eh bien, on voit cela avec Patrice Gascoigne sur votre radio ici.
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0: Et on retrouve Patrice Gascoigne avec ses coulisses TV. Aujourd'hui, Patrice, vous nous proposez un nouveau numéro de l'émission Nos Terres Inconnues à découvrir ce soir sur France 3.
3: Ce soir, l'invité de Nos Terres Inconnues est un humoriste qui ne renie pas ses origines nordistes.
4: Je suis retourné jouer sur les terres de mon enfance. Tu aurais vu ma mère comme elle était fière, ma mère. Elle est arrivée à la salle des fêtes en kangou limousiné. Avec des vides fumées puis des napperons sur les appuis-têtes.
3: C'est l'humoriste Jean-Philippe Janssen qui a accepté l'invitation de Samuel Ostigui, le nouveau présentateur de Nos Terres Inconnues, à voir ce soir sur France 3. Samuel Ostigui, c'est notre cousin québécois. Donc chaque voyage à travers nos régions est aussi pour lui une vraie découverte. Et ce soir, avec son van, direction l'Aveyron, on va découvrir un ch'ti dans le sud, Jean-Philippe Janssen. Lorsqu'il a été invité par la production, Jean-Philippe Janssen a commencé par leur faire peur. Pourquoi ? Parce que lui, le ch'ti, bah, il connaissait plutôt bien l'Aveyron, Jean-Philippe Janssen.
5: Ça leur a fait rire parce que ça leur avait fait peur quand je suis arrivé, parce que je suis un ch'ti peut-être dans l'Aveyron, mais il faut savoir que j'ai vécu 15 ans à Montpellier, donc je suis allé souvent en Aveyron le week-end. Et donc quand ils ont su en arrivant que finalement je connaissais l'Aveyron, je pense qu'ils ont eu une petite frayeur. Mais après, il y a connaître l'Aveyron tel que je l'ai connu en y allant le week-end, et là, connaître l'Aveyron profondément comme on l'a fait avec Samuel, avec les paysages, avec les endroits les plus reculés. Et puis les gens, voilà, je pense qu'on est vraiment au contact des gens, et c'était des rencontres assez troublantes pour moi de voir ces gens, parce que moi qui suis du Nord, mon Nord il est sinistré, désertique, et il ne se passe pas grand chose dans les villages le soir. Et là, en passant du bar, en passant par les gens, j'ai vu qu'il y avait un vrai tissu social et puis une communication intergénérationnelle en fait.
3: Jean-Philippe Janssen, marqué positivement par cette découverte de l'Aveyron ce soir sur France 3, et son guide, le Canadien Samuel Ostigui, en a pris aussi plein les yeux.
6: Pour moi, c'est un vrai privilège de partir avec Jean-Philippe, qui a voyagé partout dans le monde, dans des métropoles, puis à partir dans des endroits qui sont exceptionnels, et qui disent oui à une aventure comme celle-là, parce que je vais reprendre une phrase qu'il m'a dit à plusieurs reprises. Il dit « L'aventure est parfois au coin de la rue ». Et cette phrase, je la reprends, je la réutilise maintenant presque toutes les semaines.
3: L'aventure est au coin de la télé. Samuel Ostigui invite Jean-Philippe Janssen dans Nos Terres Inconnues ce soir sur France 3. En revanche, ce qui est connu, c'est le retour des coulisses télé demain, même heure, même endroit.
0: Nous serons avec la journaliste de M6, Nathalie Renoux, qui fête ses 20 ans de journal télévisé. Merci Patrice Gascoigne. Allez, dans 3 minutes, nous serons avec Stéphane Bern pour manger des huîtres qui proviennent de la baie méditerranéenne. Et oui, le temps d'écouter un des derniers titres de Zazie, c'est Peu importe sur votre radio ici.

0: peu importe, Zazie. Zazie qui sera en tournée à partir de mars 2027. Première date à Strasbourg. Chaque jour avec ici un peu d'histoire avant l'actu avec Stéphane Bern. Et ce matin, on voyage au 19e siècle dans une baie méditerranéenne où l'on ne cultive pas seulement le soleil.
1: Quand on pense aux huîtres, on imagine souvent l'Atlantique. Pourtant, une baie produit depuis plus d'un siècle des coquillages bercés au chant des cigales et à l'accent de Pagnol qui ont fini par séduire jusqu'au grand chef. En 1860, la Seyne-sur-Mer. Dans la baie de Tamaris, les premiers élevages de moules apparaissent déjà sur des pieux plantés en mer. La tradition conchylicole locale est ancienne. La baie possède un avantage rare. Protégée mais ouverte sur la Méditerranée, elle bénéficie d'un apport continu en nutriments et en phytoplancton. Un club med avec buffet à volonté réservé aux pensionnaires des fonds marins. Au fil du temps, plusieurs familles d'ostréiculteurs s'y installent et développent un savoir-faire particulier. Ici, contrairement aux côtes atlantiques, il n'y a presque pas de marée. Des huîtres avec des horaires de bureau stables, qui grandissent donc en permanence immergées, souvent suspendues sur des cordes façon hamac, à la coule, ou élevées sur des tables marines. À ce niveau de sérénité, même l'application Petit Bambou leur demanderait presque des conseils. Résultat, des huîtres qui ont bien mangé à la cantine, réputées plus charnues, avec des notes de noisette et une saveur très marquée par la Méditerranée.
2: Vous nous donnerez une bourriche d'huîtres, monsieur Blin, avec un petit vin blanc ?
1: Certaines productions de Tamaris sont aujourd'hui plusieurs fois médaillées au concours général agricole de Paris et servies dans des restaurants étoilés.
3: Du coup, j'ai mangé les 12 douzaines d'huîtres.
1: Mais évidemment, sans leur médaille. Ce serait dommage de se faire sauter un plombage en pleine dégustation. À Tamaris, les huîtres poussent face aux palmiers et sous le soleil du Var. La preuve qu'en Méditerranée aussi, on peut avoir l'accent du Sud et finir sur un plateau de fruits de mer. Peu cher, quelle carrière.
0: Effectivement, merci Stéphane Bern. Demain, autre voyage dans le temps à la fin du XVIIe siècle où un corsaire français avait de la répartie. À suivre l'info du jour, il sera question du prix de la rentrée scolaire de nos enfants. 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Mais d'abord, 5h30 et c'est l'heure de l'actualité en France et dans le monde avec vous Valentine Lottès.
4: Une rentrée scolaire un peu moins chère. En partenariat avec le cabinet Nielsen IQ, votre radio ici aussi a fait ses courses de rentrée et pas d'augmentation cette année. Les négociations entre distributeurs et fournisseurs se sont faites avant le début de la guerre en Iran, avant donc la flambée des prix. 5500 foyers encore privés d'électricité dans le sud de la France hier soir. La majorité dans l'Hérault, conséquence des orages particulièrement violents pendant lesquels une tornade a même ravagé le village de Poma lundi dans l'Aude. Qui vole les pinces de désincarcération des pompiers utilisées pour sortir de leur voiture les victimes d'accidents de la route? Elles ont disparu dans 5 casernes du Rhône et de l'Isère, cambriolées pendant ce mois d'août. Pour les pompiers, les voleurs ont l'intention de s'en servir pour forcer des portes blindées. C'est une première en France. Des œufs de crocodile du Nil ont éclos sans intervention humaine dans la Drôme. Il leur faut pourtant une température minimum de 28 degrés dans du sable et en continu pendant 3 mois. L'été caniculaire et le réchauffement climatique a donc permis l'éclosion de ces petits crocodiles en photo sur ici.fr. L'Olympique lyonnais à 90 minutes de la Ligue des Champions. L'OL joue sa qualification ce soir à domicile contre les Turcs du Fenerbahçe. Le coup d'envoi, c'est à 21h. Réparation terminée pour Sophie Adnaud. Première française à quitter son vaisseau pour sortir dans l'espace la semaine dernière. L'astronaute est retournée dans le vide spatial hier pour réparer avec succès une antenne de communication avec la Terre.
0: L'info du jour, Valentine, c'est le prix de la rentrée de nos enfants.
4: Elle nous coûtera un peu moins cher. Avec le cabinet Nielsen IQ, nous avons comparé le prix du panier ici à celui de l'année dernière. 29 produits à l'intérieur, stylo, plume, cahier, agenda, calculatrice, pour un total de 134,17€ cette année, soit 1,85€ de moins. L'économie est donc toute relative, mais au moins, Léopold Picot, ça n'augmente pas pour les parents déjà victimes de la hausse des prix tout au long de l'année.
5: De rayon en rayon, rien n'est laissé au hasard. Toute seule avec son caddie, Virginie compare de l'eau de stylo.
6: C'est juste un petit peu la corvée quand même. J'ai un grand et une petite et du coup, je préfère le faire sans eux. Au moins, je prends ce qui m'arrange.
5: La mère de famille fait très attention au prix, encore plus cette année.
6: Financièrement, c'est compliqué cette année, ouais.
5: Postée devant les trousses, Ouisa se tourne très naturellement vers les moins chers.
7: J'anticipe aujourd'hui à 80% plus, disons, en bon d'achat. C'est un gros budget, en plus on n'a pas d'aide. Parce qu'on travaille les deux, c'est un peu dur quoi.
5: Même si les fournitures en promotion ne sont pas toujours au goût de sa fille.
7: Je lui dis non, ça c'est cher, il faut prendre ça, il faut prendre ça, il ne peut pas avoir tout. C'est comme ça un crayon, c'est un crayon.
5: Un peu plus loin, Paul est à la recherche d'un objet bien précis.
8: Un agenda de foot.
5: Comme il rentre en CM2, sa maman, Julia, lui laisse ce petit plaisir.
9: Ils ont le droit de choisir l'agenda, la pochette. À élastique en général, puis après le reste on prend des basiques.
5: Et la technique pour économiser, c'est de réutiliser.
9: Les instituts disent de reprendre des années d'avant, donc par exemple classeur, tout ça, il reprend, cahier de poésie. Finalement, je pense qu'on va s'en tirer pas trop cher.
5: Une autre façon d'économiser, c'est d'éviter les marques spécialisées, de privilégier celles des distributeurs. Ça permet de diviser par deux le prix du panier moyen.
4: Effectivement, selon l'étude de votre radio ici, la différence entre les grandes marques et les produits distributeurs est énorme, 76€ d'écart entre nos deux paniers. Vous avez le détail, nos bons plans et nos conseils sur ici.fr. Alors, la météo, Catherine.
0: Oui, alors c'est un petit peu compliqué du côté de la Charente-Maritime. Il y aura des orages, mais sinon, partout ailleurs en France, le ciel sera voilé, voire même très couvert dans le nord-ouest, la Bretagne. Pour les températures, Brest ce matin 19 degrés, Lille-Belfort 20, Bourges 21, Paris 22, Montélimar 23, Toulouse 24, Nice 26. Et puis sur la page Facebook, eh bien, nous avons plein de jolis commentaires avec plein de jolies photos, notamment Paco qui était à la Tronche en Corrèze, relève 15 degrés sur son thermomètre. Stéphane qui est à Mulhouse, 16 degrés. Maggie à Tavel dans le Gard, 17 degrés. Et Mika qui est à Ramatuel a déjà 21 degrés. Cet après-midi, les orages vont remonter du côté de la Bretagne. Ailleurs, ça sera toujours mi-figue, mi-raisin. Pour le soleil, il faudra être plutôt dans le sud-ouest, en Occitanie ou au sud de l'Aquitaine. Et puis les températures, elles, cet après-midi, remonteront jusqu'à 30 degrés dans la moitié nord et 34 dans la moitié sud. Demain, pas mieux, il y aura toujours des orages, notamment l'après-midi. Il faudra faire attention.
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0: 5h35, bon réveil à ceux qui ouvrent à peine les yeux et bon courage à celles et ceux qui sont déjà au travail ou sur la route. De bon matin, si tôt. Nous continuons en musique à présent avec George Harrison, My Sweet Lord, sur votre radio ici.

0: My Sweet Lord, George Harrison dans la playlist d'ici 5h39.
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0: La chanteuse Dolly Parton est décédée hier à l'âge de 80 ans. C'était une icône de la musique country. Et vous, qui a bercé votre enfance? Tiens, Valentine, je me pose la question.
2: Britney Spears.
0: Ah bah bien sûr, évidemment. Baby One More Time,
2: Oops, I Did It Again, voilà. Absolument.
0: Bon, alors, si autre que Britney Spears, qui est-ce que vous chantiez à tue-tête dans votre chambre ou ailleurs? Quel chanteur, quel groupe à chanson a changé votre vie? Est-ce que vous le faites d'ailleurs découvrir à votre enfant maintenant? 0810 055 056. Appelez-nous maintenant pour partager votre passion musicale et vos souvenirs. 0810 055 056. On en parle juste avant 6h. Et donc, on vous le répète, la rentrée scolaire approche à grands pas. Et votre enfant se demande peut-être dans quelle classe il sera.
2: Et pour répondre à cette question, Décide vous propose de vous aider. Et c'est une arnaque, évidemment. Aude Razo vous explique pourquoi dans quelques minutes.
0: Et pour la musique d'ici 6 heures, on aura également Vanessa Paradis.

0: épines du cœur, Vanessa Paradis, ce matin sur votre radio ici. Mais elle n'est pas toute seule puisque maintenant nous accueillons Pascal. Bonjour Pascal.
1: Bonjour Pascal.
2: Bonjour.
0: Pascal, vous êtes dans la Nièvre?
2: Oui.
0: Vous êtes où dans la Nièvre?
2: Je suis à Autiou, une petite commune située à 20 km du Morvan.
0: Ah, très bien. Alors Pascal, pourquoi vous êtes debout si tôt ce matin d'ailleurs?
2: Eh bien parce que je prépare des crêpes pour mes petits-enfants.
0: Ah, je crois que Valentine et moi, on va vous passer une petite commande.
1: Je vais dire, c'est une excellente raison. Mettez-nous une petite assiette de côté. Grosse assiette même, en fait.
2: Une grosse assiette.
1: S'il vous plaît, Pascal. Ouais.
0: Pour moi, ça sera chocolat crème de marron, s'il vous plaît.
1: Oh, la gourmande. Ah,
2: crème de marron, c'est très bien ça, oui.
1: C'est au menu ce matin, Pascal?
2: Eh bien, au menu, oui, non, on n'a pas de crème de marron, on a de la pâte à tartiner chocolat, on a de la confiture, du sucre, du lait Nestlé. Oh,
0: plein de bonnes choses. Vous avez combien de petits-enfants, Pascal?
2: 4.
1: Ça en fait des crêpes?
2: Ça en fait. Non, mais là, je n'en ai que 2. Hein. J'ai les plus petits, là.
1: Formidable. Ah oui, puis en plus, ces petits, ça mange moins.
2: Ça mange moins.
0: On fera plus pour vous, Pascal.
2: Ils adorent les crêpes.
0: Bah, on les comprend, on les comprend. Qu'est-ce que vous avez prévu aujourd'hui à part les crêpes et les petits-enfants, Pascal?
2: Eh bien, normalement, le temps se remet un peu au beau et nous allons aller près d'un étang qui s'appelle l'étang du Merle, qui n'est pas très loin de chez nous, où on peut se baigner. Il y a des pédalos, il y a une plage aménagée. Enfin, c'est super pour les enfants, s'il fait beau.
0: Et s'il ne fait pas beau? Des crêpes, encore des crêpes.
2: Et non, pas des crêpes toute la journée. Non, on va faire des jeux de société avec eux. Hein.
0: Comment ils s'appellent vos petits-enfants, enfin les deux que vous avez aujourd'hui?
2: Alors j'ai Lou, le plus grand, qui a 8 ans, et Marcel qui a 5 ans.
0: Lou et Marcel, ils sont tout mignons.
2: Oui.
0: C'est super. Eh bien, merci de nous avoir appelé ce matin, Pascal, pour démarrer la journée. Vous avez évidemment gagné cette radio portative qui fait réveil, Bluetooth, lampe. Elle fait tout sauf les crêpes, donc continuez à en faire. Hein.
2: Alors, j'aurais aimé avoir, juste un sticker de Ici Bourgogne, si ça existe.
0: Ah ben, je ne sais pas, on va se renseigner, puis on voit ce qu'on peut. D'accord. On va voir ce qu'on peut faire et puis on vous tient au courant. Ça marche, Pascal?
2: C'est très gentil.
0: Allez,
2: merci,
0: je vous
2: beaucoup.
0: Souhaite une belle journée. Bonne crêpe.
2: Bonne journée et vive ici Bourgogne.
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0: C'est pas vrai, le rendez-vous anti-arnaque au Draso, la rentrée scolaire approche à grands pas et revoilà les sites frauduleux qui prétendent nous révéler à l'avance dans quelle classe sera notre enfant et avec qui.
6: Effectivement, je surfais tranquillement là sur les réseaux sociaux l'autre jour et je suis tombée sur cette vidéo.

0: un tuto. Voilà, donc le site c'est mafutureclasse.com. Donc ce que vous faites, c'est que vous mettez vos informations, ensuite vous faites accéder à ma fiche classe, ça va charger et votre classe sera là. Voilà, donc n'hésitez pas, mafutureclasse.com.
1: Alors, contrairement à ce jeune homme, non seulement je vous conseille d'hésiter, mais je vous conseille de ne surtout pas aller sur ce site et d'en parler, de prévenir vos enfants, vos ados qui eux aussi vont tomber sur ces vidéos et qui trépignent d'impatience, ça se comprend, pour savoir s'ils pourront s'asseoir avec leurs copains, copines à la rentrée.
2: Aude, pourquoi il ne faut pas aller sur ce site?
1: Déjà, il ne vous révélera rien du tout. La preuve en commentaire, tous les internautes répondent que ça ne marche pas ou que ça leur affiche des noms de gens qui ne sont pas dans leur établissement. Et ne vous fiez pas au drapeau bleu, blanc, rouge et à l'aspect très officiel de ce site. Il n'y a pas de plateforme de l'éducation nationale pour connaître à l'avance la composition des classes. Ça n'existe pas. Deuxième raison, le site vous fait rentrer, attention, des infos très personnelles. Le nom, prénom de votre enfant, le nom de son établissement, sa ville. C'est dangereux de laisser traîner des informations comme ça, vous ne savez pas à qui vous les donnez. J'en ai repéré d'autres, des sites comme celui-là, vous avez voirtaclasse.com ou trouveclasse.com. Alors, je comprends qu'il y ait du stress, de l'impatience, mais je vous conseille d'attendre patiemment que l'école, le collège, le lycée vous donne la composition de la classe quand il aura décidé de le faire. C'est lui qui décide.
2: Évidemment, puis en attendant que vos enfants profitent de leur dernier jour de vacances. Pour retrouver tous les conseils anti-arnaque d'Aude Razzeau, rendez-vous sur ici.fr, rubrique C'est pas vrai. 5h46, dans un instant, rencontre dans une crèche avec des nounous, cachalots. Benoît Prospero a toujours des bonnes idées. Ça sera juste après Vanessa Paradis, Les Épines du Cœur sur ICI.

0: Elle sera à La Rochelle en septembre, puis à Pau, Montpellier et ailleurs, en tournée jusqu'à mi-novembre. Vanessa Paradis, Les Épines du Cœur, 5h48. Et vous, quelle musique vous aimez? Quelle musique a changé votre vie? Quelle musique vous inspire? Quel chanteur? Quel groupe vous a donné des frissons? Ou vous chantez à tue-tête dans votre salle de bain ou ailleurs? Et que vous faites peut-être découvrir à vos enfants et vos petits-enfants? 0810 055 056. Appelez-nous maintenant pour en discuter. Promis, on ne vous fera pas chanter. Peut-être qu'on fera chanter Valentine Letesse.
1: J'ai pas dit oui.
0: Oui, on verra. Allez, appelez-nous 0810 055 056. Il est temps de se plonger dans le monde merveilleux du vivant. Aujourd'hui, trois choses à savoir sur le cétacé qui peut atteindre les 20 mètres pour plus de 40 tonnes avec une tête qui représente un tiers de son corps. Bonjour Benoît Prospero.
2: Aujourd'hui, le cachalot. Bonjour à toutes et tous. Au programme allaitement, crèche et horizontalité. Et donc d'abord, première chose à savoir, chez le cachalot, l'allaitement est absolument hors norme. Pour nourrir un nouveau-né de 4 tonnes, il faut d'abord un lait très riche en graisse. Mais contrairement à d'autres mammifères, chez les cachalots, les petits ne têtent pas leur mère. Ce sont ces dernières qui injectent le lait dans la gueule de leur bébé. Comment ça marche exactement? En fait, lorsqu'il a faim, le petit vient se positionner sous le ventre de sa mère au niveau des mamelles. Et en les tapotant à plusieurs reprises, il stimule la sécrétion de lait et déclenche ainsi le processus d'allaitement.
0: Et autre fait remarquable, il arrive également que des femelles, autres que la mère biologique, nourrissent les jeunes.
2: Eh ben oui, et c'est ce que l'on appelle l'allo-nursing. Et à ce sujet, deuxième chose à savoir, chez les cachalots, nom d'une citrouille en tutu, il y a des crèches et des nounous. Là aussi, comment ça marche? En fait, des femelles partent chasser dans des grandes profondeurs les céphalopodes dont elles raffolent, et les jeunes, ne pouvant pas les accompagner sur de si longues et profondes apnées, eh bien restent en surface, sous la surveillance de nounous, dans des crèches, comme des baby-sitteuses qui peuvent être des mères ou des femelles non matures sexuellement. On pense en fait que ce serait pour ces dernières une manière d'apprendre à s'occuper des petits, une sorte de training à devenir maman.
0: En clair, c'est comme le babysitting, sauf que le bébé est un petit peu plus gros que chez nous.
2: C'est vrai que c'est déjà du beau bébé. Et alors, troisième chose à savoir, chez le cachalot, la prise de décision suit un modèle de démocratie horizontale et décentralisée au sein des clans familiaux matrilinéaires. Plus clairement, en fait, pour coordonner leurs déplacements, les cétacés privilégient un consensus collectif plutôt qu'un leadership imposé. C'est-à-dire un processus lent qui peut nécessiter plus d'une heure, parfois pour un simple virage, garantissant ainsi l'adhésion de tous les membres. Le monde vivant est merveilleux, et pour le partage de ses connaissances, un énorme merci au docteur en éthologie cognitive et cétologue Fabienne Delfour, autrice du livre publié chez Tana Édition, La sensibilité du cachalot, les émotions des cétacés, une biologiste engagée à l'écoute.
0: Chez le cachalot, il y a donc des crèches et des nounous. Merci Benoît Prospero. Et demain, nous nous intéresserons au fou de Bassan. C'est un grand oiseau marin sur votre radio ici.
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0: Depuis le mois de juin dernier, la sécheresse des sols s'est installée sur l'ensemble du pays. Conséquence, plusieurs restrictions d'eau ont été prises dans certains départements. Difficile par endroit de pouvoir, par exemple, arroser son jardin. Alors, une commune de Bretagne a décidé à son tour de prendre les devants et ainsi anticiper les futurs manques d'eau. Robin Bernot.
4: Et si les récupérateurs d'eau faisaient partie des solutions pour faire face à la sécheresse?
5: Je pense que c'est une excellente idée.
4: En Bretagne, pour permettre aux habitants de continuer à arroser potagers et jardins, la mairie de Plourivaux, dans les Côtes d'Armor, a lancé un achat groupé de plusieurs dizaines de récupérateurs d'eau de pluie, comme l'explique Véronique Cadudal, la maire de la commune, à notre journaliste Delphine Gocho.
6: L'idée, c'était aussi de ne pas continuer à arroser avec de l'eau potable, parce que c'est quand même un peu aussi... un peu l'incohérence, et de se dire que récupérer l'eau quand il pleut et de pouvoir s'en servir quand on n'en a plus assez, notamment pour nos potagers, nos fleurs, etc., c'est quand même une très bonne idée.
4: Aujourd'hui, l'élu est persuadé que chacun peut à son niveau faire quelque chose.
6: Si chacun y met un peu de bonne volonté, alors sans doute qu'on ne réglera pas tous les problèmes de cette façon, mais en tout état de cause, si personne ne fait rien, il ne se passera rien. Donc en fait, chacun peut à son niveau faire quelque chose.
4: Alors ici, ça marche, mais vous, qu'en pensez-vous?
7: Moi, j'ai toujours été militant pour ces choses-là, donc il n'y a pas de souci.
4: Pour Alain, c'est une bonne initiative, mais pour lui, aujourd'hui, il faut d'abord passer par de la sensibilisation.
7: On est dans une société de consommation à tout va, et puis on voit bien aussi qu'un changement climatique, on a beau fermer les yeux, mais non, elle est là. Il faut sensibiliser toute la population, mais c'est à la municipalité d'abord de le faire, mettre en avant ces choses. choses-là, c'est primordial pour l'avenir de nos enfants.
4: Une prise de conscience qui a gagné du terrain, selon Corinne, surtout après l'été que nous venons de connaître.
8: Je pense que les gens prennent vraiment très très fortement conscience, et notamment cette année, parce qu'on a tous été victimes de la sécheresse, alors qu'auparavant, on n'en avait pas, et effectivement, c'est très inquiétant.
4: Mais alors, est-ce qu'on ne se réveille pas un petit peu trop tard? J'ai posé la question à Corinne.
8: Je pense que c'était prévisible, et que malheureusement, il faut qu'on soit devant le fait accompli pour en prendre conscience. C'est dommage.
4: Oui, parce que Corinne, comme vous peut-être, elle s'est directement retrouvée impactée par la sécheresse.
8: Je ne pouvais pas arroser mon jardin et là je me suis dit, bon, il faut faire quelque chose. Donc si je peux récupérer l'eau de pluie pendant l'hiver, ce sera parfait.
4: Au total, cet achat groupé de récupérateurs d'eau proposé par la mairie de Plourivaux dans les Côtes d'Armor a permis de réduire les coûts. Plus d'une cinquantaine de foyers ont ainsi pu s'équiper d'une cuve de 1000 litres pour moins de 130 euros.
0: Merci Robin Bernot. Demain, autre idée qui marche, un cuisinier qui distribue des repas aux plus précaires. Allez, musique à présent. Et justement, voici ma question du jour. Quel chanteur, quel groupe a marqué vos jeunes années? Et même peut-être encore aujourd'hui, 0810 055 056 pour nous en parler. Et peut-être même chanter. Vous ne serez pas obligé. 0810 055 056. Et c'est Pascal Obispo maintenant, plus que tout au monde, sur votre radio ici.

0: Pascal Obispo, plus que tout au monde sur votre radio ici, 5h58. Alors la chanteuse américaine Dolly Parton, icône de la musique country et pop, nous a quittés à l'âge de 80 ans. Dolly Parton qui a inspiré de nombreux artistes, Rihanna, Beyoncé, Taylor Swift, enfin bref, toute une génération, plusieurs générations même. Alors ce matin, on a eu envie de réécouter des sons qui nous ont, nous, inspirés. Et Valentine Lethès, c'était Britney Spears.
1: Elle était en poster dans ma chambre.
0: Oh là là!

0: pas.
1: Allez, bientôt 6h, il est déjà l'heure de retrouver votre équipe d'ici matin. Valentine et moi, nous vous souhaitons une très très bonne journée avec votre radio locale ici. À demain.
2: Merci beaucoup Catherine. À demain matin dans l'équipe d'ici matin. Louis de Bergemin est là. Bonjour Louis.
3: Bonjour Benoît Chomeau.
2: Avec Valentin qui réalise cette émission, avec Eve qui va vous accueillir ce matin au 05 53 53 82 82.
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2: Bon réveil, vous écoutez Ici Périgord, il est 6h.
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3: Il y avait de l'eau dans le gasoil. C'est ce qui est arrivé à une dizaine de conducteurs périgourdins qui se sont retrouvés chez le garagiste. Système d'injection cassé après avoir pris de l'essence à la station Leclerc Privilège à Périgueux début août. L'enseigne reconnaît que de l'eau s'est infiltrée dans les cuves pendant les orages. Marie-Astrid Guégan, ils en ont pour plusieurs milliers d'euros de réparation.
6: Karine montre une photo du gasoil extrait du moteur de sa Citroën C3 par son garagiste.
7: On dirait du miel. C'est le monsieur de la concession qui m'a dit qu'il n'avait en rien la couleur du carburant, qu'il est vraiment bizarre, il est vraiment très épais, il est marron. En plus, il sent pas comme le gasoil.
6: Sa voiture s'est arrêtée net en roulant 2 jours après un plein à la station Leclerc du Privilège.
7: Ils sont obligés de vraiment tout changer. Il y a la pompe à injection ou un truc comme ça de pression qui a été endommagée. Il y a les 4 injecteurs... Enfin, il y a vraiment des gros soucis, quoi.
6: Elle cherche le devis sur son téléphone.
7: Donc voilà, donc 7793. Je peux pas payer. Là, c'est sûr, je peux pas. 8000 euros, je ne peux pas.
6: Leclerc explique que des orages ont provoqué des infiltrations d'eau dans une cuve de gasoil et parle d'une dizaine de victimes, dont Jeff. 6000 euros de frais annoncés sur son utilitaire.
8: Je vous demande de bien vouloir prendre en compte tous les frais qui me sont causés.
6: Le commerçant ambulant envoie un mail au service après-vente.
8: S'ils ne prennent pas en compte, je dépose le bilan pour l'entreprise. Quand on fait des erreurs, si on ne met pas le bon truc, on s'en prend qu'à nous. Mais là, moi, je suis pour rien. Déjà que le prix du gasoil, il n'est pas donné. Alors si en plus, on nous fout de la merde dedans.
6: En plus du remboursement des réparations, Jeff demande une voiture de prêt. Pour l'instant, il dépend de celle de sa fille.
3: L'enseigne Leclerc qui s'y Périgord a contacté, assure être en contact avec les clients concernés pour examiner leur situation. Le distributeur qui indique aussi que ses équipes sont intervenues immédiatement pour réparer l'installation et que les dernières analyses confirment le retour à la conformité, c'est-à-dire qu'il n'y a plus aucun risque pour faire son plein aujourd'hui au Leclerc Privilège à Périgueux.
2: Un accident a fait 2 blessés hier matin à Sarliac-sur-Lille.
3: Le conducteur d'une Twingo qui a perdu le contrôle, il a percuté une voiture de la Poste sur la Nationale 21. Il était incarcéré dans sa voiture à l'arrivée des secours. L'homme au volant de la camionnette de la Poste a été plus légèrement blessé. Les deux ont été transportés au centre hospitalier de Périgueux. La circulation a été perturbée plusieurs heures, le temps de l'intervention des secours pour évacuer les voitures. Les hommages du football périgourdin à Jerry Litobier et Léa, sa compagne, qui sont morts dans un accident de la route près de Clermont-Ferrand avant-hier. Lui est coprésident du club de football de l'AS Neuvik Saint-Léon. Elle est kiné. Ils étaient âgés de 28 et 26 ans. Un homme aimé de tous selon son club de Neuvik Saint-Léon. Elle était toujours présente pour soigner les blessures des joueurs. Le district de la Dordogne leur a aussi rendu hommage. Un incendie est parti d'un compteur électrique à Sarlat, hier avenue du docteur Boissel. Un technicien d'Enedis était en train d'intervenir sur le compteur. L'incendie s'est déclaré quand il a changé un fusible. Il n'y a pas eu de blessés ni de gros dégâts sur la maison, mais 6 habitations n'ont pas eu de courant pendant quelques heures à cause de ce feu. C'est bientôt la fin des factures en papier. À partir du 1er septembre, mardi, les entreprises et les auto-entrepreneurs de Dordogne doivent passer à la facturation numérique. Ça ne concerne que les professionnels qui devront émettre et recevoir leurs factures sur des plateformes agréées par l'État. Beaucoup d'entrepreneurs expliquent que ça va augmenter leur charge de travail, engendrer plus de frais ou que c'est compliqué quand on a du mal avec l'informatique. Mais cette réforme est faite pour simplifier les choses et pour lutter aussi contre les fraudes. On en parle tout à l'heure avec notre invité à 8h moins le quart, Didier Gouraud, président de la Chambre des métiers, qui sera en direct sur l'antenne d'ici Périgord.
2: La générosité énorme après les incendies en Gironde.
3: Oui, il y avait eu tellement de dons que le Secours Populaire avait dû stopper les envois pendant quelques semaines. Mais ça y est, l'association reprend donc ses envois de dons. Un camion 33 tonnes rempli de dizaines de palettes est parti hier après-midi de Boulazac. Lise Toussaint est la coordinatrice du Secours Populaire en Dordogne. Elle est ravie, elle l'assure, hein, tous les dons iront bien aux sinistrés.
0: Jusqu'ici, c'était beaucoup des petites camionnettes pour répondre par-ci, par-là, de façon un peu chirurgicale. Et là, ça y est, tout part, donc vous inquiétez pas, tout part aux Porges, tout part en Gironde d'une manière générale. Quand on a vu toutes ces communes qui nous appelaient en disant, voilà, on a collecté, qu'est-ce qu'on fait, on sait pas comment où l'amener, etc., la Gironde ne prend plus, on s'est dit non, on peut pas, nous, association de solidarité, dire aux gens, bah, restez avec vos dons. Non, on était super contents, enfin, c'est beau, quoi, quand nous, on est juste un rouage d'un mécanisme de solidarité qui a besoin de personnes pour fonctionner, c'est la plus belle des récompenses.
3: Et un deuxième et dernier 33 tonnes doit acheminer les dons en Gironde la semaine prochaine. Ce Périgourdin a terminé 5e au championnat du monde d'athlétisme en Corée du Sud. Le véritable exploit de Jean-Pierre Porchet, c'est sa performance. À 73 ans, il a couru le 80 mètres haies en moins de 15 secondes. Il termine donc 5e de la finale catégorie master. Et on va l'appeler tout à l'heure dans l'info d'ici pour qu'il nous raconte. Rendez-vous à 6h30.
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3: Benoît, pour la météo, aujourd'hui, on s'attend à quoi ?
2: À du soleil, principalement, pas mal d'éclaircies aujourd'hui, avec des nuages qui sont là quand même, mais qui laissent une sensation de beau temps, même si en soirée, ça peut se couvrir et laisser place avant minuit à quelques épisodes orageux localisés. Et surtout, les températures remontent d'un coup. On attend cet après-midi 31 degrés à Thiviers, 33 à Périgueux, Ribérac et Sarlat, jusqu'à 34 degrés, la maximale pour Bergerac cet après-midi.
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2: Merci d'écouter Ici Périgord pour commencer votre journée avec Joe Dassin pour les classiques. Salut les amoureux, bon réveil.

0: Joe Dassin, salut les amoureux sur votre radio. Ici Périgord, il est 6h10.
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0: J'espère que vous êtes en forme ce matin, que vous avez passé une bonne nuit. Moi, pas du tout, je vous le dis. Et dans quelques minutes, on va parler jardin. Et en parlant de jardin, c'est l'enfer depuis deux jours. Les moustiques de retour ici en Dordogne. J'ai jamais vu ça en 5 ans dans cette maison. Je ne peux plus sortir de ma maison. Donc si vous avez des astuces pour éloigner les moustiques ou contre les piqûres de moustiques, laissez-moi des messages sur le WhatsApp d'ici Périgord au 05 53 53 82 82. J'ai besoin de vous. Mais pour l'instant, à 6h10, on rend hommage à une icône planétaire de la musique country, Dolly Parton, qui nous a quittés hier à l'âge de 80 ans. C'est en 73 qu'elle sort ce single Jolene, succès international immédiat. Mais Dolly Parton, ce n'est pas que ça, c'est 100 millions de disques vendus et environ 3000 chansons écrites. D'ailleurs, il y a une chanson qu'on lui doit, le tube de Whitney Houston sorti en 92. Eh bien, à la base, il est signé Dolly Parton, c'est elle qui l'a composé et chanté la première fois en 74. Et pour vous dire à quel point la carrière de Dolly Parton est gigantesque, peu de célébrités peuvent prétendre avoir un parc d'attractions à leur effigie. Et bah c'est le cas de Dolly Parton. En 86, dans le Tennessee, elle devient copropriétaire d'un parc d'attractions renommé à son effigie en Dollywood. 10 montagnes russes, 9 zones différentes, un parc aquatique. Dollywood a même gagné une récompense en 2010 au titre de meilleur parc de loisirs du monde. En revanche, Dolly Parton refusait de monter dans les montagnes russes de son propre parc. Elle disait qu'elle avait peur du vide et qu'elle avait surtout peur de défaire sa coiffure. Dolly Parton, qui a aussi repris un immense classique il y a 3 ans, c'était avec Paul McCartney et Ringo Starr des Beatles. Voici une minute de Dolly Parton pour lui rendre hommage. Ah oui.

0: Hommage à Dolly Parton qui nous a quittés hier à l'âge de 80 ans. Vous retrouvez les grandes lignes de sa carrière sur ici.fr.
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0: Il est 6h14, l'heure de passer au jardin. Tous les matins, vous retrouvez les astuces de Jean-Louis le jardinier. On le retrouve ce matin aux côtés de Julien Pelé pour parler des œillets de poète.
5: Jean-Louis, j'aimerais un complément d'information, parce qu'il y a ma conjointe qui adore les œillets de poète. Elle souhaiterait en mettre dans notre jardin, parce qu'il paraît que c'est économique et hyper rentable. On les plante et on les sème où et quand?
6: Alors, on va bien dissocier les choses. Les planter, il est entendu que c'est trop tard. C'est une plantation qui a eu lieu en octobre-novembre, qui passe bien l'hiver, ou une chance de rattrapage, plantation février-mars. La floraison arrive sur mai, juin, début juillet, et c'est des brassées de fleurs, vraiment une plante intéressante, sans grand entretien, ça va bien. La deuxième solution, qui elle est super économique, c'est de les semer. Donc l'œillet de poète répond au joli nom de Dianthus barbatus, et c'est un semis que vous allez pouvoir faire sur place, là, à cette époque. La préparation du sol est très simple, comme pour tout ce que l'on a semé cet été, notamment les dernières frisées et les dernières scaroles. La terre a été bien ameublie. Vous n'êtes pas obligé de les semer dans le jardin floral, hein. Une bande dans le potager, vous savez que la terre là sera occupée jusqu'au mois de juin. Ça va très bien comme ça. Le semis est fin, recouvert de terreau, arrosage régulier. Éventuellement, on couvre. Alors, allez, on ressort nos cajots. Hein. Là, ceux-là, on les a rentabilisés au maximum. Mais des petites branchettes, enfin, tout ce que vous voulez pour faire de l'ombre sur ce semis. Faut pas trembler quand vous allez semer. 1 gramme, 900 graines. Donc, à la limite, si vous n'avez pas semé tout d'un coup cette année, c'est pas grave. La graine est bonne pendant 2 ou 3 ans. Vous pourrez en ressemer à nouveau, éventuellement au printemps ou l'été prochain. Rappelez-vous de ça. En automne, quand ça va être bien levé, on fait ce qu'on appelle un petit éclaircissage, c'est-à-dire les petits plants moches, on les enlève, on peut les repiquer ailleurs pour qu'ils aient une deuxième chance. Les autres, les plus costauds, on les laisse bien en rang, du paillage autour, alors paillage de chanvre, ça ira très bien. Un entretien très limité, puisque à la sortie de l'hiver, vous n'avez rien à faire. Éventuellement, un tout petit peu d'engrais, la floraison arrive en mai, juin, juillet. Quelquefois, je dis bien quelquefois, on a bien tapé dedans pour faire de la fleur coupée, et bien figurez-vous que le plant reste et a un comportement vivace sur 2 ans. C'est quand même pas mal. Donc, la joie d'avoir un bouquet maison, c'est pas mal. Cueilli par soi, c'est encore mieux. Agrémenté de quelques branches des plantes du jardin, on a un joli bouquet qui nous a pas coûté très cher.
7: Effectivement, c'est pour ça qu'on parle de très bon rendement.
6: Très bien. Dianthus barbatus.
0: Et vous retrouvez tous les conseils de Jean-Louis le jardinier sur ici.fr. 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Un peu de cinéma à 6h16 avec un souvenir de Dirty Dancing. Yeah.

0: Souvenir de Dirty Dancing sur votre radio ici Périgord. Il est 6h21, l'heure de rencontrer des gens d'ici tous les matins.
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0: Rencontre avec un agriculteur à Thenon, organisateur de festival aussi. Vous êtes peut-être allé voir Tibbs cet été notamment. Mathieu Lafaille cultive autant sa passion pour l'élevage que son amour de la musique avec le Festimout créé sur l'exploitation familiale. Il fait chaque été se rencontrer monde rural, culture et convivialité.
2: Bonjour, Mathieu Lafaille, co-gérant du GAEC Lamout sur la commune de Thenon. Je suis président de l'association Festimout, festival qui est au cœur de la ferme du GAEC Lamout.
3: Bonjour Mathieu. Si vous n'aviez pas été agriculteur, Mathieu, quel métier vous aurait intéressé ?
2: Je pense que si j'avais pas été agriculteur, j'aurais été agriculteur. C'est bête comme réponse, mais c'est le métier que je veux faire depuis que je suis petit.
3: Je crois que vous êtes la cinquième génération à développer la ferme familiale. Alors, je vais pas dire qu'il y a tout eu, mais ici au GAEC Lamout, on a participé à la culture du tabac, il y a eu des moutons, là, il y a un élevage important de vaches limousines.
2: Oui, c'est inhérent ça au métier d'agriculteur, c'est une remise en question à cause de la politique, à cause du changement climatique. À cause de tout un tas de choses, il faut souvent se remettre en question pour arriver à en vivre. Aujourd'hui, l'élevage bovin limousin fonctionne pas trop mal. On ose espérer que ceux qui vont rester vont perdurer un peu.
3: L'été, vous avez carrément une deuxième casquette, celle de programmateur et organisateur d'un festival qui s'appelle le Festimout et qui chaque année gagne en notoriété. Est-ce que vos grands-parents, ils ouvraient l'exploitation autant au public ?
2: Non, je crois pas. C'était pas du tout dans les mœurs ou dans les habitudes locales des agriculteurs, mais communiquer, je pense que c'est devenu essentiel dans notre métier. Nous, on a fait le choix de communiquer au travers du Festimout. 3 jours de fêtes complètement différents, arriver à faire venir sur nos exploitations les gens qui ne viendraient pas habituellement. Donc voilà, c'était pour moi quelque chose de logique de proposer une soirée avec des concerts, parce que moi, la musique me passionne. Qui plus est, des Périgourdins quand même, ou une équipe de Périgourdins cette année entre Berthoud et Tibbs. On a tout ce qui est quiz, on a les marchés de producteurs, on a les marchés d'artisans cette année. Pour conclure le week-end, j'ai des amis qui sont passionnés de trail, donc ils m'ont dit il faut vraiment qu'on fasse un trail à Thenon. On a quand même l'immense plaisir d'accueillir DJ Florum, le DJ officiel de Kinvé, qui était en tournée avec lui encore tout le printemps.
3: Quand on les appelle, est-ce que c'est facile de convaincre Tibbs, Berthoud, Oazou ?
2: C'est la partie compliquée de ce que j'essaye d'entreprendre depuis 5 ans avec le Festimout. C'est que le Festimout a besoin de gagner en notoriété pour se faire connaître et pour attirer de plus en plus de gens. Ce que je retiens depuis 5 ans maintenant, c'est quand j'explique ce que je fais aux gens, très souvent, les gens trouvent ça super. Personne fait un festival de 3 jours sur une ferme et fait venir des stars comme ça. On a la chance d'avoir au moins 80 bénévoles avec nous. Et on passe une semaine de préparation où on est tous ensemble et où on fait des soirées. Et je crois que c'est le meilleur moment du festival.
3: S'il n'y avait pas de contraintes logistiques ni budgétaires, quel serait l'artiste que vous rêveriez d'avoir ici, entre l'enclos des vaches et les prés?
2: J'ai presque réalisé un rêve l'année dernière en faisant venir Nadao, parce que je suis un vrai fan. Mais comme je vous disais, Julien, que j'écoute beaucoup de musique, mais je crois qu'il y a 2 groupes aujourd'hui qui seraient au-dessus du lot, qu'on verra jamais à la moutre parce qu'on n'aura jamais le budget. Mais je crois que Coldplay ou Imagine Dragons, ça serait vraiment incroyable.
3: Merci Mathieu.
0: Et rendez-vous l'été prochain pour une nouvelle édition du Festimout. D'ici là, vous retrouvez le portrait de Mathieu Lafaille par Julien Pelé sur ici.fr en cliquant sur les gens d'ici. Manon Lisa avec le petit pêcheur dans la playlist d'ici matin.

0: Léon Lisa avec le petit pêcheur sur votre radio ici Périgord.
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0: L'horoscope avec Catherine Viguier. Bonjour Catherine.
3: Bonjour Benoît.
0: Les natifs de la Vierge s'expriment.
3: Grâce à Mercure, planète de la communication, chez vous les Vierges, dès aujourd'hui. Bélier, amélioration liée à la vie pratique et six soucis de santé, vous trouvez le bon thérapeute. Taureau, votre sensualité trouve le moyen de s'exprimer, déclarez-lui votre flamme. Gémeaux, votre communication et vos déplacements servent la famille et votre habitation. Cancer, vous entamez une formation, vous passez un message, vous voyagez, tout va très vite. Lion, la journée est dédiée à la vie relationnelle, vous aurez un rôle majeur à jouer. Vierge, avec Mercure, vous aurez des idées géniales. Osez parler, écrire, transmettre. Balance, le soleil rayonne en vous, vous serez attentif à vous et aux autres aussi. Scorpion, bonne nouvelle, l'arrivée de Mercure met l'accent sur vos amitiés et sur vos projets. Sagittaire, un désaccord possible avec vos partenaires de cœur, de travail, mais c'est passager. Capricorne, de belles journées en vue aujourd'hui au sujet de votre trésorerie. Verseau, en canalisant vos émotions, le reste suivra, tous vos sens sont valorisés. Poisson, vous attendez la réponse d'un être aimé ou lui de vous, vous allez pouvoir enfin vous parler. Et pour nous tous, on crée une réunion entre amis ou en famille.
0: Merci Catherine, à demain.
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0: Merci d'avoir choisi Ici Périgord pour commencer votre journée. 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Un petit peu de patience. Je vais tout vous expliquer. Vous restez avec nous. D'ici 7h, on va aussi retrouver notre vétérinaire, le docteur Pierre Fabin. Et puis les 3 plus, vos 3 infos pratiques tous les matins avec des offres d'emploi. Aujourd'hui, un métier qui consiste à faciliter le quotidien avec une entreprise essentielle et domicile à Bergerac. On vous dit tout avant 7h. Vous restez avec nous. Pour l'instant, il est 6h30. Les infos, Louis de Bergevin.
4: Les témoignages ce matin sur l'antenne d'ici Périgord de ces automobilistes. Victimes de panne après des pleins de gasoil, une dizaine de personnes qui ont pris de l'essence à la station Leclerc du Privilège à Périgueux. Les systèmes d'injection de leurs voitures sont détruits. L'enseigne reconnaît que de l'eau s'est infiltrée dans les cuves lors des orages début août. Leclerc assure que le problème est réglé, mais les victimes voudraient que l'enseigne les aide à réparer leur voiture. C'est la fin des factures papier à partir de mardi prochain, le 1er septembre. Les entreprises et auto-entrepreneurs de Dordogne doivent passer à la facturation numérique pour leurs factures. Beaucoup de ces entrepreneurs expliquent que ça va augmenter leur charge de travail. Cet athlète périgourdin a 73 ans. Jean-Pierre Porcher vient de terminer 5e des championnats du monde master d'athlétisme en Corée du Sud sur le 80 mètres haies. Les conditions climatiques étaient particulières. On l'appelle pour qu'il nous raconte cette expérience, mais juste avant ça, on fait le tour de l'info en français dans le monde avec vous, Valentine Letesse.
5: Remplir le cartable de votre enfant vous coûtera un peu moins cher en cette rentrée. Le prix du panier de fourniture de votre radio ici enregistre une petite baisse d'1,85€ par rapport à l'an passé. Les négociations entre fournisseurs et distributeurs ont eu lieu avant la guerre au Moyen-Orient. Les orages n'ont pas fini de gronder 2 jours à peine après la formation d'une tornade dans l'Aude. Météo France redoute à nouveau des phénomènes violents en fin de journée. 12 départements de l'Ouest sont en vigilance orange. C'est une première en France. Le cancer du sein d'une hôtesse de l'air est reconnu comme maladie professionnelle. Pour le tribunal judiciaire de Bayonne, il y a un lien entre ses milliers d'heures de nuit, son exposition au rayonnement ionisant à haute altitude et l'apparition de son cancer. 100 sans intervention humaine. Des œufs de crocodile du Nil ont éclos dans une réserve animalière de la Drôme. Il leur faut pourtant une température minimale et constante de 28 degrés pendant 3 mois. La canicule a donc permis la naissance de ces petits crocodiles en photo sur ici.fr. Les Girondins de Bordeaux seront-ils maintenus en National 1 ? Le tribunal de commerce invite la Fédération française de foot à réétudier la question. Depuis la reprise du club centenaire fin juillet, la justice estime sa situation financière viable. Un gros morceau attend les Françaises aujourd'hui à l'Euro de volleyball. Déjà qualifiées pour les huitièmes, les Bleus affrontent en match de poule à 16h les favorites de la compétition, les Italiennes championnes du monde et championnes olympiques en titre.
4: Merci Valentine Letès. Et dans l'info d'ici, on est ce matin en direct avec la Corée du Sud, où se tiennent les championnats du monde Masters d'athlétisme. Bonjour Jean-Pierre Porcher.
6: Bonjour.
4: Alors vous êtes périgourdin.
6: Ça fait plaisir de vous entendre.
4: Eh ben ça nous fait beaucoup, ça nous fait plaisir aussi d'être avec vous. Vous habitez Marsac-sur-l'Isle. Vous avez 73 ans, il faut le noter, et donc vous avez concouru sur le 80 mètres haies. Vous avez terminé 5e de la finale. Déjà, est-ce que vous êtes content?
6: Alors très mitigé. Je vais vous expliquer parce que en fait. Bon, il règne ici une canicule avec un taux d'humidité à 98%. Mais en fait, bon, c'est pas ça le plus, parce que les conditions climatiques sont les mêmes pour tout le monde. Je vais pas chercher des excuses. Par contre, j'ai eu un gros problème au niveau du décalage horaire et j'arrivais pas à dormir la nuit ni même la journée. Ce qui m'a gêné, c'est que les demi-finales étant 8h30 le matin, il faut se lever parce que vous savez que l'organisme, il faut 4h pour qu'il soit réveillé. Donc, il faut se lever à 4h30, j'avais dormi qu'une heure, vous voyez, c'est trop peu. J'ai avalé juste un bol de riz et 2 barres de céréales parce que le buffet du petit déjeuner est fermé. J'avais pris mes précautions la veille pour mettre ça au frigo.
4: On sent que vous êtes frustré que vous n'étiez pas dans les meilleures dispositions avant cette finale. Vous faites un peu moins de 15 secondes. C'est pas un très bon temps pour vous.
6: Non, c'est pas un très bon temps, parce que moi j'ai le record de France avec 14-24, et même j'ai fait 14-04 avec un peu trop de vent favorable, ça n'a pas été homologué. Donc je me suis entraîné en juillet-août sous la canicule, parce que je voulais me prêter aux mêmes conditions qu'ici. J'ai beaucoup un petit peu souffert quand même. Je voulais descendre sous les 14 secondes. La piste était très bonne, elle était très rapide, les conditions étaient chaudes. Mais moi, c'est pas gênant, c'est pas comme les coureurs de 10 000 qui ont dû souffrir énormément. C'est plus court.
4: Vous terminez 5e de la finale, c'est quand même exceptionnel. C'est une expérience que vous retiendrez, participer au championnat du monde d'athlétisme en Corée du Sud.
6: Oui, tout à fait. Alors, pour tout vous dire, je suis il y a 25 ans, je suis un ancien décathlonien, j'ai participé à plusieurs championnats du monde à travers le monde, d'ailleurs les 5 continents. Je connais un petit peu l'ambiance, etc. Mais ici, j'ai voulu recommencer 25 ans après pour savoir si mon organisme pouvait tenir le coup. Alors, mon épreuve de prédilection, c'est le 100 mètres parce que ça a toujours été mon point fort sur les 10 épreuves du décathlon. Voilà, donc je me suis préparé, je me suis entraîné, j'ai fait attention à ma vie, à mon hygiène alimentaire. Voilà, j'étais venu ici pour faire une perf. Voilà, une perf, mais bon, j'avais des avions.
4: Un petit peu déçu. Donc, on vous entend, Jean-Pierre Porcher. Vous terminez quand même 5e de la finale 80 mètres haies, catégorie Master. Je rappelle que vous avez 73 ans. À ces championnats du monde d'athlétisme en Corée du Sud. Et merci beaucoup d'être venu nous raconter tout ça ce matin sur l'antenne d'ici Périgord. On vous souhaite un bon retour en France et une bonne journée.
6: Ah oui, je vous remercie beaucoup de m'avoir appelé. Merci à Radio France Périgord.
4: Merci. Maintenant pour la météo, en France, aujourd'hui, il fait moins chaud et moins humide certainement qu'en Corée du Sud. Il va faire beau quand même.
0: Et oui, du beau temps pour aujourd'hui principalement, avec pas mal de soleil attendu, parfois avec des nuages notamment dans la matinée. Et sur le début de soirée, ils reviennent et peuvent être menaçants, épisodes orageux possibles. En fin de soirée, aux alentours de 23h, avec surtout des températures qui remontent pour aujourd'hui. On attend 31 degrés à Thiviers, 33 degrés à Périgueux et Sarlat, 33 à Ribérac aussi, et 34 à Bergerac, la maximale.
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0: Merci d'avoir choisi ici Périgord pour commencer votre journée avec Francis Cabrel pour la musique, c'est Sarbacane.

0: Francis Cabrel Sarbacane sur votre radio ici Périgord.
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0: Merci d'avoir choisi ici Périgord pour commencer votre journée. À suivre les 3 plus, vos 3 infos pratiques avec de l'offre d'emploi au programme. On va aussi parler de nos animaux dans quelques instants avec notre vétérinaire, le docteur Pierre Famin. C'est l'heure de faire un check-up de santé de la rentrée. Mais d'abord, on parle sport tous les matins. Francis Lacour nous rejoint pour Sport en Périgord. Il est question d'un trail à Saint-Astier. Bonjour Francis.
3: Bonjour Benoît, bonjour à tous.
0: Les participantes et participants à la Jobard 2026 s'élanceront de Saint-Astier dimanche 6 septembre avec plusieurs distances au choix.
3: Plusieurs distances effectivement et 3 disciplines, la marche nordique ou le VTT. Tous les détails avec Régine Mécati du Nordic Club Astérien.
4: Il y a soit en fonction marche nordique, donc avec les bâtons, soit en marche randonnée pédestre sans bâtons, ou alors pour les courageux en trail, en course. 6 km, qui est un parcours relativement facile s'il y a des enfants, ça nous arrive. Le 12 km, qui est un petit peu plus dénivelé, un petit peu plus important, et le 18 qui est quand même réservé à une catégorie de très bons marcheurs.
3: Tout le monde part du même endroit?
4: Oui, tout le monde part du même endroit mais à des heures différentes. Voilà, le 18 km partira à 8h45, le 12 km partira à 9h, et le 6 km à 9h30.
3: Et il y a aussi 2 circuits pour ceux qui voudraient s'engager sur l'épreuve en VTT.
4: Voilà, pour les VTT, il y a 2 parcours, 25 km, qui part à 8h40 avec un ravitaillement sur le parcours et un 40 km à départ à 8h30 avec 2 ravitaillements sur le parcours. Également pour ce qui est de la marche, il y a sur le 12 km un ravitaillement, sur le 18, 2 ravitaillements.
3: On est principalement dans les bois?
4: Ah oui, il n'y a pratiquement pas de route. C'est beaucoup dans les bois. Sur les chemins balisés, il y a un très bon balisage, c'est les chemins de randonnée prévus. Quoi, hein.
3: Les parcours VTT sont plutôt grand public ou parfois technique?
4: Je dirais un peu technique, mais bon, personnellement, j'en fais pas, mais oui, c'est déjà quand même... Le 25 km reste un peu à la portée de tous, le 40 est déjà pour des avertis, rien que par la distance. Vous pouvez vous inscrire en ligne jusqu'au 4 septembre.
3: Quel est le lieu précis du départ, Régine?
4: Le lieu précis du départ, le rassemblement se fait au bois de Gimel.
3: Et vous proposez d'ailleurs un grand buffet offert pour récompenser tout le monde.
4: Voilà, c'est un très grand buffet offert qui fait la réputation de la manifestation du temps de la Barjo et que nous avons tenu à garder pour la Jobard. C'est un très très grand buffet. Pour tous ceux qui ont déjà participé, le considère d'exception.
3: Dimanche 6 septembre, la Jobard, c'est à Saint-Astier.
0: Et les infos pour participer sont à retrouver sur ici.fr.
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2: Il est 6h45, vous écoutez ici Périgord, la radio qui prend soin de vos animaux tous les matins. C'est la journée mondiale du chien. D'ailleurs, aujourd'hui, on va vous poster des photos de l'équipe, pas des photos de l'équipe, des photos des chiens de l'équipe tout à l'heure sur les réseaux sociaux d'ici Périgord. Moi, il a eu la diarrhée pour fêter ça ce matin, le mien. Ah, pendant que je buvais mon petit cappuccino.
3: Heureusement que vous nous racontez tout ça. Et vous, ça va?
2: Avec grand plaisir. Moi, le transit va bien, mon chien, moi. C'est le retour des vacances et justement, c'est l'heure de faire le check-up pour nos animaux, check-up santé, avec notre vétérinaire. Le docteur Pierre Favin. Pourquoi on fait un bilan spécifiquement à cette période, docteur?
4: Alors l'été, c'est la saison de tous les dangers pour leur organisme. Ils ont été piqués par des moustiques dans le sud, ils ont avalé de l'eau de mer, reniflé des nouvelles bactéries en forêt et subi de grosses vagues de chaleur. Le mois de septembre, c'est le moment parfait pour faire un point complet avant l'arrivée du froid automnal. La première urgence de la rentrée, c'est le bilan antiparasitaire. Même si vous avez mis des pipettes en juillet, l'efficacité a baissé avec les baignades. C'est le moment de relancer les traitements contre les puces et les tiques. Et surtout, c'est l'heure du grand vermifuge de rentrée pour nettoyer le tube digestif de tous les vers intestinaux qu'ils ont pu attraper en mangeant n'importe quoi dehors pendant les vacances.
2: En rentrant de vacances, on se rend souvent compte que notre animal a un peu trop profité des barbecues et des restes de table. Est-ce que le contrôle du poids, c'est un vrai sujet en rentrant ?
4: Et oui, c'est un vrai sujet médical majeur. Les apéros estivaux, les saucisses tombées par terre, l'activité physique qui baisse à cause de la canicule. Nos animaux rentrent très souvent avec 1 ou 2 kilos en trop fin août. Pour un chat de 4 kilos, prendre 1 kilo supplémentaire, c'est comme si un humain prenait 20 kilos d'un coup. C'est totalement dévastateur pour leur articulation et pour leur cœur. La rentrée, c'est le retour aux règles strictes à la maison. Fini les extras sous la table du salon, pesez rigoureusement les croquettes, ne remplissez plus la gamelle à l'œil. Si votre chat réclame, fractionnez ses repas en petites portions, caché dans des balles distributrices pour l'obliger à bouger.
2: On oublie aussi très souvent les vaccins, le fameux rappel annuel. Doit-il vraiment se faire avec la précision d'une horloge suisse ?
4: Absolument, l'horloge biologique immunitaire ne tolère aucun retard. Si le carnet de vaccination indique un rappel au 15 septembre, le faire le 15 novembre est une erreur médicale. L'immunité chute drastiquement passé la date d'anniversaire et votre animal ne sera plus protégé. Si vous dépassez le délai toléré par les laboratoires, votre vétérinaire sera obligé de recommencer tout le protocole à zéro, ce qui signifie 2 injections à 1 mois d'intervalle et donc le double de frais vétérinaires pour vous. Alors ouvrez vos carnets de santé dès aujourd'hui. La rentrée, c'est l'occasion idéale pour vérifier les dates et prendre rendez-vous sans attendre.
2: Merci beaucoup docteur Pierre Fabin, tous vos conseils vétérinaires à retrouver sur ici.fr. Clara Luciani, je l'ai croisée à Biarritz cet été, figurez-vous, tout le monde s'en fiche, mais je vous le dis. La Grenade, à 6h47, bon réveil.

0: Clara Luciani, La Grenade, sur votre radio ici Périgord. Il est 6h50, vous nous rejoignez tous les matins sur la page Facebook d'ici Périgord pour nous donner un petit mot de météo. 14 degrés actuellement à Marsannay. C'est Bruno qui nous envoie ce message. 17 à La Coquille avec un ciel dégagé chez Henri, à Bergerac, chez Lally. Il fait pour l'instant 18 degrés avec un petit peu de brouillard. Prudence sur la route. Les 3 plus, vos 3 infos pratiques tous les matins sur votre radio ici Périgord avec Christophe Tasté. Bonjour Christophe.
1: Bonjour Benoît, bonjour à tous.
0: Avant de passer en revue les offres d'emploi du moment et de faire le point sur les bébés lecteurs à la médiathèque de Montpon-Ménestérol, on part faire un saut dans le Grand Bain en Périgord pourpre.
1: Le nouveau centre aquatique bergeracois, l'Aqualude, sera fermé pour maintenance technique du lundi 31 août au dimanche 20 septembre inclus. D'ici là, vous avez encore le temps de profiter de l'Aqualude qui vous accueille jusqu'à vendredi de midi à 19h, puis samedi de 14h à 18h. Vous y trouverez un bassin sportif de 25 mètres, un bassin d'apprentissage avec jeux d'eau et banquette à bulles, un bassin d'activité à fond mobile, une pataugeoire pour les plus petits, sans oublier un espace bien-être avec sauna, hammam, jacuzzi et douche hydromassante.
0: Le rendez-vous est pris, eux ne savent pas encore lire et pourtant les histoires ont déjà commencé à les faire grandir.
1: Vendredi 11 septembre à partir de 10h, les tout-petits ont rendez-vous avec les histoires à la médiathèque de Montpon-Ménestérol. Depuis plusieurs années, la médiathèque propose les bébés lecteurs, une animation spécialement pensée pour les enfants de moins de 3 ans avant leur entrée à l'école. Parents, grands-parents ou nounous peuvent venir accompagner les petites oreilles curieuses chaque deuxième vendredi du mois à partir de 10h. Car le goût des livres peut se découvrir très tôt. La lecture est un formidable moyen de favoriser l'apprentissage du langage, l'éveil et l'imagination. Et aujourd'hui, les ouvrages destinés aux plus jeunes sont particulièrement variés, livres à toucher, à écouter, à manipuler, histoire sur tous les thèmes, de quoi éveiller tous les sens. À la médiathèque, un espace spécialement aménagé accueille les enfants dans une ambiance rassurante et conviviale. Les petits peuvent découvrir les livres à leur rythme avant de profiter des lectures proposées par l'animatrice. Une mallette d'instruments de musique adaptée aux plus jeunes est également à leur disposition. Rendez-vous donc vendredi 11 septembre à partir de 10h à la médiathèque de Montpon-Ménestérol. Pas d'inscription, pas besoin non plus d'être abonné pour participer. Et si vous souhaitez emprunter des documents, sachez que l'abonnement à la médiathèque est entièrement gratuit.
0: Et aujourd'hui, du côté de Bergerac, côté emploi, on recherche une personne dont le métier consiste à faciliter le quotidien et à être là quand chaque geste compte.
1: Essentiel et domicile Bergerac recherche un auxiliaire de vie qualifié en CDI à raison de 30 heures par semaine. Le poste consiste principalement à accompagner un client situé sur le secteur de Bergerac qui présente une faible mobilité et a besoin d'une aide importante dans les gestes du quotidien. Vous interviendrez notamment pour l'aide à la toilette, à l'habillage et au déshabillage, mais aussi pour la préparation et l'aide au repas. Vous accompagnerez également la personne dans ses transferts et ses déplacements. Une première expérience ou une bonne maîtrise de l'utilisation de matériel médical, notamment d'un lève-personne, est souhaitée. Un poste qui demande donc à la fois des compétences professionnelles, de l'attention et beaucoup d'humanité. Le poste est à pourvoir en CDI à Bergerac pour 30 heures par semaine.
0: Merci beaucoup Christophe Tasté. Les offres d'emploi à retrouver sur ici.fr avec toutes les infos pour postuler. 6h54, les Bee Gees, vous écoutez ici Périgord, bon réveil.

0: Les Bee Gees sur votre radio ici Périgord. Dans un instant, l'humour en tube avec Fred Ballard.
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0: Dans l'humour en tube, une question ce matin. Que faire de ses enfants quand on reprend le boulot, mais pas eux? On le refile aux grands-parents, bien sûr, les seuls sur qui on peut vraiment compter. Quoique, dans l'humour en tube, Fred Ballard va vous prouver que les grands-parents ne sont pas toujours hyper fiables comme éducateurs.
7: Désolée de t'embêter, maman, mais c'est juste pour savoir, ça s'est bien passé le coucher de Lucie ou pas?
8: Comment ça, elle est toujours pas couchée?
7: Mais il est 23h, maman. Mais attends, elle mange quoi, là? J'entends des bruits de bouche. Des M&M's?
9: Désolé les parents, mais les M&M's à gogo avant le dodo, c'est la base pour que les grands-parents deviennent des dieux vivants et hyper poilants pour les enfants. Donc il faut savoir ce qu'on veut, un mode de garde gratos ou un mode d'éducation irréprochable.
7: Maman, elle a 4 ans, t'en as 72, c'est toi qui décides, d'accord? Comment ça, je suis trop sévère? Moi, je suis trop sévère? À 14 ans, j'ai voulu aller au lycée sans barrette et sans serre-tête, tu m'as privé de sortie pendant une semaine. J'ai dit un gros mot, privé d'argent de poche. À 17 ans, je me suis percé les oreilles, tu m'as traité de punk à chien et t'as dit que j'aurais jamais mon bac. Mais maman, t'as eu 4 gosses, là, c'est quoi ce laxisme? Quand elle aura 6 ans, ce sera quoi? Elle voudra fumer son premier pétard, tu vas lui acheter une barrette de shit? À 10 ans, elle voudra faire sa première cuite, tu vas lui faire une rangée de shot?
9: Quand on dit que les petits-enfants, c'est la vengeance des grands-parents, c'est pas faux. Hein. Des années passées à culpabiliser d'être une mauvaise mère pour enfin pouvoir initier la nouvelle génération au plaisir non coupable, c'est que du bonheur. Et pour les pères, c'est presque pareil.
10: Qui est-ce qui le garde ce soir, les enfants? Qui est-ce qui est? Mamie? Oui, c'est moins cher, hein, mamie. Hein. Ouais, voilà. Combien de fois j'ai fait à ma mère: maman, tu peux garder Naël cet après-midi? Oh, tu reviens pas le chercher dans 3 jours comme la dernière fois. Hein. J'ai dit, maman, c'est la chair de ta chair. Oui, on doit au théâtre demain soir avec ton père, laisse tomber. Je le donne à son autre grand-mère. Ah non, pas la sorcière marocaine!
9: Ben voilà, chacun sa méthode pour refourguer ses gosses aux grands-parents. Mais quand on s'appelle Diane Segar ou Fabrice Eboué, il faut intégrer que les papy-mamies d'aujourd'hui sont d'anciens punks. Hein, donc, mieux vaut en rire en famille.
0: Merci beaucoup Fred Ballard, l'humour en tube à retrouver sur ici.fr. Et vous, alors, est-ce que vous sollicitez les grands-parents pour garder vos enfants? On va en parler tout à l'heure entre 9h et 10h avec Julien Pellet. Vous pouvez déjà vous inscrire pour témoigner au 05 53 53 82 82 ou nous laisser vos messages sur le WhatsApp d'ici Périgord. On vous demande si garder vos petits-enfants aussi est un plaisir, un devoir familial ou carrément une corvée. N'hésitez pas à témoigner.
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0: Il est 7h, bon réveil, vous écoutez Ici Périgord.
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0: Le journal avec Louis de Bergevin.
12: Les hommages sont très nombreux après la mort brutale du coprésident du club de football de l'AS Neuvic-Saint-Léon, Géry Litaubier, et sa compagne, victime d'un accident de moto à Saint-Saturnin, près de Clermont-Ferrand, avant-hier. Ils étaient âgés de 28 et 26 ans. Elle était kiné aux côtés des joueurs, notamment. De nombreux clubs ont réagi sur les réseaux sociaux, comme le district de la Dordogne. Son président, Jonathan Blondy, parle d'un dirigeant très apprécié dans tout le département.
13: Tout le monde est sous le choc parce que c'est brutal, c'est inattendu et qu'il était sur la route du retour pour venir s'entraîner, quoi. Donc c'est il y a pas beaucoup de mots hein, pour expliquer la douleur de l'entourage et de tous les gens qu'il connaissait du club, et puis ça dépasse les frontières du club de Neuvic, quoi. C'était une personne en or, toujours bienveillant, toujours le sourire, profondément gentil, quoi. Dévoué pour les autres, le bénévolat, ça faisait partie de son ADN. D'ailleurs, on le voit, il y a des messages de soutien absolument de la totalité des clubs de Dordogne, parce qu'en effet, il était très apprécié.
12: Les hommages qui sont à retrouver ce matin sur notre site ici.fr. Un accident avec une camionnette de la Poste, ça s'est passé hier matin à Sarliac-sur-l'Isle. Le conducteur d'une Twingo a perdu le contrôle de sa voiture. Il a percuté la voiture jaune sur la RN21. Il a été gravement blessé, les pompiers ont dû le désincarcérer. L'homme au volant du véhicule de la Poste a été lui plus légèrement blessé. Les deux ont été transportés au centre hospitalier de Périgueux. Une dizaine de véhicules se sont retrouvés en panne après avoir fait le plein. Les réparations s'élèvent à plusieurs milliers d'euros. Ils avaient pris de l'essence début août à la station Leclerc du Privilège à Périgueux. L'enseigne reconnaît que de l'eau s'est infiltrée dans les cuves lors des orages début août. Les garagistes ont constaté que le carburant souillé avait détruit les systèmes d'injection du gasoil vers leur moteur. Leclerc indique à ICI Périgord que ses équipes sont intervenues pour réparer l'installation, qu'il n'y a plus de risque désormais de faire le plein à cette station et qu'elle est désormais en contact avec les clients concernés pour assurer l'examen de leur situation.
0: C'est une réforme qui promet d'aider les entreprises.
12: Oui, de simplifier les démarches, mais qui inquiète beaucoup d'entrepreneurs. À partir du 1er septembre, mardi, la facturation numérique entre en vigueur. Les plus petites entreprises craignent que ça augmente leur charge de travail, que ça engendre plus de frais. Alexandre Alves, vous avez rencontré Grégoire de Certaines, plombier chauffagiste à Trélissac. Même si c'est progressif pour lui, il est très préoccupé par la mise en place.
8: Il y a un mois, Grégoire a assisté à une réunion d'information sur la facturation électronique. Quand il est sorti, il s'est dit qu'il allait fermer sa boîte.
11: Ça a été ma première réflexion aussi. Bon allez, on arrête tout. S'ils nous vendent ça comme quelque chose qui va simplifier la vie, peut-être. Pour le moment, je sais pas exactement à quelle sauce on va être mangé.
8: La facturation électronique doit faire gagner du temps en regroupant toutes les factures papier en numérique. Mais déjà sur papier, le plombier chauffagiste ne s'en sort pas.
11: J'essaie d'être à l'heure pour mes devis. Les clients les attendent et me relancent. Quand est-ce que je reçois votre facture? Bah quand je l'aurai faite. Je l'ai fait à la fin du mois parce que j'ai pas le temps dans la semaine de les faire. Donc ça va être du temps en plus.
8: L'administratif, il s'en occupe souvent le soir, le week-end. Il pense à ses journées et il ne sait pas comment il va faire.
11: Le matin, levé 5h30, 8h, je suis sur le chantier. Et le soir, quand tout le monde est couché, je me remets au bureau et j'avance comme je peux. Je suis pas une grosse boîte, j'ai pas un service derrière qui va pouvoir s'occuper de ça sans problème.
8: Il a discuté avec son comptable qui va devoir repasser sur toutes les factures, plus de travail et donc ça va lui coûter plus cher.
11: Parce qu'il va devoir tout relire, tout retraiter quand même. Si le comptable il me facture plus cher, toutes les charges que j'ai en plus, c'est des charges qu'il faut que je répercute au client, d'une manière ou d'une autre. C'est démoralisant.
8: Ce qu'il craint aussi, c'est que toutes ces données soient traitées par l'État. Avec le piratage des impôts, il a peur que les données de son entreprise soient piratées.
12: Le site impots.gouv.fr propose un accompagnement pour les entreprises, comme la Chambre des métiers. On en parle d'ailleurs avec son président tout à l'heure à 8h moins le quart, Didier Gouraud, qui sera l'invité d'ICI Périgord. Le Secours populaire de Dordogne assure que tous les dons récupérés après les incendies vont partir en Gironde. Il y en avait eu tellement qu'ils avaient dû stopper les envois pendant quelques semaines. Mais ça y est, un premier camion de 33 tonnes rempli de dizaines de palettes est parti hier en fin d'après-midi de Boulazac. Un second partira la semaine prochaine. C'est le branle-bas de combat dans les vergers. On recrute en ce moment 5 à 600 personnes pour cueillir les pommes. La récolte va bientôt commencer en Dordogne avec 3 semaines d'avance à cause de la canicule. Alors hier, France Travail et l'Association pour l'emploi en agriculture ont organisé un genre de job dating à Lannouaille. Lola Salamand, certains ont postulé pour travailler en famille entre mère et fille.
14: C'est au tour de Linaël, 19 ans, de se présenter à l'entretien.
15: Vous avez déjà travaillé à l'extérieur? Pas de souci, il y avait la pluie, le vent, le beau temps, ça vous pose pas de problème?
14: La jeune fille n'a jamais travaillé dans les pommes. Si elle est là, c'est avant tout
16: parce que j'ai besoin de travailler, d'avoir de l'argent.
14: Une fois ses coordonnées données, l'entretien se termine. Il ne dure que quelques minutes à peine.
17: Moi, j'ai ce qu'il faut. Si c'est bon pour vous, je ferai la déclaration d'embauche.
14: D'accord, okay. Voilà. Et la candidate suivante, c'est la mère de Linaël. Elle a par contre déjà travaillé dans le ramassage des pommes.
18: On porte quand même du poids, on se baisse, on est sur les échelles. Ça peut être un frein, mais bon, c'est 3 semaines après.
14: C'est même elle qui a eu l'idée de proposer cette mission à sa fille et deux de ses amis.
18: Et j'ai dit, allez, on y va. Et puis, c'est vrai, quand on est tous ensemble, on sait comment on travaille tous ensemble à peu près, ça peut être sympa.
14: Au recrutement, Anna Pouquet, arboricultrice à Lannouaille, cette année, elle recherche 4 ou 5 personnes.
19: On avait des équipes des Espagnols depuis une trentaine d'années, donc c'est vraiment pour compléter les équipes.
14: Pour postuler, pas besoin de qualifications particulières.
19: Il faut surtout avoir envie, ne pas avoir peur de travailler à l'extérieur, la chaleur, la pluie, le mauvais temps. Et surtout apprendre et respecter les consignes, faire attention à la qualité et comment on récolte.
14: Pour les candidats retenus, les récoltes commenceront le 7 septembre.
12: Une 60aine de candidats étaient attendus hier au job dating de Lannouaille.
0: Le centre culturel de Sarlat va révéler aujourd'hui la programmation de la saison.
12: Ouais, ce soir à 18h au centre culturel Louis Delmont, les habitants sont invités à venir y assister. On vous a déjà annoncé sur l'antenne d'ICI Périgord le nom de celui qui ouvrira la saison. C'est le chanteur Gauvin Serse, double disque de platine, qui donnera son concert le 26 septembre à 20h30. La Dordogne est à l'honneur sur France 5 ce soir dans l'émission Au bout c'est la mer avec François Pécheux. Il vient découvrir la rivière Dordogne à bord d'une gabarre, sur l'hydroglisseur des pompiers ou encore en visite à la Roque-Gageac. Rendez-vous à partir de 21h. On pourra également voir l'émission en replay après sa diffusion.
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12: Et Benoît, pour la météo, aujourd'hui on va avoir pas mal de soleil. Hein.
0: Ouais, exactement, du soleil prévu toute la journée avec parfois quelques nuages, notamment en fin de journée sur le début de soirée, nuages qui vont devenir menaçants avec un épisode orageux possible juste avant le début de la nuit. Pour les températures, elles remontent d'un coup aujourd'hui. 31 degrés attendus à Thiviers, 33 à Périgueux, Ribérac et Sarlat, 34 degrés annoncés pour Bergerac cet après-midi.
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0: Étienne Dao, bleu comme toi sur votre radio ici Périgord. Il est 7h08, je vous souhaite un très bon début de journée. Merci de nous avoir choisis.

0: Étienne Dao, bleu comme toi sur votre radio. Ici Périgord, il est 7h11.
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0: Vous écoutez Ici Matin, merci d'être avec nous, avec David Dossiou qui va nous rejoindre dans quelques instants. C'est notre journaliste qui jette un coup d'œil à l'actualité tous les matins. Et dans un instant, on va revenir sur le succès insolent des Lego. Les ventes cette année sont impressionnantes. Rendez-vous dans quelques secondes et puis dans 10 minutes. C'est le sujet à la une de l'actu ce matin, le passage obligatoire à la facturation électronique à partir du 1er septembre pour les entreprises, pour les auto-entrepreneurs également. On en parlera tout à l'heure avec l'invité d'ici matin, le président de la Chambre des métiers. On en parlera aussi avec le gérant d'un cabinet d'experts comptables, L'Empereur et Associés, qui nous rejoint dans une dizaine de minutes dans l'écho d'ici.
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0: 7h13, vous écoutez ici Périgord, c'est l'heure de Mon œil avec David Dossiou et la marque Lego qui vient d'annoncer ses derniers résultats. Ils sont très bons, David.
4: Mais très très bons même, ces 6 derniers mois. Le chiffre d'affaires de Lego a bondi de 21% et les bénéfices, plus 32%. Eh bien, je trouve ça fascinant, parce qu'on parle quand même d'un jouet dont le principe n'a pratiquement pas changé depuis près de 70 ans. Des petites briques en plastique qu'on emboîte les unes sur les autres. C'est tout. Pendant ce temps, on a inventé les consoles de jeux, Internet, les smartphones, TikTok, Roblox, l'intelligence artificielle et Lego. Bah, Lego continue de vendre des petites briques. Mieux encore, il en vend donc de plus en plus. Comment ils font ? Lego a réussi un coup assez génial. Ils ont grandi avec leurs clients. Aujourd'hui, Lego, c'est pas seulement la boîte qu'on offre à un enfant pour son anniversaire quand on sait pas trop quoi lui acheter. Vous aimez la Formule 1 ? Lego. Star Wars ? Lego. Harry Potter ? Lego. Le foot ? Lego aussi. Et même si vous voulez simplement mettre un joli bouquet sur la table du salon, eh bien, il y a les fleurs en Lego. Même le patrimoine, Notre-Dame, le Louvre, l'Arc de Triomphe, vous pouvez monter une tour Eiffel de 10 000 pièces dans votre salon. Bon, il faut un grand salon, hein, elle fait 1,49 m. Il faut reconnaître que ces Danois-là sont malins, avec plus de 330 nouveaux produits lancés en seulement 6 mois. Ils ont finalement trouvé la solution au problème de tous les fabricants de jouets, et notamment en France. Normalement, un enfant s'agrandit, et un jour, bah, il arrête d'acheter vos jouets. Mais chez Lego, non. Il grandit, et vous lui vendez des Lego plus chers, parce que Lego prépare une étape suivante. Après 7 ans de travail et une vingtaine de brevets, ils viennent de lancer la Smart Brick, la brique intelligente, une petite brique électronique capable de produire des sons, de la lumière, de réagir au mouvement même. Finalement, Lego aura traversé toutes les révolutions technologiques sans abandonner sa bonne vieille brique.
0: Merci beaucoup David Ossiou, votre regard sur l'actualité à retrouver sur ici.fr et sur l'application Ici. Un mot sur le temps pour aujourd'hui qui s'annonce ensoleillé avec les températures qui remontent d'un coup, quasiment 35 degrés attendus en Dordogne cet après-midi. Ce matin il fait 19 degrés sous abri à Lavalade, c'est le message d'Alice. Et on note également ce matin 18 à Saint-Sulpice de Roumaniac avec un ciel dégagé, un petit peu de brume chez Isa. 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Eros Ramazzotti pour la musique à 7h16, l'heure de vous souhaiter un très très bon réveil avec Ici Périgord, bienvenue.

0: Eros Ramazzotti sur votre radio, ici Périgord, il est 7h20. Dans l'écho d'ici, le rendez-vous de la vie économique en Dordogne à la une ce matin, la fin des factures papier à partir de mardi prochain, le 1er septembre, le passage à la facturation électronique qui devient obligatoire pour les entreprises, les auto-entrepreneurs. On parle de ce changement ce matin qui inquiète pas mal avec le président de la Chambre de métiers de l'artisanat à 7h45. Mais d'abord, on en parle avec quelqu'un qui a le nez dedans depuis des mois pour préparer ce changement. Bonjour Benoît Bovis.
1: Bonjour Benoît Chaumont.
0: Vous êtes le dirigeant du cabinet d'experts comptables L'Empereur et Associés, basé notamment au Privilège à Périgueux. Vous êtes aussi le vice-président du conseil régional de l'ordre des experts comptables de Nouvelle-Aquitaine. Or, ça fait des mois que vous le préparez, ce changement. En deux mots, d'abord pour le grand public qui nous écoute et qui n'a pas trop suivi, même si on a vu beaucoup de publicité à la télé, notamment ces dernières semaines sur ce changement. Qu'est-ce qui change concrètement ?
1: Alors, ce qui change concrètement, c'est que pour toutes les entreprises en France, elles vont échanger leurs factures via des plateformes agréées par l'administration fiscale. Et ces plateformes, en fait, on doit les choisir au plus tard, au 1er septembre 2026.
0: Donc mardi prochain, et vous en tant qu'expert comptable, ça concerne forcément vos clients. Qu'est-ce que ça change pour vous au quotidien ?
1: Ce que ça change pour nous au quotidien, le premier point, c'est d'abord d'accompagner nos clients dirigeants sur le territoire à choisir leur plateforme agréée. Ça, c'est le premier changement. Le deuxième changement, c'est ensuite de les accompagner dans le déploiement de cette plateforme, dans la réception des factures à compter du 1er septembre 2026, puis dans l'émission des factures à compter du 1er septembre 2027. Pour le grand public, ça ne change absolument rien. Il faut être très clair là-dessus. Vous allez continuer à faire vos courses, vous allez continuer à consommer, ça ne changera rien pour les consommateurs. En revanche, pour les professionnels, oui, ça change.
0: Ça a été un gros chantier, cette mise en place. Comment vous êtes préparé à ce changement en tant qu'expert comptable ?
1: Alors, oui, c'est un chantier, évidemment. Pourquoi ? Parce que déjà, nous, notre mission, notre rôle, c'est d'accompagner nos clients dirigeants. Ça, c'est le premier point. En tant qu'expert comptable, on accompagne nos clients dirigeants. Donc, nous avons d'abord mis en place en interne des procédures pour sélectionner les bonnes plateformes, aider à choisir les bonnes plateformes pour l'ensemble de nos clients, de façon personnalisée et de façon très pragmatique. Et ensuite, nous avons mis en place des ateliers, des rencontres, des outils pour aider à choisir la plateforme et ensuite à travailler avec.
0: Ça concerne combien de clients pour vous, par exemple ?
1: Alors, sur l'Empereur, ça concerne 1500 clients en Dordogne comme en Corrèze. Et après, sur l'ensemble de la Nouvelle-Aquitaine, il faut compter environ 200 000 entreprises.
0: Et alors, c'est mardi prochain, le 1er septembre, vous êtes prêts ?
1: Alors, on est prêt, on fait tout pour être prêt, d'accord ? Chez l'Empereur, on a travaillé, et les experts comptables, au sens large, ont tous travaillé pour être prêts au 1er septembre. Et après, on avance progressivement dans le déploiement de la facture électronique pour nos clients.
0: Ce matin, sur l'antenne ici Périgord, on entend des témoignages, parfois inquiets, d'entrepreneurs. Comment ça a réagi chez vos clients ? Est-ce que ça a été facile de les sensibiliser à ce changement ?
1: Les réactions sont évidemment contrastées. Vous avez donc des clients qui sont peut-être un peu plus digitalisés ou qui acceptent un petit peu plus le changement et pour eux ça s'est bien passé. Vous avez évidemment des clients pour qui c'est plus compliqué et c'est vrai. Et on est là pour les accompagner sur l'ensemble du territoire.
0: Pour vous, dans la gestion au quotidien, ça va être une activité en plus ? C'est quelque chose que vous ajoutez à ce que propose l'Empereur et Associés ?
1: Notre métier consiste une fois de plus à accompagner nos clients chez l'Empereur comme chez l'ensemble des experts comptables. Donc c'est en plus, oui, parce que c'est notre façon de travailler, ça c'est vrai. Pour autant, notre mission reste la même, c'est accompagner les clients dirigeants sur le territoire.
0: Et plus globalement, avec ces nouveaux outils, mais aussi avec l'intelligence artificielle dont on parle beaucoup, avec toutes ces nouvelles technologies, votre métier de comptable, d'expert comptable, il change ?
1: Oui, évidemment, notre métier est en pleine évolution. L'intelligence artificielle, le digital, aide à prendre en charge les tâches récurrentes, répétitives, et ça permet à l'humain de se recentrer sur ce qui fait la vraie valeur, c'est-à-dire la confiance, la proximité et évidemment cette présence humaine que chaque expert comptable s'emploie à avoir avec l'ensemble de ses clients.
0: Et vous êtes donc prêt pour accompagner vos clients sur ce changement du 1er septembre mardi prochain, le passage à la facturation électronique obligatoire. Merci beaucoup Benoît Bobis, dirigeant du cabinet d'experts comptables Lempereur et Associés et vice-président du conseil régional de l'ordre des experts comptables de Nouvelle-Aquitaine. Bonne journée.
1: Merci Benoît Chauveau.
0: Vous retrouvez toutes les infos sur ici.fr et on va en reparler dans les prochaines minutes avec le président de la chambre de métiers de l'artisanat en Dordogne. Ce sera à 7h45. Pour l'instant, pour la musique, voici Amir. Et on joue ensemble dans un instant avec deux abonnements annuels pour aller voir tous les matchs de rugby du Cap à domicile cette saison. Vous restez avec nous sur la première radio locale.

0: Amir, avec la fête sur votre radio ici Périgord à 7h27. On joue ensemble tous les matins sur votre radio ici Périgord. J'ai pour vous 2 abonnements annuels. 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Et en plus, si vous jouez avec nous ce matin, vous repartez avec votre poste de radio ici Périgord. Bonne chance. Mais d'abord, à 7h27, c'est l'heure d'apprendre à parler en occitan tous les matins en moins d'une minute avec Laurent Labadie. Adieu Laurent.
1: Bonjour Benoît.
0: Qu'est-ce qu'on apprend ce matin Laurent?
1: Avez-vous vu tout à quelle mouche ça? Oh, comme elles sont pénibles ces mouches. J'essaie de les émoussiner. Quoi? J'émoussine. Je chasse les mouches. Une mousse, ok, pénible. Surtout quand tu voulais faire la prondière. Une mouche, c'est pénible, surtout quand tu veux faire la sieste. Mais connais-tu son utilité plutôt que de t'émoussiner comme ça? Tu aimes le chocolat? Remercie les mouches. Le chocolat fabriqué à partir de fèves de cacao requiert un service de pollinisation d'une 10aine d'espèces de moucherons piqueurs afin que les fleurs se transforment en fruits contenant les précieuses fèves. Jouchabia coquille, il y a 150 000 espèces de mouches. Hey, ce sont de grandes pollinisatrices et sans elles, on ne connaîtrait pas les mangues, les piments, le poivre noir, le fenouil, les oignons, les carottes. Ce sont les seules espèces à pouvoir polliniser ce genre d'aliments. Mais arrêtez là, mais foutez-moi le camp là. Comment ça je les émouchine? Mais pas du tout. Allez, adieu.
0: Adieu Laurent Labadie, Loc Express à retrouver sur ici.fr et sur l'application.
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0: 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On joue ensemble dans quelques minutes. Mais pour l'instant, 7h30, les infos, Louis de Bergevin.
6: Les nombreux hommages après la mort de 2 habitants de Dordogne dans un accident de la route dans le Puy-de-Dôme avant-hier. Géry Litaubier, le président du club de football de Neuvic-Saint-Léon, et sa compagne Léa. Les clubs périgordins ont rappelé leur sourire, leur bienveillance et leur humanité. On entendra ces réactions à 8h. C'est une réforme qui promet d'aider les entreprises, de simplifier les démarches, mais qui inquiète beaucoup d'entrepreneurs. La réforme de la facturation électronique, elle entre en vigueur dans une semaine. Les plus petites entreprises craignent que ça augmente leur charge de travail, que ça engendre plus de frais. On en parle tout à l'heure avec le président de la Chambre des métiers, Didier Gouraud, qui sera notre invité dans un quart d'heure. Dans l'info d'ici, on va entendre les témoignages de ces périgourdins qui ont des milliers d'euros de réparation sur leur voiture parce qu'ils ont fait le plein à la station Leclerc Privilège à Périgueux début août et il y avait de l'eau dans les cuves après les orages. Mais avant ça, on fait le tour de l'info en France et dans le monde. Le point avec vous, Valentine Letès.
7: Stylo, cahier, cartable et calculatrice un peu moins cher en cette rentrée. Le panier de fournitures scolaires de votre radio ici coûte 1,85€ de moins que l'an passé. Notre partenaire Nielsen IQ l'explique par les commandes passées aux fournisseurs avant le début de la guerre au Moyen-Orient. La rentrée des classes, les élèves de Poma l'affrontent dans une autre école. Celle du village a été en grande partie détruite par la tornade d'avant-hier, confirme le préfet de l'Aude. Et de nouveaux orages violents sont redoutés redoutée ce soir à l'ouest. 12 départements en vigilance orange. Le cancer d'une hôtesse de l'air reconnu comme maladie professionnelle, c'est une première en France. Pour le tribunal judiciaire de Bayonne, il y a un lien entre son cancer et ses milliers d'heures de travail de nuit notamment. 5 casernes de pompiers du Rhône et de l'Isère cambriolées et dépouillées cet été de leurs pinces de désincarcération. Des outils pour secourir les victimes d'accidents de la route. Avec les voleurs pourront forcer des portes blindées, explique un représentant des pompiers. Une victoire à plus de 18 millions d'euros. L'enjeu est énorme ce soir pour l'Olympique lyonnais. Opposé à domicile aux Turcs de Fenerbahçe, l'OL joue sa qualification en Ligue des Champions, couronnée d'une prime de participation de plusieurs millions d'euros. Légende américaine de la musique country, Dolly Parton est morte à 80 ans. Les plus grandes stars mondiales lui rendent hommage. Beyoncé, Paul McCartney, Eminem, Taylor Swift. Signe de l'émotion aux États-Unis, tous les drapeaux du pays sont en berne pour une semaine.
6: Merci Valentine Letès. Dans l'info d'ici en Dordogne, ils se sont donc retrouvés avec de l'eau dans le gasoil. Une dizaine de conducteurs périgourdins, victimes après avoir pris de l'essence à la station Leclerc Privilège à Périgueux début août. L'enseigne reconnaît que de l'eau s'est infiltrée dans les cuves pendant les orages. Marie-Astrid Guégan, ils en ont maintenant pour plusieurs milliers d'euros de réparation.
5: Karine montre une photo du gasoil extrait du moteur de sa Citroën C3 par son garagiste.
8: On dirait du miel. C'est le monsieur de la concession qui m'a dit qu'il n'avait en rien la couleur du carburant, qu'il est vraiment bizarre, il est vraiment très épais, il est marron. En plus, il sent pas comme le gasoil.
5: Sa voiture s'est arrêtée net en roulant 2 jours après un plein à la station Leclerc du Privilège.
8: Ils sont obligés de vraiment tout changer. Il y a la pompe à injection ou un truc comme ça de pression qui a été endommagée. Il y a les 4 injecteurs. Enfin, il y a vraiment des gros soucis, quoi.
5: Elle cherche le devis sur son téléphone.
8: Donc voilà, donc 7793. Je peux pas payer. Là, c'est sûr, je peux pas. 8000 euros, je ne peux pas.
5: Leclerc explique que des orages ont provoqué des infiltrations d'eau dans une cuve de gasoil et parle d'une dizaine de victimes, dont Jeff, 6000 euros de frais annoncés sur son utilitaire.
9: Je vous demande de bien vouloir prendre en compte tous les frais qui me sont causés.
5: Le commerçant ambulant envoie un mail au service après-vente.
9: S'ils prennent pas en compte, je dépose le bilan pour l'entreprise. Quand on fait des erreurs, si on met pas le bon truc, on s'en prend qu'à nous. Mais là, moi, j'y suis pour rien. Déjà que le prix du gasoil, il est pas donné. Alors si en plus on nous fout de la merde dedans.
5: En plus du remboursement des réparations, Jeff demande une voiture de prêt. Pour l'instant, il dépend de celle de sa fille.
6: À l'enseigne Leclerc, qui, si Périgord a contacté, assure être en contact avec les clients concernés pour examiner leur situation. Le distributeur indique aussi que ses équipes sont intervenues immédiatement pour réparer l'installation et qu'il n'y a plus de problème aujourd'hui, plus de risque à faire le plein, donc à la station-service du Leclerc Privilège à Périgueux. Benoît, la météo, aujourd'hui, c'est un peu de soleil, beaucoup de soleil même.
0: Ouais, pas mal de soleil, effectivement, avec quelques nuages parfois, des nuages qui deviennent plus importants sur la soirée et un petit peu avant minuit, des orages peuvent éclater assez localement, avec surtout noté aujourd'hui une hausse des températures d'un coup, 33 degrés annoncés à Thiviers cet après-midi, 33 aussi à Périgueux ou encore à Ribérac, 34 degrés la maximale annoncée pour Bergerac cet après-midi.
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0: 7h35, bon réveil. Vous avez choisi la première radio locale en Dordogne pour vous réveiller. C'est ici Périgord avec vos titres préférés pour chanter dans la voiture. Voici Laurent Voulzy, Bubble Star.

Laurent Voulzy avec Bubble Star sur votre radio, ici Périgord. Il se passe quelque chose d'incroyable. Dans quelques instants, on va jouer ensemble avec un cadeau exceptionnel pour cette semaine de rentrée. Un cadeau de plus de 200 euros. Vous gagnez deux abonnements pour aller voir tous les matchs de rugby du CAP à domicile à Périgueux. Imaginez, pendant toute la saison, quand vous voulez, vous pourrez aller voir les matchs de Périgueux. Alors ça peut être deux abonnements pour vous et la personne de votre choix. Ça peut être un magnifique cadeau aussi si vous avez près de vous quelqu'un qui aime le rugby. Et la candidate qui devait jouer avec nous ne répond plus. Alors on va quand même pas laisser ces abonnements s'envoler, puisque il nous faut un candidat. Nos deux finalistes de vendredi s'affronteront pour gagner ces abonnements. Mais déjà, si vous jouez avec nous ce matin et que vous marquez un point, un seul point, vous repartez avec un poste de radio ici Périgord. Alors, ce qu'on va faire, c'est que là tout de suite vous nous appelez au 05 53 50.

0: entrepreneurs. Pour certains, ça les inquiète, notamment les plus petites entreprises qui risquent d'avoir pas mal de changements au départ. On en parle avec le président de la Chambre des métiers, Didier Gouraud, qui est l'invité d'ICI Périgord ce matin.
1: Un rendez-vous dans 5 petites minutes. Mais pour l'instant, on joue ensemble et ça y est, nous avons notre candidat, c'est Alain de Boulazac. Bonjour Alain.
2: Bonjour.
1: Bien joué Alain, vous avez été repêché à la dernière minute pour devenir notre candidat et c'est peut-être vous qui allez pouvoir remporter 2 abonnements pour aller voir tous les matchs du Cap. Ce sera pour vous ou ce sera offrir à quelqu'un ?
2: Non, ça sera pour moi.
1: Ah, vous aimez le rugby ?
2: Ah, j'adore le rugby.
1: Et vous allez voir le Cap de temps en temps ?
2: Ah ben, bien entendu, oui. J'y étais pour Massy, du reste, puis voilà.
1: Eh ben, parfait. Eh ben, ce
2: un
1: sera
2: petit
1: peut-être.
2: Peu déçu, mais
1: pour...
2: bon.
1: Oui, mais ça.
2: C'était une saison.
1: Exactement, on va laisser tout ça démarrer tranquillement. Alors, c'est une semaine spéciale, Alain, je vous explique comment ça va se passer pour gagner ces 2 abonnements annuels. Vous allez avoir 30 secondes pour répondre à des questions sur tout ce qui a marqué cet été 2026. Ça peut être du sport, de la musique, des infos people, des infos télé. 30 secondes pour marquer un maximum de points. Et les deux candidats qui auront le plus de points après la manche de demain se retrouveront pour une finale vendredi matin. Je vous fais un petit rappel des scores. Lundi, Muriel a marqué 3 points. Renaud a marqué 3 points hier également. Alors il vous faut marquer plus de 3 points, au moins 4, pour être temporairement qualifié pour la finale de vendredi, ok ?
2: Eh bien, on verra bien.
1: Alors, 30 secondes, on va lancer le chronomètre. Surtout, si vous ne savez pas, vous passez, il faut aller très vite.
2: Ok.
1: On y va ?
2: Allez,
1: attention, 3, 2, 1, c'est parti. Quelle était la ville de départ de l'étape périgourdine du Tour de France ?
2: Périgueux.
1: Bonne réponse. Quelle institution théâtrale française a été mise à l'honneur au cinéma cet été ?
2: Je ne sais rien, je passe.
1: Quelle télé-réalité avec des candidats enfermés dans une maison était diffusée sur TF1 cet été ?
2: Je regarde pas ça.
1: Face à quelle nation la France s'est inclinée en prenant 6 buts lors du dernier match de la Coupe du Monde ?
2: Les Anglais.
1: Oui, qui est Monique Barbu ?
2: Ça me dit quelque chose, je passe.
1: Quel ancien président français est venu en Dordogne ?
2: L'ancien président, c'est pas Hollande.
1: C'était Hollande et ça fait un troisième point, mais c'est après le chrono et surtout 3 points. Malheureusement, ça ne suffisait pas pour aujourd'hui, Alain.
2: Eh bien, c'est pas grave.
1: Alain, en revanche, bonne nouvelle, j'ai un poste de radio pour vous quand même, puisque vous avez marqué 2 points. Un poste de radio qui va venir directement chez vous pour écouter la première radio locale en Dordogne, qui est, Alain ?
2: Radio Périgord.
1: ICI Périgord même, figurez-vous.
2: ICI Périgord.
1: Bien joué, Alain, et figurez-vous que c'était la Comédie Française qui était à l'honneur au ciné cet été. La télé-réalité, c'était Secret Story. Et Monique Barbu, vous nous avez dit que ça vous disait quelque chose. On a beaucoup parlé d'elle cet été, puisque c'est la ministre de la Transition écologique. Tant pis pour ce matin, Alain. Mais je vous souhaite une bonne journée. On rejoint ensemble très vite.
2: Bonne journée à vous.
1: À bientôt.
2: Merci.
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0: recette, Jack et Carla sur votre radio. Ici Périgord, il est 7h47.
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0: C'est la mesure qui inquiète les auto-entrepreneurs, la réforme de la facturation électronique. Elle entre en vigueur dans une semaine. On en parle avec le président de la Chambre de métiers, Louis de Bargevin.
2: Bonjour Didier Gouraud.
3: Bonjour.
2: Ils vous disent quoi, les chefs d'entreprise, surtout les chefs de petites entreprises, ces jours-ci ?
3: Ils disent qu'ils n'avaient pas besoin de ça pour rajouter une couche dans un moment qui est plus que compliqué pour eux en ce moment.
2: Pourquoi ça les embête de passer à la facturation électronique ?
3: Ben, tout simplement d'abord parce que c'est une obligation légale supplémentaire, c'est une contrainte fiscale supplémentaire dans un moment où tout le monde dit qu'il faut simplifier et on fait exactement le contraire. C'est un coût supplémentaire pour les entreprises qui n'en ont pas besoin en ce moment vu le marasme économique dans lequel on vit. Et puis c'est en plus un flicage supplémentaire sur le compte des entreprises dans un contexte un peu particulier d'ailleurs, puisque je rappelle que l'État a été piraté et que on nous demande d'aller déposer sur des comptes qui sont pas forcément d'ailleurs eux-mêmes protégés.
2: Vous dites que c'est un coût supplémentaire, ça représente combien et pourquoi ça leur coûte plus cher ?
3: D'abord parce qu'il faudra passer par des plateformes qui seront forcément pas gratuites. Ensuite, c'est des formations supplémentaires, donc du temps passé à pouvoir y accéder. Et puis, globalement, c'est un comptable pour ceux qui en ont un qui va l'exercer et qui fera payer son travail, ce qui est normal.
2: Ce que nous disait ce matin le référent facturation électronique à la direction des finances publiques de la Dordogne, c'est que c'est notamment la fin des factures perdues ou des factures incorrectes. Là, ça sera pré-rempli, il y aura beaucoup d'automatisation. Dans ce sens-là, ça va simplifier.
3: Non, mais ça, c'est de la com. C'est de la com pour faire entrer, pour faire appliquer quelque chose que l'État a souhaité mettre en place. Je pense que des factures erronées, quand moi je reçois une facture erronée, ben n'ayez pas peur que je rappelle mon fournisseur pour lui dire qu'elle n'est pas bonne. Donc, je vois pas où il peut y avoir véritablement un problème. Mais les gens faisaient des factures avant, recevaient des factures aussi, et je vois pas en quoi cela va avancer globalement. La seule chose qui pourrait être intéressante, c'est le fait que par le biais de ces plateformes, les comptes seront, ça sera reversé automatiquement dans les comptes des entreprises. Ça peut avoir encore une avancée, je l'entends. Mais moi, je pensais qu'on pourrait faire, si on considère que c'est une avancée, qu'on pourrait le faire sous forme optionnelle. C'est-à-dire que celles qui pensent que ça peut leur apporter dans leur entreprise et leur apporter quelque chose de façon générale, eh bien, dans ces cas-là, elles s'y mettent. Et puis, pour les toutes petites dont vous avez parlé tout à l'heure, les autres entrepreneurs, mais pas que, et qui avaient une exonération, on va dire, de comptabilité, enfin d'obligation d'avoir un comptable, et pour elles, ça va être extrêmement compliqué.
2: On comprend bien que le passage à la facturation électronique est compliqué. Vous parliez de formation, par exemple. Une fois que ce sera lancé, une fois que tout le monde s'y sera mis, est-ce qu'il n'y aura pas quand même une certaine simplification au niveau de l'automatisation ?
3: Je vois pas laquelle, mais peut-être que je. Après, moi, je vois par rapport à mon entreprise, parce que j'essaye de pour être concret, de me pencher sur ce qui arrive aujourd'hui. Moi, l'automatisation, j'avais déjà dans mes comptes à moi des factures déjà pré-remplies pour les gens avec qui on a l'habitude de faire des factures. Et d'ailleurs, à l'intérieur, ce n'est jamais la même chose, parce que les gens ne commandent pas la même chose, donc c'est pas répétitif. La seule chose qui est répétitive, c'est toutes les entêtes et tout, ça d'accord. Mais le numéro de facture est juste à changer, et puis après, on retapait ce qu'on avait à faire. Je vois pas où est tellement l'avancée, mais peut-être que je me trompe.
2: Un autre argument mis en avant sur cette réforme de la facturation électronique, c'est une meilleure lutte contre la fraude. Ça veut dire une concurrence plus loyale aussi, un outil supplémentaire pour une concurrence plus loyale entre les entreprises.
3: Là aussi, je pense que c'est de la com. Pourquoi ? Parce que si vous voulez faire travailler les gens en noir, c'est pas bien difficile. Hein. Vous allez vous êtes un maçon, un plâtrier, n'importe. Vous allez à Leroy Merlin ou vous allez à Bricot ou peu importe. Vous achetez votre marchandise ou vous la faites acheter par votre machin. Vous vous faites payer au noir. Et je vois pas où je vois pas.
2: Donc, d'après vous, ça ne va rien changer là-dessus?
3: Ben, je vois pas ce que ça peut changer en tant que tel. Celui qui voulait truander, malheureusement, continuera à le faire. Alors, je dis pas que c'est bien, bien au contraire. Mais est-ce que c'est une raison pour le faire? Je pense que c'est de la com pour faire avaler la pilule.
2: Et la Chambre des métiers a mis en place un site sur lequel on peut passer pour être aidé, avoir des formations. C'est quoi ce site?
3: Après, nous sommes républicains et nous, bien entendu, que nous appliquerons la loi. Et d'ores et déjà, nous mettons en place des formations, des webinaires pour les artisans qui souhaitent accéder et pouvoir coller à l'actualité.
2: Et c'est donc sur le site de la Chambre des métiers.
3: Alors nous avons un outil qui est mis à disposition, c'est une aide à la facturation qui est mise en place avec notre partenaire ABY. A2BY. Et donc tout est prêt pour que les artisans qui souhaitent pouvoir coller à l'actualité puissent s'y mettre.
2: Et donc ça, on va sur le site de la Chambre des métiers.
3: Donc il suffit d'aller faire ou d'appeler tout simplement la Chambre on sera là pour les aider, bien entendu.
2: Merci beaucoup Didier Gouraud. Donc vous êtes président de la Chambre des métiers de la Dordogne. Merci d'être venu nous expliquer ce sujet. Oui, vous avez quelque chose à rajouter?
3: Non, je voulais juste dire que c'est un autre petit sujet, mais la rentrée des apprentis va avoir lieu là en ce moment, et que nous cherchons encore quelques maîtres d'apprentissage en boucherie, en esthétique, en carrosserie, en électricité particulièrement, et que si des patrons cherchaient des apprentis, nous en avons quelques-uns à leur soumettre.
2: Eh bien, c'est noté. Merci beaucoup Didier Gouraud, président de la Chambre des métiers de la Dordogne.
3: Merci d'avoir reçu. Au revoir.
0: Et vous retrouvez cette interview sur ici.fr. Madonna dans la playlist de votre réveil. 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

0: Madonna sur votre radio ici Périgord. Dans un instant, on voyage dans le temps avec Stéphane Bern.
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0: Chaque jour avec Ici Périgord, un peu d'histoire avant l'actu avec Stéphane Bern. Bonjour Stéphane.
5: Bonjour, bonjour à tous.
0: Et ce matin Stéphane, on voyage au 19e siècle dans une baie méditerranéenne où l'on ne cultive pas seulement le soleil.
5: Quand un médecin cherche comment écouter le cœur d'une patiente sans poser directement son oreille sur sa poitrine. Direction deux siècles d'auscultation. Début 19e siècle. Diagnostiquer une maladie pulmonaire reste très artisanal. Les médecins regardent les patients tousser, tapotent le thorax, écoutent vaguement la respiration. Bref, on est parfois plus proche de la devinette que du scanner.
6: En ne confondant pas, est-ce que ça vous chatouille ou est-ce que ça vous gratouille ?
5: À l'hôpital Necker, René Laennec examine une jeune femme souffrant de troubles cardiaques. Problème, les méthodes habituelles ne lui apprennent pas grand-chose. Et poser directement l'oreille sur sa poitrine. Le médecin breton juge ça, disons, peu convenable.
7: L'ennui avec moi, c'est que je suis un grand timide.
5: Le 19e siècle adore la science, mais apprécie encore plus la pudeur. Quelques heures plus tôt, près du Louvre, Laennec a observé des enfants jouer avec une poutre en bois. L'un gratte une extrémité pendant que l'autre écoute le son transmis à distance. Le médecin tente alors quelque chose. Il roule une feuille de papier en cylindre, la pose sur la poitrine de sa patiente et écoute à l'autre bout. Et la surprise, les battements du cœur lui paraissent plus distincts qu'en écoutant directement. Pour arriver à Grey's Anatomy, il fallait donc passer par MacGyver.
8: Le docteur miracle arrive, il l'ausculte aussitôt.
5: Laennec perfectionne ensuite l'objet avec un cylindre de bois démontable. Le stéthoscope est né. Aujourd'hui encore, le stéthoscope reste le symbole du médecin. Pas mal pour un tube à pudeur improvisé avec une feuille de papier. Comme quoi, certains tubes deviennent des hits sans jamais passer à la radio. Enfin, jusqu'à ce matin.
0: Merci Stéphane Bern, voyage dans le temps à retrouver sur ici.fr.
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0: Et le journal présenté par Louis de Bergevin.
9: Ils sont tombés en panne parce qu'il y avait de l'eau dans le gasoil à la pompe. Une dizaine de périgourdins qui ont pris de l'essence à la station Leclerc du Privilège à Périgueux se retrouvent avec d'énormes réparations sur les voitures. Les garagistes ont constaté que le carburant avait détruit les systèmes d'injection. L'enseigne reconnaît que de l'eau s'était infiltrée dans les cuves lors des orages début août. Témoignage ce matin donc sur l'antenne d'ici Périgord d'une des victimes. Jeff, il est dépité. Il en a pour plusieurs milliers d'euros de réparations sur son utilitaire.
10: Ça aurait été ma faute, bon, mais voilà, je m'en prends qu'à moi. Mais là, moi, j'y suis pour rien. Je vais mettre du plein pour pouvoir aller travailler et je me retrouve derrière en carafe. La voiture s'est mise à brouter, et puis d'un seul coup, c'est arrêté, plus rien. Donc, j'appelle le dépanneur, enfin, tout le tralala. C'est parti chez mon mécano qui s'est aperçu que c'était pas du tout du gasoil. Ça ressemble à du miel, de la boue, c'est gluant, et ça a bouffé tout le circuit, la pompe à gasoil, les injecteurs et tout. 4 injecteurs à changer, tout le circuit, et vidanger tout le réservoir pour enlever tout ça. Puis le mécano, là, ils sont formels, hein. Il y a en gros 6000 balles de réparation. J'espère que ça va, ils vont me prendre en compte parce que c'est des sommes que, voilà. Parce que je suis commerçant ambulant, je me déplace avec ce véhicule, je charge et tout, et voilà, donc j'en ai besoin, ouais.
9: Leclerc rassure à ICI Périgord être en contact avec les clients concernés pour examiner leur situation. Le distributeur indique aussi que ses équipes sont intervenues immédiatement pour réparer l'installation et que selon les dernières analyses, il n'y a plus aucun risque. Aujourd'hui, vous retrouvez tous les détails sur notre site ICI.fr.
0: L'émotion est grande ce matin au club de football de Neuvic-Saint-Léon qui a perdu son coprésident.
9: Géry Litaubier est mort avant-hier avec sa compagne dans un accident de la route près de Clermont-Ferrand. Ils étaient âgés de 28 et 26 ans. De nombreux clubs de Dordogne leur ont rendu hommage sur les réseaux sociaux. Et l'autre président du club de Neuvic-Saint-Léon, Jonathan Vermast, salue un homme qui était très aimé.
4: Avec tout le monde, même au club, même partout, même dans la vie de tous les jours. C'était un grand monsieur, toujours le sourire, toujours bienveillant, quelqu'un de très humain. Et voilà, quoi dire d'autre? Un grand monsieur, voilà, avec plein d'atouts pour lui. Et c'est son large sourire qui voulait tout dire. Toujours la bonne humeur, la bienveillance, que ça soit envers les seniors, envers l'école de foot, envers tout le monde, envers les supporters, envers les dirigeants, toujours le bon mot. Que ça soit sur le terrain, que ça soit avec tout le monde, quand je vous dis toujours un mot, pas un mot plus haut que l'autre, toujours un mot pour qu'on aille dans le bon sens. Non, c'était une très belle personne. Très belle personne qui va vraiment nous manquer.
9: Le coprésident du club de Neuvic-Saint-Léon qui rend également hommage à la compagne de Géry Litaubier, Léa, qui est aussi décédée dans cet accident de moto. Une kiné toujours présente pour le club et pour soigner les blessures des joueurs, a-t-il rajouté. Un accident a fait 2 blessés hier matin à Sarliac-sur-l'Isle. Le conducteur d'une Twingo a perdu le contrôle et il a percuté une camionnette de la Poste sur la Nationale 21. Il était incarcéré dans sa voiture à l'arrivée des secours. L'homme au volant de la voiture de la Poste a été lui plus légèrement blessé. Les deux ont été transportés au centre hospitalier de Périgueux. La situation était perturbée plusieurs heures, le temps de l'intervention des secours.
0: Fini les factures papier à partir du 1er septembre.
9: Mais dans une semaine, les entreprises et auto-entrepreneurs de Dordogne doivent passer à la facturation électronique. Certains entrepreneurs expliquent que ça va augmenter leur temps de travail, engendrer plus de frais, même compliquer les démarches pour ceux qui ne sont pas à l'aise avec les ordinateurs. Mais cette réforme est faite pour simplifier et lutter contre les fraudes, explique Sébastien Pichard, le référent facturation électronique à la direction des finances publiques de la Dordogne.
11: Clairement, c'est la fin des factures perdues. Où est ma facture? Est-ce qu'elle a bien été envoyée? Est-ce qu'elle n'est pas dans les spams? Avec la facturation électronique, vous allez avoir un instant T, une information qui est-ce que la facture est acceptée? Est-ce qu'elle est refusée? Est-ce qu'elle est payée? Donc, un petit peu comme la déclaration d'impôt pour les particuliers aujourd'hui, cette déclaration sera pré-remplie. Aujourd'hui, ils doivent remplir les factures à la main. Ils n'ont aucune assurance que ces factures remplissent toutes les mentions légales. Donc là, vous aurez la certitude est-ce qu'elles soient réglementairement correctes. Mais clairement, l'un des objectifs, c'est aussi de lutter contre la fraude, puisque une petite partie des données nous sont remontées. L'État pourra contrôler tout ce qui est problématique de fraude à la TVA, franchissement de seuil de la TVA. On aura un outil supplémentaire pour pouvoir faire en sorte que la concurrence soit plus loyale au niveau des entreprises.
9: Un accompagnement pour les entreprises est proposé par téléphone ou sur le site impots.gouv.fr. Une aide aussi à retrouver sur le site de la Chambre des métiers de la Dordogne. C'est ce que nous disait ce matin le président de la Chambre des métiers, Didier Gouraud, qui était l'invité d'ICI Périgord. La générosité a été énorme après les incendies en Gironde. Il y avait eu tellement de dons que le Secours populaire de Dordogne avait dû stopper les envois pendant quelques semaines. Mais ça y est, l'association reprend les convois. Un camion 33 tonnes rempli de dizaines de palettes est parti hier de Boulazac. Un deuxième camion acheminera les derniers dons en Gironde la semaine prochaine. On sait que Gauvin Cers ouvrira la saison du centre culturel de Sarlat, mais le centre va révéler aujourd'hui le reste de la programmation de la saison. Ça se passe à 18h au centre culturel Louis Delmont et les habitants sont invités à venir assister à cette présentation. Le concert de Gauvin Cers qui aura lieu le 26 septembre à 20h30.
0: C'était la légende américaine de la musique country.
9: Dolly Parton s'est éteinte hier à l'âge de 80 ans. C'est un choc aux États-Unis où des milliers d'Américains pleurent cette icône de la chanson. La popularité immense pour l'interprète, notamment de cette chanson, Jolene.
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13: J'adore cette Jolene.
9: Oui, avec l'accent américain, c'est beaucoup mieux. Jolene. Donald Trump qui a annoncé que les drapeaux seraient en berne aux États-Unis pendant une semaine, donc pour rendre hommage à Dolly Parton. C'est bon, l'accent est bon là-dessus.
13: Dolly Parton.
9: Dolly Parton,
13: si vous voulez.
9: Dolly Parton, c'est mieux.
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9: Bon, la météo, c'est plus facile. Il n'y a pas d'anglais dedans. Il y a du soleil aujourd'hui.
0: Exactement, du soleil pour toute la journée avec un épisode orageux possible. En fin de soirée, aux alentours de 23h, ce sera assez localisé. D'ici là, les températures vont bien monter cet après-midi. Quasiment 35 degrés. À Thiviers, ce sera 31 pour la maximale. 33 à Périgueux, Ribérac ou encore Sarlat. 34 à Bergerac.
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0: Il est 8h07, merci d'écouter ici Périgord avec les Rita Mitsuko et les histoires d'A à 8h08. Bon début de journée.

0: L'Erita Mitsuko, les histoires d'A sur votre radio. Ici Périgord, il est 8h11.
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0: On est là jusqu'à 9h avec toute l'équipe d'Ici Matin, avec Louis de Bergevin et avec Julien Prenet qui nous rejoint. Bonjour Julien. Et
3: bonjour Benoît, bonjour Louis, bonjour le fan club de Dolly Parton.
0: Et Jolène, son titre le plus célèbre. Alors Julien, vous êtes avec nous tous les matins entre 8h et 9h et jusqu'à 10h. Sur Ici Périgord, la radio qui vous écoute et qui vous donne la parole tous les jours sur un sujet d'actualité. Ce matin, Julien, vous évoquez le rôle des grands-parents.
3: Effectivement, les grands-parents qui représentent un quart de la population française. On devient grand-parent en moyenne à 55 ans en France. Et face au casse-tête de l'été, avec ses 8 semaines de vacances, beaucoup de parents comptent sur papy et mamie pour garder les enfants. Vous-même, Benoît, Louis, dans votre enfance, est-ce que vous passiez au moins une semaine des vacances d'été avec vos grands-parents? Honnêtement, je parle de la période 8-15 ans.
0: Moi-même, les 2 mois quasiment. Hein.
3: 2 mois avec les grands-parents,
4: ouais. Ok. Oui. Moi j'avais plusieurs semaines de vacances par an avec eux.
3: Ouais. Oui, aussi pareil.
4: Exactement.
3: Bon ou mauvais souvenir pour vous?
0: Bon souvenir.
4: Très bon souvenir.
3: Et est-ce qu'on peut poser la même question à vos grands-parents?
0: Alors, moins.
3: Dommage. Ce matin, on vous demande si garder vos petits-enfants est un plaisir ou alors est-ce que vous le faites par devoir familial ou carrément, est-ce que c'est une corvée, une contrainte? Écoutez, Béatrice Copper-Royer, elle est psychologue et psychanalyste. Elle est même grand-mère. Elle nous explique pourquoi certains grands-parents ne souhaitent plus endosser le rôle de nounou de secours et d'où vient cette évolution?
5: Les grands-parents aujourd'hui, contrairement, je sais pas, ou dans les années 50-60, sont peut-être plus en forme physiquement. Et donc, il y a aussi l'idée que il faut prendre soin de soi, l'épanouissement personnel, tout ce temps qui s'est libéré maintenant qu'on travaille plus, qu'on n'a plus d'enfants à charge, on va en profiter pour soi et non pas forcément pour avoir des contraintes régulières par rapport aux petits-enfants. Ça ne veut pas dire qu'ils ne veulent pas s'en occuper du tout.
3: Alors voilà, est-ce que vous aussi, vous êtes sollicité au point de parfois dire stop de temps à autre, parce qu'on est encore en période de vacances, bien sûr, mais il y a aussi les mercredis après-midi, voire certains week-ends ou certaines soirées. Gardez vos petits-enfants, plaisir, devoir familial ou contrainte, 05 53 53 82 82, pour nous faire part de votre point de vue. Ça sera après l'info de 9h. Ici, c'est vous, c'est le même numéro pour nous envoyer vos messages vocaux via WhatsApp.
0: Et on joue ensemble dans un instant. Vous restez à l'écoute d'Ici Périgord.
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0: Et on joue ensemble tous les matins. On gagne quoi ce matin, Julien?
3: Ben on est là, et on est là avec un supporter de foot. Avec un très très beau cadeau pour fêter la fin des vacances. On vous offre 2 invitations pour participer au barbecue à volonté organisé par la Taverne, le restaurant de Saint-Cyprien. La dernière soirée barbecue à volonté aura lieu le 30 août, c'est-à-dire dimanche. Alors dans le concept, c'est très très simple. Ça semble une grande tablée gauloise avec 3 viandes au choix. Poulet, chipot, merguez ou ribs, ça varie en même temps selon les dimanches, j'ai le programme complet. On a 3 entrées froides, 2 légumes chauds, le vin est compris. Rendez-vous à 19h autour de la fontaine de Saint-Cyprien.
0: Pour jouer avec nous, vous écoutez le début d'info que va vous donner Louis. Avec Julien, on vous propose chacun une fin pour cette info.
3: Moi je propose la bonne.
0: À vous de nous dire quelle est la vraie, Louis.
4: Une personnalité belge, Noël Godin, qui était également appelé Georges le Gloupier, est mort à l'âge de 80 ans. Dimanche, il avait croisé la route de Bill Gates, Nicolas Sarkozy, Marguerite Duras ou encore Bernard-Henri Lévy. Mais pourquoi était-il connu? Benoît et Julien, vous avez chacun une proposition.
0: Eh bien moi je vous dis que Noël Godin, il avait pris pour cible les personnalités que vous venez de citer. Il leur lançait des tartes à la crème et d'ailleurs pour ça on le surnommait l'entarteur.
3: Foutaise, baliverne, bilvesée. Noël Godin, c'est un peu plus complexe que ça. C'est un musicien, un immense artiste belge. C'était le père d'Angèle, Roméo Elvis et Stromae.
0: Non, moi je vous dis que c'est l'entarteur. 05 53 53 82 82. 82. L'Entarteur ou le père d'Angèle et Roméo Elvis, 05 53 53 82 82. On joue ensemble dans quelques minutes, mais d'abord c'est l'heure de C'est pas vrai, le rendez-vous anti-arnaque d'ici Périgord.
3: Avec Aude Razo, effectivement Benoît, on approche de la rentrée scolaire à grands pas et revoilà les sites frauduleux qui prétendent nous révéler à l'avance dans quelle classe sera notre enfant et avec qui, Aude.
8: Effectivement, je surfais tranquillement là sur les réseaux sociaux l'autre jour et je suis tombée sur cette vidéo.
9: Je vais vous faire un tuto, voilà, donc le site c'est mafutureclasse.com. Donc ce que vous faites, c'est que vous mettez vos informations, ensuite vous faites accéder à ma fiche classe, ça va charger et votre classe sera là. Voilà, donc n'hésitez pas, mafutureclasse.com.
8: Alors, contrairement à ce jeune homme, non seulement je vous conseille d'hésiter, mais je vous conseille de ne surtout pas aller sur ce site et d'en parler, de prévenir vos enfants, vos ados qui eux aussi vont tomber sur ces vidéos et qui trépignent d'impatience, ça se comprend, pour savoir s'ils pourront s'asseoir avec leurs copains, copines à la rentrée.
3: Absolument, Aude, expliquez-nous pourquoi il ne faut pas aller sur ce site.
8: Déjà, il ne vous révélera rien du tout. La preuve en commentaire, tous les internautes répondent que ça ne marche pas ou que ça leur affiche des noms de gens qui ne sont pas dans leur établissement. Et ne vous fiez pas au drapeau bleu, blanc, rouge et à l'aspect très officiel de ce site. Il n'y a pas de plateforme de l'éducation nationale pour connaître à l'avance la composition des classes. Ça n'existe pas. Deuxième raison, le site vous fait rentrer, attention, des infos très personnelles. Le nom, prénom de votre enfant, le nom de son établissement, sa ville. C'est dangereux de laisser traîner des informations comme ça, vous ne savez pas à qui vous les donnez. J'en ai repéré d'autres, des sites comme celui-là, vous avez voirtaclasse.com ou trouveclasse.com. Alors, je comprends qu'il y ait du stress, de l'impatience, mais je vous conseille d'attendre patiemment que l'école, le collège, le lycée vous donne la composition de la classe quand il aura décidé de le faire. C'est lui qui décide.
3: Absolument, merci beaucoup. Aude, plus que quelques jours à attendre. Normalement, d'ici la fin de la semaine, on devrait avoir le mail du directeur ou de la directrice avec les effectifs pour cette rentrée.
0: Et vous retrouvez toutes les infos anti-arnaque sur ici.fr. Vous nous rejoignez aussi sur la page Facebook d'ici Périgord pour faire la météo avec nous. 17 degrés à Bourdeille ce matin chez Sylvie qui part en balade avec son toutou. C'est ce qu'elle nous dit. Beaucoup de photos de chiens sur notre page Facebook ce matin pour la journée mondiale du chien. On a notamment... ouais, c'est aujourd'hui.
3: Comment va le vôtre?
0: Il a la diarrhée.
4: Ah, voilà. Fallait pas demander.
0: On est là. Déborah qui nous envoie une photo de Nala, qui est une Aldecher Schaffhund. Vous ne connaissez pas cette race de chien, vous pouvez aller la découvrir sur la page Facebook d'ici Périgord. Et puis il fait 18 degrés à la chapelle Gonaguet ce matin. Chez Jean-Paul, vous aussi vous nous rejoignez sur les réseaux sociaux. Dans un instant, les gens d'ici rencontrent avec des périgourdins tous les matins. Julien Pellet, vous êtes allé faire un tour à Thenon pour rencontrer Mathieu Lafaille.
3: Oui, c'était l'un des événements cet été, le Festimout. Mathieu Lafaille, il a plusieurs casquettes. C'est un agriculteur. Et c'est aussi le créateur d'un festival de musique qui a encore bien marché cet été. Le Festimout, on le rencontre dans 3 minutes.

0: Coq Robin sur votre radio ici Périgord, il est 8h23, on joue ensemble tous les matins, c'est bientôt la fin de l'été, mais une dernière soirée pour en profiter à Saint-Cyprien, ce sera dimanche soir à la taverne de Saint-Cyprien, dernier traditionnel barbecue à volonté, avec poulet, chipot, merguez, ribs, il y aura des haricots en salade, de la lentille corail, du taboulé, du gratin aux saveurs truffées, ça fait quasiment 50€ le repas pour deux qu'on vous offre ce matin,
1: le vin avec nous. Le vin est compris.
0: Et en plus, avec modération. Dimanche soir, vous n'aurez rien d'autre à faire, j'ai regardé le programme télé, il y a un documentaire sur Chartres, franchement c'est pas très beau comme ville, Chartres, il y a le film Les Secs Pas, il y a noté 2 sur 5 sur Allociné.
1: Tous les films des frères Bouguera sont notés 2 sur 5.
0: Franchement, allez à Saint-Cyprien dimanche soir et pour ça on vous pose une question.
1: Et oui, on revient sur la disparition cette semaine d'une personnalité belge, Noël Godin, mais pourquoi était-il connu? Petit 1, parce qu'il était surnommé l'entarteur et qu'il a entarté plusieurs personnalités. Ou alors, petit 2, tout simplement parce que c'était le papa de Roméo Elvis, Angèle et Stromae.
0: 05 53 53 82 82, on vous laisse 3 petites minutes pour nous appeler, le temps de rencontrer des gens d'ici.
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0: Avec un agriculteur à Thenon qui a une autre casquette, organisateur de festival, vous êtes peut-être allé au Festimout chez lui à Thenon sur l'exploitation familiale cet été. Il fait ça chaque année pour se faire rencontrer le monde rural, la culture et la convivialité.
3: Bonjour, Mathieu Lafaille, co-gérant du GAEC Lamout sur la commune de Thenon. Je suis président de l'association Festimout, festival qui est au cœur de la ferme du GAEC Lamout.
1: Bonjour Mathieu. Si vous n'aviez pas été agriculteur, Mathieu, quel métier vous aurait intéressé?
3: Je pense que si j'avais pas été agriculteur, j'aurais été agriculteur. C'est bête comme réponse, mais c'est le métier que je veux faire depuis que je suis petit.
1: Je crois que vous êtes la 5e génération à développer la ferme familiale. Alors, je vais pas dire qu'il y a tout eu, mais ici au GAEC Lamout, on a participé à la culture du tabac, il y a eu des moutons, là, il y a un élevage important de vaches limousines.
3: Oui, c'est inhérent ça au métier d'agriculteur, c'est une remise en question à cause de la politique, à cause du changement climatique, à cause de tout un tas de choses, il faut souvent se remettre en question pour arriver à en vivre. Aujourd'hui, l'élevage bovin limousin fonctionne pas trop mal. On ose espérer que ceux qui vont rester vont perdurer un peu.
1: L'été, vous avez carrément une deuxième casquette, celle de programmateur et organisateur d'un festival qui s'appelle le Festimout et qui chaque année gagne en notoriété. Est-ce que vos grands-parents, ils ouvraient l'exploitation autant au public?
3: Non, je crois pas. C'était pas du tout dans les mœurs ou dans les habitudes locales des agriculteurs, mais communiquer, je pense que c'est devenu essentiel dans notre métier. Nous, on a fait le choix de communiquer au travers du Festimout. 3 jours de fêtes complètement différents, arriver à faire venir sur nos exploitations les gens qui ne viendraient pas habituellement. Donc voilà, c'était pour moi quelque chose de logique de proposer une soirée avec des concerts, parce que moi, la musique me passionne. Qui plus est, des Périgourdins quand même, ou une équipe de Périgourdins cette année entre Berthoud et Tips. On a tout ce qui est quiz, on a les marchés de producteurs, on a les marchés d'artisans cette année. Pour conclure le week-end, j'ai des amis qui sont passionnés de trail, donc ils m'ont dit il faut vraiment qu'on fasse un trail à Thenon. On a quand même l'immense plaisir d'accueillir DJ Florum, le DJ officiel de Kinvé, qui était en tournée avec lui encore tout le printemps.
1: Quand on les appelle, est-ce que c'est facile de convaincre Tibbs, Berthoud, Oazou?
3: C'est la partie compliquée de ce que j'essaye d'entreprendre depuis 5 ans avec le Festimout. C'est que le Festimout a besoin de gagner en notoriété pour se faire connaître et pour attirer de plus en plus de gens. Ce que je retiens depuis 5 ans maintenant, c'est quand j'explique ce que je fais aux gens, très souvent, les gens trouvent ça super. Personne ne fait un festival de 3 jours sur une ferme et fait venir des stars comme ça. On a la chance d'avoir au moins 80 bénévoles avec nous et on passe une semaine de préparation où on est tous ensemble et où on fait des soirées, et je crois que c'est le meilleur moment du festival.
1: S'il n'y avait pas de contraintes logistiques ni budgétaires, quel serait l'artiste que vous rêveriez d'avoir ici, entre l'enclos des vaches et les prés?
3: J'ai presque réalisé un rêve l'année dernière en faisant venir Nadao, parce que je suis un vrai fan, mais comme je vous disais, Julien, que j'écoute beaucoup de musique, mais je crois qu'il y a 2 groupes aujourd'hui qui seraient au-dessus du lot, qu'on verra jamais à la Lamout parce qu'on n'aura jamais le budget, mais je crois que Coldplay ou Imagine Dragons, ça serait vraiment incroyable.
1: Merci Mathieu.
0: Mathieu Lafaye qui a donc organisé le Festimout cet été, ça a été un succès, Julien.
1: Oui, effectivement, avec encore une fois un peu plus de 4000 entrées sur les 3 jours. Et vous l'avez entendu, Mathieu, c'est un grand passionné de musique. Après l'organisation de ce festival qui s'est fait sous la chaleur, Mathieu a profité de quelques jours de repos. Il est parti en festival, je l'ai suivi sur les réseaux. Il a notamment vu en concert Matmata. Alors, est-ce que le groupe
0: préféré?
1: Ben oui, le groupe, mon groupe préféré. Est-ce que les Bretons seront à Thonon l'an prochain? On va suivre ça de très près.
0: Et rendez-vous l'année prochaine. En attendant, rendez-vous dimanche soir pour le dernier grand barbecue de l'été à Saint-Cyprien. Et peut-être que Pascal de Saint-Médard de Mussidan y sera. Bonjour Pascal.
4: Bonjour.
0: Alors Pascal, vous êtes pompier professionnel à Angoulême et en plus vous êtes volontaire à la caserne de Mussidan.
4: Oui, c'est ça.
0: Et va bien jouer.
1: Pas de blague.
0: Bien joué,
1: respect
0: motivé
1: pour les pompes,
0: Pascal qui rentre de sa nuit de garde. Alors Pascal, petite question rapide. On vous a parlé d'une personnalité belge qui nous a quitté, Noël Godin. Pourquoi était-il connu? Est-ce que c'était l'entarteur, son surnom, ou alors c'était le père de Angèle et Roméo Elvis?
4: C'était bien entarteur.
0: Exactement, on l'appelait aussi Georges Le Gloupier. Il a entarté plein de personnalités très célèbres, dont Nicolas Sarkozy notamment, ou encore Bill Gates. Bien joué Pascal, bonne journée à Saint-Médard de Mussidan, à bientôt.
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0: Merci d'écouter ici Périgord, la première radio locale en Dordogne. Il est 8h30, c'est l'heure des infos présentées par Louis de Bergevin.
7: Une dizaine de véhicules se sont retrouvés en panne après avoir fait le plein. Les réparations s'élèvent à plusieurs milliers d'euros. Ces conducteurs avaient pris de l'essence à la station Leclerc du Privilège à Périgueux début août. L'enseigne reconnaît que de l'eau s'est infiltrée dans les cuves lors des orages. Leclerc qui assure que le problème est réglé et qu'il est en contact avec les automobilistes. Les hommages du football périgourdin à Jerry Litobier et Léa, sa compagne, deux périgourdins qui sont morts dans un accident de la route près de Clermont-Ferrand avant-hier. Lui est le coprésident du club de l'AS Neuvik Saint-Léon. Elle est kiné auprès des joueurs, notamment. Ils étaient âgés de 28 et de 26 ans. Le district de football de Dordogne leur a aussi rendu hommage. C'est la fin des factures papier. Les entreprises et auto-entrepreneurs de Dordogne doivent passer à la facturation électronique dans une semaine. Beaucoup d'entrepreneurs s'inquiètent. Ils expliquent que ça va augmenter leur charge de travail, engendrer plus de frais. Témoignage dans l'info d'ici d'un plombier chauffagiste à Trélissac qui a même réfléchi à arrêter son activité. Mais avant ça, on fait le tour de l'info en France et dans le monde avec vous, Valentine Letès.
8: À tous les parents, les fournitures scolaires sont un peu moins chères en cette rentrée. Le panier de votre radio ici coûte 1,85€ de moins que l'an passé grâce à une hausse des prix contenue par les supermarchés et à des commandes passées avant le début de la guerre au Moyen-Orient. Des grêlons jusqu'à 5 cm de diamètre, de très fortes pluies et des rafales de vent jusqu'à 100 km/h. De nouveaux orages arrivent par l'ouest où 12 départements sont en vigilance orange, deux jours après une perturbation violente et le passage d'une tornade dans l'Aude. Vous avez peut-être vu la vidéo sur nos réseaux sociaux, celle d'un enfant à Nîmes, nourri par une voisine par la fenêtre de sa chambre où il dit être enfermé par son beau-père depuis le début de l'été. La justice confirme le placement du garçon de 8 ans en foyer pour au moins un an. C'est une première en France à voir sur ici.fr. Des œufs de crocodile du Nil ont éclos dans une réserve de la Drôme sans intervention humaine. Les canicules à répétition ont largement suffi à maintenir les œufs à une température d'au moins 28 degrés pendant 3 mois de suite. C'est un peu comme lorsque la France a perdu son Johnny Hallyday. Les États-Unis pleurent ce matin leur reine de la musique country, Dolly Parton, est mort à 80 ans. Et puis le premier gros test à l'Euro de volleyball pour les Françaises. À 16h, les Bleus affrontent les Italiennes, championnes du monde et championnes olympiques en titre. Les Françaises sont d'ores et déjà qualifiées pour les huitièmes de finale. C'est un match de poule.
7: Merci Valentine. Le test est dans l'info d'ici ce matin. On revient donc sur cette réforme qui promet d'aider les entreprises, de simplifier les démarches, mais qui inquiète beaucoup d'entrepreneurs. La facturation électronique, ça entre en vigueur mardi dans une semaine. Les plus petites entreprises s'inquiètent notamment pour les charges de travail. Elles craignent aussi que ça engendre plus de frais. Alexandre Alves, vous avez rencontré Grégoire de Certaine. Il est plombier chauffagiste à Trélissac. Alors même si ça se met en place progressivement, pour lui, il est très préoccupé.
6: Il y a un mois, Grégoire a assisté à une réunion d'information sur la facturation électronique. Quand il est sorti, il s'est dit qu'il allait fermer sa boîte.
9: Ça a été ma première réflexion aussi. Bon, allez, on arrête tout. S'ils nous vendent ça comme quelque chose qui va simplifier la vie, peut-être. Pour le moment, je ne sais pas exactement à quelle sauce on va être mangé.
6: La facturation électronique doit faire gagner du temps en regroupant toutes les factures papier en numérique. Mais déjà sur papier, le plombier chauffagiste ne s'en sort pas.
9: J'essaie d'être à l'heure pour mes devis. Les clients les attendent et me relancent. Quand est-ce que je reçois votre facture? Bah, quand je l'aurai faite. Je l'ai fait à la fin du mois parce que j'ai pas le temps dans la semaine de les faire. Donc ça va être du temps en plus.
6: L'administratif, il s'en occupe souvent le soir, le week-end. Il pense à ses journées et il ne sait pas comment il va faire.
9: Le matin, levé 5h30, 8h, je suis sur le chantier. Et le soir, quand tout le monde est couché, bah, je me remets au bureau et j'avance comme je peux. Je suis pas une grosse boîte, j'ai pas un service derrière qui va pouvoir s'occuper de ça sans problème.
6: Il a discuté avec son comptable qui va devoir repasser sur toutes les factures, plus de travail et donc ça va lui coûter plus cher.
9: Parce qu'il va devoir tout relire, tout retraiter quand même. Si le comptable il me facture plus cher, toutes les charges que j'ai en plus, eh ben, c'est des charges qu'il faut que je répercute au client, d'une manière ou d'une autre. C'est démoralisant.
6: Ce qu'il craint aussi, c'est que toutes ces données soient traitées par l'État. Avec le piratage des impôts, il a peur que les données de son entreprise soient piratées.
7: Le site impots.gouv.fr qui propose un accompagnement pour les entreprises sur son site internet ou par téléphone, comme d'ailleurs la Chambre des métiers de la Dordogne. Benoît, pour la météo, aujourd'hui on va avoir pas mal de soleil en Dordogne.
0: Exactement, c'est le soleil qui va dominer avec parfois quelques nuages, notamment dans la soirée, qui peuvent donner ensuite des épisodes orageux assez localisés, un petit peu avant minuit. D'ici là, les températures remontent bien aujourd'hui. 31 degrés attendus à Thiviers au meilleur de l'après-midi, 33 à Périgueux, Ribérac et Sarlat, 34 la maximale. Ce sera chez vous à Bergerac.
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0: 8h35, bon début de journée avec ici Périgord et les Innocents pour la musique.

0: innocents avec Color sur votre radio, ici Périgord.
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0: Dans 10 minutes, on s'intéresse à un des plus gros événements qui marque la fin de l'été à Périgueux, c'est les Vintage Days qui reviennent ce week-end. Rendez-vous des amoureux de voitures anciennes et d'ambiance rétro.
1: Les Périgueux Vintage Days, pour être précis, mon cher Benoît. Ouais.
0: Et vous allez voir, il y a de la nouveauté cette année, et notamment des voitures des années 80 aux années 2000. Alors on va demander à Lucie Duido, l'organisatrice des Vintage Days,

0: heureusement qu'au dernier moment, Paris Match m'a sauvé. Un magazine acheté, deux paires offertes. Bon, c'était Carla Bruni et Nicolas Sarkozy à la une, mais il suffisait de mettre les lunettes à Eclipse, et ça passait très bien. Hein. Donc, on avait deux paires pour toute la famille. Et là, mon mari a eu une super idée. Bah, on n'a qu'à les couper en deux, comme ça on pourra chacun regarder d'un œil. Trop risqué, qu'elle a dit ma mère. Imaginez si quelqu'un ouvre le mauvais œil. Oui, on n'est pas une famille de haut potentiel intellectuel. Bon, on a quand même coupé, depuis quand il faut écouter sa mère. Et on l'a regretté, parce qu'en fait, une éclipse, ça dure plus d'une heure, donc on a largement le temps de se passer les lunettes. Alors déjà qu'on a l'air bête avec une paire de lunettes à regarder le soleil, mais imaginez Julien avec une demi-paire. On s'est tous transformés en cyclope. D'ailleurs, vous connaissez la blague du cyclope, Julien ?
1: Non.
0: Allez, je l'attends. C'est un bébé cyclope qui dit à son papa cyclope « Papa, papa, viens jouer avec moi !»« Non, pas tout de suite, mon chéri, pas tout de suite. » Il retente juste après « Allez, papa, mais viens jouer avec moi !»« Non, pas tout de suite, je suis occupé. » Le petit, il insiste « Allez, papa, viens jouer avec moi !»« Mais tu me casses la couille, toi !» Bon, voilà, c'est la reprise, faut que je m'échauffe. Je vous laisse là-dessus.
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9: Il est 8h43, vous restez avec nous jusqu'à 9h, c'est Ici Matin. Et juste après les infos, parole aux grands-parents, Julien Pellet.
1: Eh oui, ici c'est vous. C'est vous qui prenez la parole, Actualité, Société, Souvenir. Ici c'est vous, c'est le nom de votre nouveau magazine de Société. T'il besoin de vous le rappeler? Vous êtes déjà des millions à nous suivre et à intervenir. Alors ce matin, on vous demande si garder les enfants l'été est un plaisir ou un devoir familial. Car il faut bien aider les parents hein, qui n'ont pas 8 semaines de congé. Ou carrément une contrainte, car vous êtes obligé de mettre vos activités personnelles de côté. Isabelle, elle est grand-mère. Pour elle, c'est important que les grands-parents s'impliquent dans l'éducation des petits-enfants. Écoutez.
10: C'est bien qu'ils les gardent, sachant qu'il ne faut pas que ça devienne une obligation. Il ne faut pas que les parents mettent une pression sur les grands-parents du style, dès qu'ils ont quelque chose, une invitation, des vacances ou des motifs personnels ou même un travail, et obliger les grands-parents à garder leurs petits-enfants. Mais enfin, je pense que c'est une bonne chose que les grands-parents s'impliquent dans l'éducation des petits-enfants.
1: Et vous, est-ce que vous organisez? Vous organisez de façon à être constamment disponible pour accueillir vos petits-enfants, ou est-ce que vous avez prévenu justement vos enfants que garder les petits, c'était en fonction de vos disponibilités de temps en temps? Pression familiale, syndrome du grand-parent exploité, est-ce que vous avez vécu ce type de situation? Avez-vous posé vos limites, ou au contraire, est-ce que partager du temps avec les petits vous fait rester jeune dans le coup, même si parfois ça peut être un peu fatigant? Papy, mamie, prenez la parole au 05 53 53 82 82, ici c'est vous, je vous écoute, on vous écoute, sans jugement, c'est important. Appelez Ève dès maintenant. Non, on vous attend, papy et mamie.
11: Des fois, ma grand-mère sort un rôti de son sac à main. Elle fait toujours en sorte que tout le monde mange à trois fois sa faim. Elle peut vivre six mois sans mettre le pied dans un magasin, parce que c'est pas donné. Un franc est un franc, même si tu changes la monnaie. J'ai cru que mes grands-parents étaient radins, mais c'est pas vraiment vrai. C'est juste qu'ils ont connu la vraie merde et qu'ils ont peur de manquer.
1: Les grands-parents, chantés par
9: Orelsan.
1: Exactement, bonne réponse de Louis.
9: Non, rendez-vous juste.
1: Qu'est-ce qu'il y a, Louis?
9: Non, rien.
1: Vous avez rajouté quelque chose?
9: Non, c'est bon. Bien sûr, vous avez raison.
1: Allez, prenez un mouchoir et séchez vos larmes, Louis.
9: Rendez-vous juste après les infos de 9h. La météo aujourd'hui, 17 à la Coquille, chez Henri. Il fait ce matin 18 à Saint-Sulpice de Roumaniac. Chez Isa, n'hésitez pas, vous aussi, vous nous rejoignez sur la page Facebook d'ici Périgord. Elle est en ce moment pas très loin d'ici, à Angoulême. Elle fait partie du jury du festival du film francophone d'Angoulême. L'artiste Marine, elle a été choisie par Dominique Besnéard parce qu'il regardait la Star Academy et il a adoré son personnage. Alors il lui a proposé de faire partie du jury.
1: C'est pas un personnage, c'est elle.
9: Oui, mais il a aimé ce qu'elle représente à la télévision.
1: Mais depuis quand les chanteuses, elles jugent des films?
9: Mais pourquoi pas? Et peut-être qu'elle fera du cinéma. Elle a dit que ça l'intéressait. Si on la retrouvait

0: Marine avec son titre Escro, elle sera en concert le 5 février 2027 à l'espace étincelle de Bergerac. 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Et Julien, c'est le gros événement qui réunit beaucoup de monde à Périgueux, mais qui annonce aussi la fin de l'été.
1: Effectivement, les Périgueux Vintage Days, le rendez-vous des amoureux des voitures anciennes et d'ambiance rétro, avec ses parades, ses défilés, ses concours d'élégance et animations. Les Périgueux Vintage Days qui reviennent donc à partir de vendredi pour une 11e édition avec des nouveautés, Benoît.
0: Bonjour Lucille Vido.
2: Bonjour à tous.
0: Vous avez repris l'organisation des Vintage Days l'année dernière avec pour nouveauté un pôle Youngtimer. Ce sont des voitures des années 80 aux années 2000. Ce sera sur l'esplanade Badinter. Qu'est-ce qui vous a poussé à accueillir des voitures plus récentes ?
2: Une demande. En fait, quand on marche dans les rues, on entend, et en fait c'est vrai que comme je dis, il faut vivre avec son temps. Et malheureusement, le Youngtimer deviendra le futur vintage. Et en fait, on nous demandait depuis quelques années d'augmenter un petit peu les années. On s'est dit, on va commencer par un petit pôle avec une quarantaine de voitures. Et on va intégrer ce pôle Youngtimer qui est quand même devenu très à la mode. Et les jeunes de notre génération, en fait, s'achètent des voitures de ces années-là, 80 à 2000. On s'est dit, ben, on intègre. On voit comment ça se passe, c'est un essai. Et on permet à toutes ces personnes qui ont des voitures des années 80 à 2000 de pouvoir intégrer les Vintage Days.
0: Et est-ce que tout le monde voit ça d'un bon oeil? Est-ce qu'on n'a pas des irréductibles passionnés qui disent que ces voitures ne sont pas encore vintage?
2: Bien sûr que si. Mais on peut pas satisfaire tout le monde. L'idée, c'est justement d'essayer de répondre un petit peu à la demande que j'ai entendue dans les rues. Et ça s'entend. Effectivement, il y a de plus en plus de voitures Youngtimer. On les intègre. On commence par une quarantaine de voitures et on verra comment ça se passe cette année.
1: C'est quoi le symbole des voitures Youngtimer? Les premières Clio Twingo? Ou j'ai totalement tort?
2: Non, mais je sais pas. Un petit peu.
1: Ouais, c'est ça?
2: Un petit peu.
1: Ok, d'accord.
2: Oui. Mais il y a un petit peu. Il y a ça, mais il y a aussi d'autres vieilles voitures, il y en a plein.
1: D'accord. Alors au-delà des belles voitures, du côté festif, de l'élégance qui accompagne les Périgueux Vintage Days, est-ce que votre plus belle réussite, c'est pas de, au final, réunir toutes les générations, de créer du lien ?
2: Si, bien sûr. Et c'est pour ça aussi qu'on a voulu intégrer ce nouveau pôle. D'intégrer aussi, je vous le dis, la petite course enfant pour pouvoir avoir un esprit un peu plus famille aussi. C'est de rassembler tout le monde, de finir l'été sur une note hyper positive et hyper joyeuse.
1: Parce qu'on les voit au concours d'élégance, notamment dans le centre historique, ceux qui vraiment s'habillent façon vintage. Il y a des jeunes, des moins jeunes, il y a aussi des papiers mamies, il y a tout le monde, quoi.
2: Il fait du bien, cet événement.
0: Et il y a plein de choses, effectivement. Il y a les concours qu'on évoquait à l'instant, il y a la parade automobile, on a évoqué le nouveau pôle Youngtimer. C'est lequel, dans tout ça, votre moment préféré à vous, à titre perso, sur le week-end, Lucille?
2: Je vais être hyper classique, mais la parade. On voit des sourires partout, les gens sur les bords de route sourient, les gens dans les voitures sourient, parce qu'ils sont contents de pouvoir exposer leur voiture aussi. Sincèrement, c'est la parade. Je suis hyper classique.
1: Samedi soir, il y aura une soirée électro-vintage face au théâtre. Oui. À partir de 19h, c'est quoi? Ça ressemble à quoi l'électro-vintage?
2: Vous laisserez venir voir. Mais c'est des sons. Mais on va rester dans l'idée des années 80 à 2000, remixés façon vintage.
1: Ok.
2: Mais d'accord. Il y aura aussi le bal musette classique Place de la Clôtre pour pouvoir satisfaire tout le monde.
1: Et il y aura aussi du rock. Je crois que vous avez le collectif Rock XL24.
2: Tout à fait, sur la place Montaigne.
0: Un gros programme pour cette 11e édition des Périgueux Vintage Days. Ça va durer tout le week-end. Ça commence vendredi soir avec les fameuses parades tout au long du week-end pour ceux qui ont des voitures vintage.
1: Et ouais, je le dis, hein, si vous avez une voiture de collection vintage à la maison et que vous souhaitez participer à la parade sur les boulevards, rendez-vous samedi entre 7h30 et 8h45. Vous avez été très précise justement sur l'horaire d'arrivée. On ne fait pas n'importe quoi lors des Périgueux Vintage Days puisque la parade démarre vers 10h, mais vous fermez l'accès à partir de 8h45.
2: Tout à fait.
0: Le rendez-vous est pris ce week-end et ici Périgord sera sur place aussi.
1: On est là, on est toujours là.
0: N'hésitez pas à passer nous voir. Merci beaucoup Lucille Vidon, vous souhaite plein de succès pour cette 11e édition, à bientôt.
2: Merci, à bientôt, au revoir.
0: Et vous restez à l'écoute d'ici Périgord, la radio officielle des Périgueux Vintage Days.
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0: La radio qui prend soin de vous aussi tous les matins avec les conseils de notre médecin, c'est le docteur Kierzek. Et ce matin, on parle de notre peau qui a parfois souffert avec le soleil. Comment la réparer? Bonjour docteur.
4: Bonjour à toutes et à tous. Après l'été, votre peau a besoin d'une cure de rattrapage. Après plusieurs semaines d'exposition au soleil, au vent, au chlore, à l'eau salée, on rajoute le sable, elle est souvent déshydratée, voire fragilisée. Il ne s'agit pas de paniquer, mais de lui offrir un petit programme de récupération. On peut observer une peau qui tiraille après la douche, des rougeurs persistantes sur le nez ou les épaules, des taches brunes, ce qu'on appelle les lentigos solaires. Ça apparaît sur le décolleté ou sur le dos des mains. Parfois, la peau devient rugueuse, aussi moins souple et les ridules se creusent. Tous ces signes sont la conséquence en fait, des rayons UV. Ça a accéléré le vieillissement cutané. Oui, vous avez vieilli peut-être un peu plus vite cet été. Ça a perturbé la barrière hydrolipidique. Mais rassurez-vous, avec quelques bonnes habitudes, on peut limiter les dégâts. Alors, on aime dire, mais comment on commence? Une routine en trois étapes facile. Première étape, on hydrate en douceur. On choisit une crème riche à base d'acide hyaluronique ou de céramide, par exemple, que l'on applique matin et soir sur une peau propre. On n'oublie pas le corps avec un lait hydratant après la douche. Deuxième étape, on exfolie une fois par semaine. C'est un gommage à grains très fins ou avec un gant de crin très doux, par exemple. Ça va éliminer les cellules mortes. Ça ne fait pas perdre le bronzage. Au contraire, ça uniformise le teint. Et troisième étape, on traite les taches brunes si elles sont légères. Des crèmes à base de vitamine C peuvent les atténuer. Et pour les taches plus marquées, c'est le dermatologue qui va vous aider.
0: Et docteur, certains gestes sont évités absolument cette période de transition, n'est-ce pas ?
4: Il y a des erreurs fréquentes, on ne continue pas à s'exposer sans protection sous prétexte que le soleil va baisser un peu ou qu'on n'est plus en vacances. Non, les UV, ils restent nocifs, surtout en septembre aussi. On n'utilise pas de produits trop agressifs comme l'alcool ou les savons à pH alcalin, ça va décaper malheureusement la barrière cutanée. On ne perce pas les cloques non plus d'un vieux coup de soleil, cela laisserait une cicatrice ou une tache durable. Et enfin, on n'oublie pas que la meilleure prévention, c'est une bonne hydratation interne. On boit de l'eau, 1,5 litre par jour pour aider la peau à se régénérer. En résumé, après l'été, on hydrate, on exfolie doucement, on traite les taches et on continue à se protéger du soleil. Prenez soin de votre peau, elle vous en remerciera cet hiver. Allez, d'ici là, portez-vous bien.
0: Merci beaucoup Dr Kierzek, tous vos conseils santé à retrouver sur l'application ici, à télécharger gratuitement sur votre smartphone. Il est 8h55, pour la musique, voici Katy Perry.

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1: Ouais, c'est moi qui prends la suite. C'était une bonne matinale. Vous revenez à quelle heure demain, Benoît ?
0: 6h et vous ?
1: Bon, je serai là à 8h10.
0: Grâce matinée.
1: À demain.
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1: Excellent début de journée, bon courage si c'est la reprise pour vous. Il est 9h. L'essentiel de l'info avec Ici Périgord, présenté par Louis de Bergevin.
7: Il y avait de l'eau dans le gasoil, c'est ce qui est arrivé à une dizaine de conducteurs périgourdins qui se sont retrouvés chez le garagiste. Système d'injection cassé après avoir pris de l'essence à la station Leclerc Privilège à Périgueux début août. L'enseigne reconnaît que de l'eau s'est infiltrée dans les cuves pendant les orages. Marie-Astrid Guégan, désormais ils en ont pour plusieurs milliers d'euros de réparation.
8: Karine montre une photo du gasoil extrait du moteur de sa Citroën C3 par son garagiste.
9: On dirait du miel. C'est le monsieur de la concession qui m'a dit que il n'avait en rien la couleur du carburant, qu'il est vraiment bizarre, il est vraiment très épais, il est marron, en plus il sent pas comme le gasoil.
8: Sa voiture s'est arrêtée net en roulant 2 jours après un plein à la station Leclerc du Privilège.
9: Ils sont obligés de vraiment tout changer. Il y a la pompe à injection ou un truc comme ça de pression qui a été endommagé, il y a les 4 injecteurs. Enfin, il y a vraiment des gros soucis, quoi.
8: Elle cherche le devis sur son téléphone.
9: Donc voilà, donc 7793. Je peux pas payer. Là, c'est sûr, je peux pas. 8000 euros, je ne peux pas.
8: Leclerc explique que des orages ont provoqué des infiltrations d'eau dans une cuve de gasoil et parle d'une dizaine de victimes, dont Jeff, 6000 euros de frais annoncés sur son utilitaire.
10: Je vous demande de bien vouloir prendre en compte tous les frais qui me sont causés.
8: Le commerçant ambulant envoie un mail au service après-vente.
10: S'ils prennent pas en compte, je dépose le bilan pour l'entreprise. Quand on fait des erreurs, si on met pas le bon truc, on s'en prend qu'à nous. Mais là, moi, j'y suis pour rien. Déjà que le prix du gasoil, il est pas donné. Alors si en plus, on nous fout de la merde dedans.
8: En plus du remboursement des réparations, Jeff demande une voiture de prêt. Pour l'instant, il dépend de celle de sa fille.
7: À l'enseigne Leclerc, ici Périgord a contacté, assure être en contact avec les clients concernés pour examiner leur situation. Le distributeur indique aussi que ses équipes sont intervenues immédiatement pour réparer l'installation et selon les dernières analyses, il n'y a plus de risque à faire le plein à la station aujourd'hui.
1: Les hommages du football périgourdin au co-président du club de l'AS Neuvic Saint-Léon.
7: Géry Litaubier et sa compagne Léa sont morts dans un accident de la route près de Clermont-Ferrand avant-hier. Ils étaient âgés de 28 et 26 ans, un homme aimé de tous selon son club de Neuvic Saint-Léon. Elle était kiné, toujours présente pour soigner les blessures des joueurs. Le district de la Dordogne leur a aussi rendu hommage. Un accident avec une camionnette de la Poste hier matin à Sarlac-sur-Lille. Le conducteur d'une Twingo a perdu le contrôle de sa voiture. Il a percuté le véhicule jaune sur la Nationale 21. Il a été gravement blessé. Les pompiers ont dû le désincarcérer. L'homme au volant de la voiture de la Poste lui a été plus légèrement blessé, mais les deux ont quand même été transportés au centre hospitalier de Périgueux.
1: Les récoltes de pommes vont bientôt commencer dans le Périgord.
7: Oui, mais elles ont de l'avance, 3 semaines environ, à cause de la météo. En tout, on a donc besoin rapidement de 500 à 600 saisonniers pour les travaux agricoles en général cet été en Dordogne. Hier, France Travail et l'Association pour l'emploi en agriculture organisaient un genre de job dating à Lannoy. On recherche sur place parce qu'il y a de moins en moins de travailleurs étrangers. C'est ce que constate Anna Pouquet, qui est arboricultrice à Lannoy.
3: Ça a l'air d'être bien motivé, c'est assez surprenant. C'est la première fois qu'on fait ça et franchement, c'est assez positif pour l'instant. Je dirais que c'est très très bien. On n'avait jamais fait appel à ça parce qu'on avait les équipes déjà avant qui étaient formées. On arrivait à avoir beaucoup de saisonniers locaux et c'est de moins en moins le cas. Donc du coup, on tournait qu'avec les équipes de l'étranger. Cette année, on s'est dit qu'il fallait quand même peut-être commencer à changer un peu ça parce que même en recrutant à l'étranger, ça devient compliqué. Parce qu'il y a un tournant aussi du point de vue des générations, du point de vue du métier. Il y a les jeunes qui sont plus forcément envie de partir comme ils faisaient avant, à l'étranger aussi. Donc on essaie de se retourner un peu sur le local et essayer de trouver et fidéliser peut-être les gens dans les coins.
7: Elle a aussi dû réduire son effectif car la récolte s'annonce mauvaise. La Dordogne est à l'honneur ce soir sur France 5 dans l'émission Au bout c'est la mer. François Pécheux vient découvrir la rivière Dordogne à bord d'une gabarre, sur l'hydroglisseur des pompiers ou encore en visite à la Roque Gageac. Rendez-vous donc sur France 5 à partir de 21h. On pourra également voir l'émission en replay après sa diffusion. C'était la légende américaine de la musique country. Dolly Parton s'est éteinte hier à l'âge de 80 ans. Des milliers d'Américains pleurent cette icône de la chanson à la popularité immense.
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7: Dolly Parton interprète donc de Jolene. Donald Trump, le président américain, annonçait que les drapeaux seraient en berne pendant une semaine.

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1: Et Julien, c'est une belle journée en Dordogne aujourd'hui.
2: Oui, on peut le dire, même si le ciel est encore légèrement voilé ce matin sur la Dordogne, avec déjà 24 degrés au thermomètre à Périgueux, 23 à Sarlat et 25 relevés à Bergerac ce matin. Ce mercredi annonce le retour d'un temps un peu plus calme, un temps d'été, grand soleil et ciel dégagé, prévu notamment en fin de journée avec des maximales qui progressent par rapport à hier. On attend 33 degrés au meilleur de la journée à Saint-Astier, La Roche-Chalais et au Bugues, jusqu'à 34 dans le Bergeracois, 31 dans le Nontronais. Des orages et de possibles le chute de grêle sont attendues dans la nuit de mercredi à jeudi, notamment sur l'ouest du département. Demain, des maximales un peu plus fraîches. Sur la route, pas de grosses difficultés à Bergerac et à Périgueux. Ça sent encore les vacances. En revanche, sur le réseau ferroviaire, on a un important retard. Le TER en gare de Périgueux à destination de Bordeaux, qui devait partir à 9h36, est annoncé sur le site de la SNCF avec 25 minutes de retard.
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2: Salut la France périgordine, ici c'est vous et rien que vous, jusqu'à 10h, vous qui témoignez, qui commentez, qui partagez votre point de vue, ravi de vous retrouver pour passer cette heure ensemble. Et ce mercredi, on va parler du rôle des grands-parents, papy et mamie, qui s'avèrent bien utiles pour garder les enfants quelques semaines pendant l'été, un week-end ou le temps d'une soirée en dépannage. Les grands-parents sont devenus les nouvelles nounous. S'occuper d'un ou de plusieurs enfants demande beaucoup d'énergie du soir au matin, et certains estiment qu'ils ont déjà élevé leurs propres enfants et que leur disponibilité relative ne doit pas les transformer en babysitter. Alors gardez-vous vos petits-enfants. Est-ce que c'est un plaisir pour vous, un devoir familial ou une contrainte? On vous pose la question ce matin. Pascal nous a répondu sur Facebook et partage, elle, son bonheur. Quel bonheur quand on a des enfants qui vous font confiance et qui n'ont pas oublié que vous avez été parents avant eux. Et vous, est-ce que garder les petits-enfants est synonyme de bonheur? Je vous attends au 05 53 53 82 82 ou par WhatsApp en nous envoyant directement un message vocal à ce même numéro.
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2: L'artiste qui suit a déclaré dans le magazine Gala qu'il n'était pas suffisamment proche de ses petits-enfants. Il se considère même comme un piètre grand-père. En même temps, son dernier enfant, Léonard, a fêté ses 18 ans cette année. Julien Clerc se sent plus père que grand-père. On écoute l'un de ses grands succès, Hélène.

0: Chanson de Julien Clerc qui a connu un joli succès en 1987. Julien Clerc qui est toujours en tournée, en activité. Il sera demain en concert à Bordeaux et le mercredi 28 octobre sur la scène de l'Opéra de Limoges.
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0: C'est une aide particulièrement appréciée l'été. Comment occuper les enfants pendant ces 8 semaines de vacances scolaires? Allô papy, allô mamie, est-ce que vous pouvez me garder les petits une semaine, deux semaines, voire plus? Les grands-parents sont de plus en plus sollicités. Alors ce matin, on vous demande si garder les petits-enfants pendant les grandes vacances, c'est un plaisir pour vous? Ou alors vous le faites par devoir familial pour aider vos enfants parce que vous savez ce que c'est, vous avez été dans la même situation? Ou alors parce que c'est carrément une contrainte et que vous devez modifier votre emploi du temps, vos activités, et donc dans ce cas-là, vous instaurez certaines limites. 05 53 53 82 82 pour intervenir ici, c'est vous, jusqu'à 10h. Bonjour Lionel.
3: Bonjour.
0: Et merci de nous appeler depuis Saint-Martin de Fraissanjas. Alors vous, vous dites que vous faites partie du club des chics ouf, vous allez nous expliquer ça, mais d'abord, combien vous avez de petits-enfants?
3: Quatre
0: petits-enfants. Quel âge ils ont?
3: Alors, le dernier, 3 ans, le 12 ans, 15 ans et 17 ans.
0: Donc, il y a un peu de sport quand même, entre le plus petit et le plus grand.
3: Oui, tout à fait.
0: Et vous les gardez combien de fois par an? C'est à quelle fréquence vous les voyez?
3: Ça nous arrive de les... En fait, les grands, nous les avons à peu près deux fois, voire trois fois, disons, par année, n'est-ce pas? Et pour les périodes scolaires, et il se fait que le petit rentre cette année, disons, en maternelle. Donc voilà, on va avoir le complet.
0: Oui, effectivement, parce que là, il y avait la crèche, les horaires d'ouverture de la crèche sont un peu plus grandes que celles de l'école, donc effectivement, il y a le petit qui va se rajouter. Oui. Alors pour vous, c'est quoi? C'est un plaisir? Est-ce que vous le faites aussi pour aider vos enfants? Ou est-ce que parfois, peut le dire, que c'est une contrainte?
3: C'est un mix, hein. Un mix de ça. Nous sommes passés par là, donc nous savons particulièrement, disons, quelles sont les difficultés liées justement aux périodes scolaires. C'est un plaisir d'entrée de jeu, c'est un plaisir. C'est clair, nous languissons de les avoir, mais par contre, nous faisons partie, disons, de ce club des chicoufs, c'est clair, parce que c'est chic quand ils arrivent et ouf. On respire, non pas ouf quand ils repartent, mais on respire un peu plus quand ils repartent, c'est vrai.
0: Ouais, effectivement, il y en a beaucoup, des commentaires.
3: Les rythmes sont pas les mêmes.
0: Mais non, c'est ça. Donc du coup, quand ils passent, enfin, c'est un peu sport. Vous reconnaissez que quand vous avez les quatre à la maison, c'est un peu sport et que derrière, vous profitez.
3: C'est-à-dire que ce que nous avons fait, nous n'avons pas les quatre en même temps, parce que là, c'est pratiquement mission impossible. Nous faisons de sorte, disons, d'alterner. C'est-à-dire que on étale sur le temps un mois et demi, deux mois, quoi. Et donc, à partir de ce moment-là, c'est un relais qui est fait. Et c'est pratiquement rarissime que nous les ayons, disons, tous les quatre ensemble.
0: D'accord, mais ils viennent de façon échelonnée. Et comment ça se passe chez vous? Est-ce que vous avez discuté avec vos enfants? Est-ce que chez vous, ce sont les règles chez papy et chez mamie? Donc, c'est différent de la maison? Ou est-ce que vous essayez de vous accorder avec vos enfants?
3: Tout à fait. Nous ne sommes pas les parents. Nous ne sommes pas les parents et nous n'avons pas les mêmes règles. Par contre, il est clair que bon, il y a certaines directives. C'est clair, mais enfin, c'est quand même relativement libre, n'est-ce pas? Nous ne sommes pas là pour sanctionner, nous en tant que parents, mais nous sommes là pour essayer, disons, d'être les intéresser et être le plus attractif possible.
0: Et c'est pour ça
3: que ça implique.
0: Et c'est pour ça qu'ils reviennent aussi chaque année aussi avec plaisir.
3: Je suppose avec plaisir.
0: Oui. Surtout pour les grands, ceux qui sont maintenant
3: tout
0: ados. Voilà.
3: Tout à fait. Et c'est là où il y a un réel décalage entre parenthèses entre le plus petit et disons l'intermédiaire et le plus grand, c'est qu'en définitive, avec les technologies, les téléphones portables qui changent radicalement, disons, la façon de vivre des individus. C'est vrai que nous sommes un peu dépassés, hein, c'est clair. Donc on établit quand même certaines règles. À déjeuner, on ne n'utilise pas, disons, le téléphone portable. Par contre, après, c'est clair que ce sont des outils qui leur sont nécessaires, disons, pour vivre. Et bon, ben voilà, ce sont des générations différentes.
0: C'est ça, qui, vous l'avez dit, qui fait partie de leur génération et de leurs habitudes. Merci.
3: Tout à fait.
0: Merci beaucoup, Lionel, pour ce retour d'expérience, ce point de vue, et puis nous avoir présenté le club des chics ouf, qui, à mon avis, compte beaucoup d'adhérents en Dordogne, si c'est votre cas. 05.
3: J'ai bien l'impression.
0: J'ai bien l'impression. 05 53 53 82 82 pour faire comme Lionel et nous racontez-vous comment vous organisez justement ces périodes avec vos petits-enfants, si c'est un plaisir, si vous instaurez des règles ou si vous avez dû mettre un stop parce que vos enfants vous prenez pour des babysitters. Merci Lionel, et transmettez également mes amitiés à votre compagne Dominique. Voilà.
3: Non, c'est mon épouse.
0: Votre épouse, pardon, excusez-moi. Bonne fin de journée.
3: Non, je vous en prie. Bonne fin de journée à vous.
0: Allez, ici c'est vous jusqu'à 10h, on vous attend. 05 53 53 82 82. On s'écoute le dernier Marc Lavoine en duo avec Patrick Fiori, Occupé. On se retrouve juste après.

0: occupé le duo de Marc Lavoine et de Patrick Fiori. Patrick Fiori, que vous retrouverez cette semaine à la télévision pour la diffusion du grand concert de la musique corse, Corsu Mezzu Bezzu. Ça sera ce vendredi, 21h10, sur France 3. On le retrouvera, Patrick Fiori, en compagnie de grands noms de la chanson française et de la chanson corse. Vous restez avec nous, on parle des grands-parents et de la relation avec leurs petits-enfants. Est-ce que c'est un plaisir de les accueillir pendant ces périodes de vacances? Dans un instant, on accueille Christine.
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0: Jusqu'à 10h, on parle de vous, papy et mamie, les grands-parents. Est-ce que pour vous, garder les petits-enfants, vous dites oui à chaque fois qu'on vous le demande? Est-ce que vous modifiez votre emploi du temps pour pouvoir accueillir à tout moment vos petits-enfants? Est-ce que c'est un plaisir ou parfois une contrainte de constamment dire oui? 05 53 53 82 82 pour prendre la parole. Ici, c'est vous, jusqu'à 10h. Bonjour Christine.
5: Bonjour Julien.
0: Merci de nous appeler depuis le Coux et Bigaroc. Alors on va d'abord dresser un petit peu votre portrait de famille. Vous avez 5 petits-enfants, c'est ça?
5: C'est ça, oui.
0: Qui habitent à proximité de chez vous?
5: Tout à fait.
0: Ça c'est important.
5: J'ai ma fille qui a 4 petits-enfants qui sont sur Périgueux. Et mon fils a une fille qui est sur à côté de chez nous, Coux et Bigaroc, Moselle.
0: Est-ce que cette fille, ça serait Louise qui a 8 ans et qui est à vos côtés?
5: Tout à fait, c'est Louis qui est à mes côtés, qui a 8 ans, on a passé les vacances d'été ensemble, au bord de la mer, à Soulac-sur-Mer, et son papa et sa maman travaillant, je l'ai encore cette semaine, juste avant la rentrée des classes.
0: Vous avez passé les 2 mois avec Louise?
5: Oui. D'accord. Les 2 mois avec Louise.
0: D'accord, effectivement, à Soulac-sur-Mer, dans le Médoc. Alors je fais une petite parenthèse par rapport à notre débat, vous n'avez pas été trop inquiété par les incendies cet été à Soulac?
5: Non, parce que ça a été catastrophique, mais pour nous, sur Soulac, on est quand même assez loin du Porge, et le plus touché a été le Porge.
0: D'accord.
5: Et il y a 60 kilomètres, on n'a eu que des fumées. En fait.
0: D'accord. Alors dites-nous, on comprend que vous passez beaucoup de temps avec vos petits-enfants, et donc tout l'été avec Louise, 8 ans, est-ce que pour vous, est-ce que c'est un plaisir, un devoir, une contrainte? Est-ce que vous faites partie du club des chics ouf que nous présentait Lionel?
5: Oui, bien sûr, mais moi c'est vrai, c'est un réel plaisir. J'ai connu ça pour ma fille et pour mon fils. Je travaillais tous les étés, donc c'était assez compliqué pour faire la garde des enfants. Donc c'était maman qui me gardait mes enfants à l'époque. Mon fils a passé ses mois d'été à Soulac. Donc on perpétue un petit peu la tradition.
0: Est-ce que vous les accueillez parfois les 5 ans en même temps? Lionel nous disait que lui, il échelonnait pour...
5: Alors, non, les 5 en même temps, parce qu'il y en a un de 18 et une de 16. Maintenant, ça y est, on a passé le cap.
0: Ouais.
5: C'est complètement différent, on les reçoit pas de la même façon. Et les 3 autres, oui, il m'arrive de les avoir en même temps, oui. Parce qu'il y en a un qui a 11 ans et les 2 autres, Louise et Aria, qui ont 8 ans. Donc, qui viennent juste d'avoir 8 ans. Donc, il m'arrive ils ont été cet été à Soulac avec nous.
0: D'accord. Voilà. Effectivement. Ouais. Alors, la semaine prochaine, Louise, elle reprendra le chemin de l'école. Dans quel état d'esprit vous allez être? Est-ce qu'il va y avoir une forme de vide après 2 mois de vacances ou un certain plaisir à retrouver votre rythme et vos activités?
5: Alors, ça va être un vide, mais un vide qui va pas durer très longtemps, disons, puisque le soir, j'accueille Louise aussi, je vais la chercher à l'école et on fait les devoirs ensemble.
0: Ah oui, donc vous êtes vraiment très, très, très présente dans son rythme de vie.
5: Voilà, tout à fait. Ben, parce que papa débauche tard et maman débauche tard. Donc, pour éviter de la laisser à la garderie, elle est mieux chez papy et mamie.
0: D'accord. Et qu'est-ce que ça vous apporte d'avoir Louise au quotidien, honnêtement? On imagine que c'est du travail, parce que 8 ans, c'est encore jeune. Mais quels sont les... Je sais pas, qu'est-ce que vous ressentez, vous? Est-ce que ça vous permet de rester un peu jeune, j'ai envie de dire, de parler des problématiques des jeunes, je ne sais pas?
5: Oui, ça permet de rester jeune, d'avoir l'esprit vif, mais ça permet aussi d'apporter aux petits-enfants ce que nous, en tant que parents, on n'a pas pu apporter à nos enfants. Parce que nous, on était toujours aussi dans le stress du travail, donc on vivait toujours à ça à l'heure, ben, comme tous les gens qui travaillent. Et donc, nous, on est plus posés, donc ça veut dire que les petits-enfants... Je pense qu'ils apprécient le fait de sortir de l'école et d'être avec les grands-parents, parce que on leur apprend quand même des choses, on n'éduque pas les petits-enfants comme on éduque les enfants, en fait.
0: D'accord. Et le fait d'être détaché, justement, du stress de la vie professionnelle vous permet de partager pleinement ce temps avec Louise et d'échanger, justement, en toute conscience.
5: Ah oui, tout à fait.
0: D'accord.
5: Tout à fait.
0: D'accord.
5: Tout à fait, parce que c'est ce que je dis, quand on travaille, on a le stress, il faut toujours faire vite, vite pour tout. Et là, on prend le temps, parce qu'on sait que l'enfant ne va pas rester le soir. Papa et maman la récupèrent, mais ça nous permet de se poser, de goûter ensemble, de faire les devoirs tranquillement, de pas être... stressé pour faire les devoirs.
0: Ah oui.
5: On les fait. Si on perd un quart d'heure, si on perd une demi-heure, c'est pas grave.
0: Ouais, je comprends.
5: Voilà.
0: Merci beaucoup, Christine, pour ce témoignage. En deux mots, ça va être quoi le programme aujourd'hui, puisqu'il reste 2-3 jours de vacances avec Louise? Ça va être quoi?
5: Alors, il reste encore 2-3 jours. Aujourd'hui, comme il va faire très chaud, ça va être piscine.
0: Pas mal.
5: Voilà. Et bon, on a toujours quelque chose à faire. Dans le Périgord, il y a toujours quelque chose à visiter.
0: Ouais.
5: On est près de tout. Nous, on est dans le triangle d'or, là.
0: Ouais.
5: Donc,
0: surtout au Coux, tout à fait.
5: Voilà. Donc, on visite. Il y a plein de choses. Même à 5 km de chez nous, il y a des choses magnifiques à voir. Donc,
0: bien, tant mieux. Profitez-en. Merci beaucoup, Christine, d'avoir pris la parole. Belle journée à vous et à Louise, votre petite-fille de 8 ans.
5: Belle journée.
0: Qui était avec vous. Au revoir, Christine. 05 53 53 82 82. Gardez ses petits-enfants. Est-ce que c'est un plaisir, un devoir familial ou une contrainte? Vous aussi, vous prenez la parole. Ici, c'est vous. Et c'est jusqu'à 10 heures. Dans un instant, on va jeter un coup d'œil sur les offres d'emploi de ce mercredi. Juste avant, on s'écoute Casey and the Sunshine Band.

0: Merci d'écouter ici Périgord, la musique que vous aimez avec Casey and the Sunshine Band, That's the Way. Il est tout juste 9h30.
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0: À vos côtés dans vos recherches d'emploi, bien sûr, essentiel et domicile. Bergerac recherche actuellement un auxiliaire de vie qualifié en CDI à raison de 30 heures par semaine. Le poste consiste principalement à accompagner un client situé sur le secteur de Bergerac qui présente une faible mobilité et qui a besoin d'une aide importante dans les gestes du quotidien. Vous interviendrez notamment pour l'aide à la toilette, l'habillage ou le déshabillage, mais aussi pour la préparation et l'aide au repas. Vous accompagnerez également la personne dans ses transferts et ses déplacements. Une première expérience ou une bonne maîtrise de l'utilisation du matériel médical, notamment d'un lève-personne, est souhaité. Un poste qui demande donc à la fois des compétences professionnelles et de l'attention et beaucoup d'humanité. Poste à pourvoir en CDI, je vous le rappelle, à Bergerac pour 30 heures par semaine. Vous retrouvez toutes les infos sur l'application ici ou le site ici.fr. Et pour communiquer sur vos offres, si vous recherchez des collaborateurs, une seule adresse mail, icipérigord@radiofrance.com.
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0: Garder ses petits-enfants, est-ce que c'est un plaisir? Est-ce que c'est un devoir familial? Ou est-ce que, carrément, parfois, c'est une corvée, une contrainte, car vous devez adapter votre emploi du temps? On en parle jusqu'à 10h et on vous écoute, bien sûr, au 05 53 53 82 82. Beaucoup de messages qui respirent le plaisir et le bonheur laissés sur notre page Facebook, ici Périgord. Pascal, quel bonheur quand on a des enfants qui vous font confiance et qui n'ont pas oublié que vous avez été parents avant eux. Idem pour Maryse, que du bonheur, même si parfois on est épuisé en fin de journée. Jeunes adultes et adolescents se côtoient et partagent les mêmes activités. Pour Maryse, les âges sont très variables, il y en a beaucoup de petits-enfants. Le plus jeune a 5 ans, le plus vieux a 21 ans. Imaginez, il y a 20 ans, 18, 18, 13 et 13 ans, ils sont tous réunis pour les grandes vacances. Ça nous donne une sorte de colonie de vacances chez Maryse. Christine, c'est toujours un plaisir d'accueillir, même pour mes petits-enfants, car ils demandent carrément à venir. Il y en a des grands, 16, 17 ans, 18 ans, ils viennent en train et on les récupère et on passe du bon temps. Voilà pour vos messages laissés sur notre page Facebook, pardon. Ici Périgord, on va écouter la psychologue Béatrice Copper-Royer. Aujourd'hui, les grands-parents peuvent-ils encore dire non de temps en temps lorsqu'il s'agit de garder leurs petits-enfants? Car entre travail, il faut savoir qu'il y a des grands-parents qui travaillent toujours. Hein. En moyenne, on devient grand-parent aux alentours de 55 ans, peut-être un petit peu plus vieux pour les hommes. Donc on est toujours en activité, entre activité personnelle, professionnelle ou vacances. Est-ce qu'ils ont le droit de passer leur propre vie en priorité? Écoutez la réaction donc de la psychologue et psychanalyste Béatrice Copper-Royer.
3: Oui, je pense qu'ils le font là encore. On peut tout dire. C'est la façon de le dire qui va faire la différence. Si on le dit de façon agréable, sans menace et sans agressivité, on va être entendu. On peut ne pas être disponible une semaine, mais en même temps se donner du mal à un autre moment pour pouvoir donner un coup de main si c'est nécessaire. Il y a des grands-parents qui travaillent encore, qui sont pas disponibles en cas de panne de nounou pour garder les enfants chez eux. Donc ça, leurs enfants, ils doivent le comprendre aussi.
0: Et vous, est-ce que ça vous arrive parfois de dire non, je peux pas garder mes petits-enfants? Dites-le nous, hein, pas de jugement, ici c'est vous. Jusqu'à 10h, c'est vous qui avez la parole. 05 53 53 82 82.
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0: Et on se retrouve juste après Chagrin d'amour.

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0: Chacun fait ce qui lui plaît avec le groupe Chagrin d'amour à quasiment 10h20.
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0: Et en cette période de fin de vacances, on évoque la relation que vous avez avec vos enfants et vos petits-enfants, et notamment avec cette question qu'on pose aux grands-parents. Est-ce que garder les petits-enfants l'été, le week-end, pendant les petites vacances scolaires, ou en dépannage, parfois le soir, est-ce que vous le faites avec plaisir, par devoir familial, parce que vos parents l'ont fait pour vous aussi, ou est-ce que vous reconnaissez que de temps en temps, ça peut être une contrainte et que vous avez posé des limites, parce que quand on est grand-parent, on n'est pas forcément, on se substitue pas à la babysitter ou à la nounou de secours. Est-ce que vous faites partie du club présenté par Lionel, le club des chics ouf? Chic, les petits-enfants sont là et ouf quand ils s'en vont. 05 53 53 82 82 jusqu'à 10h. Ici, c'est vous qui prenez la parole. Bonjour Guy.
3: Bonjour Julien.
0: Guy de Chanterac. Pareil, on va dresser votre portrait familial. Vous avez deux petits-enfants, c'est ça? Dont une grande qui est quasiment adulte, qui a 17 ans.
3: C'est ça, exactement.
0: Et qui passe une partie de ses vacances avec vous, elle est toujours avec vous, là, c'est ça?
3: Là, elle est actuellement avec nous, elle est arrivée le 14 août et elle repart demain.
0: D'accord, effectivement, donc elle a passé une bonne partie de ses vacances avec vous. Alors, est-ce que pour vous, c'est un plaisir de l'avoir, de les avoir chaque année, ou est-ce que de temps en temps, vous dites, bah non, désolé, je suis pas dispo?
3: Non, bah nous, c'est un plaisir. En plus, je veux dire, bon, j'ai un métier qui me permet de les garder, entre guillemets. Je suis à la retraite, donc, et bien sûr, et en plus, ils habitent très loin, enfin très loin. Ils habitent en Île-de-France, donc quand ils viennent, c'est prévu à l'avance.
0: C'est ça.
3: Jamais,
0: c'est pas comme pour le lendemain. C'est pas comme Christine. Vous, voilà, on va pas vous demander d'aller le chercher à l'école quand on a un problématique d'emploi du temps ou du retard. Vous, c'est vraiment posé plusieurs mois à l'avance.
3: Voilà, enfin plusieurs mois, une quinzaine de jours, on va dire. Mais...
0: D'accord. Bon, et vous les accueillez tous les deux en même temps ou pareil, vous fonctionnez de façon échelonnée?
3: Alors, c'est... Là, c'est... Ça dépend. Enfin, on peut les avoir en même temps.

0: Il va avoir 6 ans.
1: Ah oui, non, c'est pas le même investissement, effectivement.
0: Ah non. Non, donc là, lui, il est pas dans les pieds de, pas, non, il est pas dans les pieds. Il joue tout seul, par contre, ce qui est assez, assez marrant, c'est comme ses frères, ont beaucoup d'écart avec lui, donc, bah, il a appris à jouer tout seul, donc, il n'y a pas de problème. Il prend ses voitures, ses machins, c'est un dingue de petites voitures de Playmobil pour pas faire de pub et tout ça. Donc, lui, il est tranquille. Bon, allez, pépé, hop, on va à la piscine, parce que moi, oui, c'est pas papy, moi, c'est pépé.
1: Ah.
0: Et, ouais, chez nous, c'est pas. Enfin, en tout cas, ma femme, non, c'est pas mémé. C'est pas mémé. Hein,
1: oui, mais il y a des grands-parents qui veulent pas qu'on les appelle papy et mamie. Vous faites partie de ces.
0: Ah oui, moi, c'est pépé. Moi, mes grands-parents, je les appelais même mémère.
1: D'accord.
0: Et pépère. Hein, et ma grand-mère, comme elle avait un nom un peu dur, on l'appelait par son nom de famille. On l'appelait mémère Garcia.
1: D'accord, et, ok.
0: Et on allait chez elle aussi. Et en plus, c'était bien parce que. Elle nous a mangé espagnol, parce qu'elle était d'origine espagnole, donc on adorait ça. On allait chacun notre tour. C'était pas parce que on voulait tous y aller, mais comme elle était toute seule et que c'était pas très très grand où elle habitait, on allait chacun notre tour avec nos frères et nos sœurs, et mon frère et ma sœur.
1: Donc je comprends que vous perpétuez quelque chose qui était bien établi dans votre famille. Vous-même enfant, vous passiez une certaine période de vacances avec vos grands-parents, et donc pour vous c'est normal que dans ce nouveau rôle de grand-père, vous puissiez rendre service à vos enfants et accueillir les petits-enfants quand ils en ont besoin.
0: Bien sûr, là, on n'avait même pas besoin parce qu'elle aurait pu se garder toute seule. C'est elle qui a appelé, qui a dit, tiens, je vais venir passer quelques jours chez vous, puis j'irai me faire péter la carte bleue de mamie.
1: D'accord.
0: Ce qui a été le cas, puisqu'elle est allée à la Feuillerie avant-hier, je crois.
1: D'accord. La grande de 17 ans, qui dort toujours à 9h40, ouais. Hein, quoi. On va pas tarder à réveiller. Du coup, elle fait quoi, la grande de 17 ans, quand elle vient vous voir? On comprend qu'elle est de la région parisienne, quand elle arrive à Chanterac pendant deux semaines.
0: Oh bon, alors là, bah, par exemple, là, comme il était un peu chaud, elle, ce qu'elle aime bien, c'est se faire un petit peu bronzer. Hein, déjà qu'elle a un peu le teint mat, donc ça va vite, et puis la piscine.
1: Ok, voilà. D'accord.
0: Et puis, jeu de cartes. Elle aime bien jouer aux cartes. Allez, on fait un tarot, on joue au Skyjo et tout ça.
1: D'accord, ok.
0: Et puis, bon, ouais, bah, par exemple, ce soir, on va manger aux Estivales. Enfin, fait de la pub, en plus, aux Estivales à Chanterac. À okay. 19h, il y a les Estivales et on va aller manger là-bas. Il y a de la musique et tout. Ça va nous sortir un peu.
1: Oui, c'est ça. C'est ce soir, hein, c'est chaque mercredi de l'été, c'est ça
0: Exactement, ouais. Exactement.
1: Je connais un petit peu, effectivement.
0: Oui, eh ben, vous connaissez Jean-Michel, il m'a dit qu'il vous connaissait. Le maire.
1: Ah oui, tout à fait. Ben écoutez, merci beaucoup pour ce retour d'expérience. Et si quand elle va repartir, puisque la rentrée démarre la semaine prochaine, pareil, même question qu'à Christine, ça va être quoi? Est-ce que ça va être un vide ou est-ce qu'il y aura quand même un certain plaisir de reprendre son rythme et ses activités pour vous, Guy?
0: Non, les activités, on peut les avoir sans elle, c'est pas un problème. Mais même avec elle, je veux dire, c'est pas un souci. Elle est là, ça, elle nous dérange pas. Je veux dire, elle est grande, donc elle vient, s'installe, elle mange, elle vit sa vie.
1: Ouais.
0: On la laisse vivre sa vie ici. Quand elle est chez mamie et pépé, elle fait ce qu'elle veut.
1: Ouais. Et je comprends qu'il faut profiter de ces moments-là parce qu'elle a 17 ans, dans quelques années, elle va faire des études, peut-être qu'elle partira elle-même en vacances avec ses copains ou qu'elle travaillera l'été, donc ces moments-là sont peut-être rares et précieux aussi.
0: Exactement, c'est peut-être les dernières années où elle viendra après à pouvoir revenir, mais elle restera peut-être moins longtemps.
1: Bah merci beaucoup pour ce témoignage, Guy.
0: Merci, Julien.
1: Passez le bonjour à votre... petite fille de 17 ans, on m'a dit Camélia, hein, c'est ça son prénom?
0: Non, Calista.
1: Calista, excusez-moi, Calista.
0: Il n'y a pas de mal,
1: Qui participera donc avec son pépé ce soir aux Estivales de Chanterac pour bien manger et faire la fête. Justement, on va essayer de se mettre dans l'ambiance avec le groupe Modern Talking. Merci Guy, je vous embrasse, bonne journée.
0: Merci, moi aussi, au revoir.
1: 05 53 53 82 82, gardez les petits-enfants, plaisir, devoir familial ou contrainte. Ici, c'est vous qui prenez la parole jusqu'à 10h. À tout de suite. We'll be right back.

0: Le groupe modèle Talking, You're My Heart, You're My Soul. On parle des grands-parents. Vous venez peut-être d'entendre Guy à l'instant de Chantera qui nous disait que ce soir, avec sa petite fille qui est grande, de 17 ans, qui dort encore, il allait participer aux estivales de Chantera. C'est une animation qui marche chaque été. Alors, j'ai trouvé des informations si vous êtes intéressé, si vous habitez près de Chantera. Rendez-vous ce soir à partir de 19h à l'espace Cantarius. Il y aura un groupe de rock pour ambiancer cette soirée avec marché gourmand et buvette dans un superbe état d'esprit d'été. C'est ce soir et c'est la dernière des estivales de Chantérac. Dans un instant, on accueille Hervé.
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0: Vous qui prenez la parole encore pendant une dizaine de minutes, on parle de votre rôle de grand-parent, sollicité par vos enfants, souvent pendant les vacances, pour garder les petits-enfants, parce qu'on n'est pas nombreux à avoir 8 semaines de vacances hein, l'été. Est-ce que c'est un plaisir, un devoir, ou parfois, il faut le reconnaître, une contrainte de garder ses petits-enfants? Est-ce que vous faites partie du club des chics? Ouf, chic, ils arrivent, ouf, ils s'en vont. 05 53 53 82 82. Bonjour Hervé.
6: Bonjour.
0: Alors vous, c'est un peu particulier, vous nous appelez du Lot, et vous n'êtes pas encore grand-père, mais vous allez le devenir très prochainement, c'est ça?
6: C'est octobre, ouais, et je suis hyper content.
0: Racontez-nous, alors d'accord, c'est un garçon, une petite fille qui va arriver ou pas?
6: Un petit garçon qui va arriver, je sais pas comment il va s'appeler, c'est la surprise.
0: Ouais.
6: Et puis bon, moi j'ai vécu ça, j'ai été élevé beaucoup par mes grands-parents paternels ou maternels, c'était que du bonheur quoi.
0: C'est vrai, et donc du coup, il vous tarde de rentrer dans ce nouveau costume, ce nouveau rôle?
6: Voilà, il me tarde parce que c'est vraiment super qu'on apprend. J'ai vécu des choses formidables que je vais transmettre. Et puis donc, il y a tellement de... Je m'aperçois autour de moi qu'il y a beaucoup qui aimeraient être grand-père ou grand-mère et qui ne peuvent pas suite à des problèmes ou sont trop loin. Ils n'en profitent pas et c'est super. Je dis, moi j'ai vécu ça et je souhaite le transmettre et je souhaite à tous les grands-parents d'en profiter au maximum parce que c'est vraiment du bonheur. Quoi.
0: Il va habiter près de chez vous, le petit-fils?
6: Pas loin, ouais, il sera quoi, 3 kilomètres.
0: Hein. Ah oui, ouais, proche.
6: Dans le Lot, c'est la campagne un peu profonde, mais c'est vraiment, il y a toujours quelque chose à faire à la campagne. On est pas loin de Cahors, donc voilà, c'est super. Quoi. Il me tarde, je suis hyper content.
0: Ben on l'entend, on entend cet enthousiasme-là dans cette nouvelle fonction. Vous avez beaucoup d'enfants, vous, Hervé, ou pas juste...
6: Deux garçons.
0: Vous avez deux garçons.
6: Anthony et Alexis, ils ont 25 ans et 26 ans. Ouais. Je suis qu'à 26 ans qui va être papa. Il est routier, lui, et sa maman est esthéticienne.
0: D'accord.
6: Et voilà, ça va être un bonheur. Voilà,
0: vous parliez de souvenirs mémorables avec vos grands-pères maternels ou paternels. Quels souvenirs, précisément, s'il y en a deux, trois?
6: Ils étaient disponibles tout le temps. Quand aux vacances, ils étaient tout le temps chez eux. Parce que nos parents nous ont eu très jeunes, ils travaillaient. Donc, ils nous élevaient, bien sûr. Et aux vacances, on était soit chez eux, soit chez l'autre. Et dans le Lot aussi, et puis toujours nos grands-parents ils ont tout pratiquement, ils étaient à la retraite, mais les vacances, tout ça c'était pour eux, c'était que du bonheur, nous garder, on faisait des gâteaux, on faisait du bricolage, des cabanes, on gardait les moutons, on gardait les chèvres, c'était super quoi.
0: Ouais, donc vous partagez leur quotidien en fait.
6: Ah ouais, c'était super, ma sœur et moi, d'autant les deux côtés, voilà.
0: D'accord. Est-ce que vous êtes à la retraite ou est-ce que vous avez encore des obligations professionnelles, vous, Hervé?
6: Je suis pas encore à la retraite, mais ça va pas tarder et je me tarde pour pouvoir en profiter au maximum et leur donner que du bonheur.
0: Bon, écoutez, merci beaucoup de nous avoir partagé cet enthousiasme.
6: Voilà.
0: en attendant la naissance du petit dernier de la famille prévue pour octobre et cette nouvelle vie de grand-père qui s'annonce pour vous, Hervé. Merci beaucoup d'avoir témoigné ce matin.
6: Merci à vous. Bonne journée.
0: Merci,
6: revoir,
0: Hervé. Et merci à Guy, à Christine et à Lionel qui ont pris la parole. C'est ça, hein, l'ADN de ce nouveau rendez-vous, ce magazine. Ici, c'est vous tous les jours entre 9h et 10h. On se retrouve juste après le dernier Céline Dion, justement, qui annonce une série de concerts, vous le savez, à Paris pour cette rentrée. Dansons tout de suite à 9h54.

0: La vraie dansons, c'est sa dernière chanson sortie cette année, alors qu'elle s'apprête à donner une série de concerts à Paris à partir du 12 septembre prochain. Ça approche.
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0: Et depuis 9h, on n'a entendu que des grands-pères et des grands-mères enthousiastes qui partageaient leur bonheur de partager une semaine, deux semaines, voire plus, hein, les vacances entières avec les petits-enfants. On va terminer avec notre psychologue Béatrice Copper-Royer qui nous rappelle bien que ces moments passés en tête-à-tête entre grands-parents et petits-enfants sont particulièrement précieux.
3: Écoutez. Il y a une communication intergénérationnelle qui est extrêmement riche, que eux apprennent des choses à leurs petits-enfants et que leurs petits-enfants leur apprennent aussi des choses qui vont justement les garder un peu d'une certaine façon dans la jeunesse, dans la vie du moment.
0: Effectivement, et c'est ce qu'on a entendu avec Hervé, notre dernier auditeur qui n'est pas encore grand-père mais qui s'apprête à le devenir. C'est pour le mois d'octobre prochain. Merci à toutes et tous d'avoir participé à cette émission. Dans un instant, c'est Marie-Dominique Privé qui prend le relais. Bonjour Marie-Do.
4: Bonjour Julien, bonjour à tous.
0: Où est-ce que vous nous emmenez ?
4: Eh bien, nous allons parler aujourd'hui d'un véritable savoir-faire qui traverse les générations et qui fait véritablement, Julien, partie de l'âme même du Périgord, sa cuisine. Pourquoi les recettes périgourdines séduisent-elles toujours autant ? Comment des plats simples, des produits locaux et des traditions familiales continuent-ils à rassembler justement autour de la table? Et pour nous en parler, bien, je reçois Monique Roland qui publie Le Coin Popote, un ouvrage réunissant 38 recettes périgourdines simples et traditionnelles qu'on appelle également Mamie Taxi parce qu'elle s'occupe aussi de ses petits-enfants.
0: Et elle fait le taxi. Ça peut être bien utile, effectivement. Effectivement, pour accompagner sur les activités ou pour aller voir les copains et copines. Et ben merci beaucoup Marie-Dominique Privé. Passez une excellente journée, un bon mercredi. On se retrouve demain.
4: Avec quel sujet ?
0: Avec à partir de 9h. Vous savez, c'est un peu la surprise. Suivez les réseaux sociaux.
4: On n'y manquera pas. Merci beaucoup, Julien.
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4: 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Il est 10h. Les infos, Louis de Bergevin.
5: Une dizaine de véhicules se sont retrouvés en panne après avoir fait le plein. Les réparations s'élèvent à plusieurs milliers d'euros. Ils avaient pris de l'essence à la station Leclerc du Privilège à Périgueux début août. L'enseigne reconnaît que de l'eau s'est infiltrée dans les cuves lors des orages. Leurs garagistes ont constaté que le carburant avait détruit les systèmes d'injection du gasoil vers leur moteur. Leclerc indique à ICI Périgord que ses équipes sont intervenues pour réparer l'installation, qu'il n'y a plus de risque désormais pour faire le plein à cette station et qu'elle est en contact direct avec les clients concernés pour assurer l'examen de leur situation.
4: Sur notre site ici.fr, vous retrouvez les très nombreux hommages après la mort brutale du coprésident du club de football de l'AS Neuvik Saint-Léon.
5: Géry Litobier et sa compagne, victime d'un accident à moto à Saint-Saturnin près de Clermont-Ferrand avant-hier. Ils étaient âgés de 28 et 26 ans. Elle était kiné aux côtés des joueurs notamment. De nombreux clubs ont donc réagi sur les réseaux sociaux comme le district de la Dordogne qui parle d'un dirigeant très apprécié dans tout le département. Un homme à l'état d'esprit irréprochable. Un accident avec une camionnette de la Poste, ça s'est passé hier matin à Sarliac-sur-Lille. Le conducteur d'une Twingo a perdu le contrôle de sa voiture. Il a percuté la voiture jaune sur la Nationale 21. Il a été gravement blessé. Les pompiers ont dû le désincarcérer. L'homme au volant de la voiture de la Poste lui a été plus légèrement touché, mais les deux ont été transportés au centre hospitalier de Périgueux. Les conditions ne sont pas réunies pour que les concerts de Patrick Bruel puissent se tenir. Déclaration ce matin de la ministre chargée de l'égalité entre les femmes et les hommes, Aurore Berger. Elle s'exprimait sur France Info. Patrick Bruel doit entamer une tournée de 35 dates début octobre pour célébrer les 35 ans de l'album Alors Regarde. Patrick Bruel qui est visé par une trentaine de plaintes pour agression sexuelle et viol. Ses concerts restent maintenus pour l'heure mais contestés par certains maires. C'est le cas de celui qui doit se tenir au Palio à Boulazac le 15 novembre prochain.
4: On sait que Gauvin Serres ouvrira la saison du Centre culturel de Sarlat.
5: Et le centre va révéler aujourd'hui la programmation du reste de la saison. C'est ce soir à 18h. Au Centre culturel Louis Delmont, les habitants sont invités à venir. Le concert de Gauvin Serres lui aura lieu le 26 septembre à 20h30.
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5: Et pour la météo, aujourd'hui, on a du soleil, une belle journée.
4: Oui, une belle journée avec des belles éclaircies, mais ce soir, possibilité d'averses qui peuvent se produire et qui peuvent devenir orageuses dans la vallée de la Dordogne ainsi que vers Sarlat, avec alors un risque même possible éventuellement de chute de grêle. Les températures, elles remontent, hein, puisqu'on attend cet après-midi entre 31 et 34 degrés. 31 à Nontron, 32 à Périgueux, 33 à Ribérac et Sarlat et 34 à Bergerac ou encore à Brantôme. Les prochaines infos, ce sera à 11h. Merci Louis.
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4: Aujourd'hui dans Ici ça marche, nous ouvrons le livre des traditions culinaires du Périgord. Des recettes simples, des produits du terroir, des gestes transmis au fil des générations. Autant d'ingrédients qui font encore aujourd'hui le succès de la cuisine périgourdine. Notre invitée, Monique Roulant, qui vient nous présenter son ouvrage, Le Coin Popote, un recueil de 38 recettes traditionnelles qui sentent bon la cuisine familiale, les repas de fête et les souvenirs d'enfance. Avec elle, nous allons découvrir comment la gastronomie périgourdine continue de faire vivre notre patrimoine et pourquoi, ici plus qu'ailleurs, la cuisine est aussi une histoire de cœur et de transmission.
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4: Et de la musique avec un tube solaire et entraînant en place à Dalida, voici Laisse-moi danser. Ou Laissez-moi plutôt.

0: Laissez-moi danser, c'était Dalida.
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0: Et ravi de vous retrouver pour Ici ça marche en Périgord, votre rendez-vous quotidien qui met à l'honneur les réussites, les talents, les savoir-faire qui font la richesse et le dynamisme de notre territoire. Pourquoi les recettes périgourdines séduisent-elles toujours autant? Comment des plats simples, des produits locaux et des traditions familiales continuent-ils à rassembler autour de la table? Et bien pour en parler, je reçois une passionnée du patrimoine culinaire, Monique Roulant, qui publie Le Coin Popote, un ouvrage réunissant 38 recettes périgourdines simples, traditionnelles, inspirées de souvenirs d'enfance, de transmission familiale et d'amour du terroir. Bonjour Monique.
3: Bonjour.
0: Dans votre livre Le Coin Popote, on retrouve les saveurs qui font la réputation du Périgord. Les noix, les cèpes, les truffes, les pâtisseries traditionnelles, mais surtout une cuisine de partage, d'authenticité. Selon vous, Monique, qu'est-ce qui fait le succès et la longévité de la cuisine périgourdine ?
3: Mais déjà d'avoir de très très bons produits, d'avoir des recettes faciles, de dire que quand on veut faire quelque chose, d'avoir tout sous la main. D'avoir donc, ça fait en fait que dans les ingrédients, je me retrouve dans mon livre avec 5 ou 6 ingrédients que l'on a. Parce que des fois, si on veut faire vraiment autre chose, on a toujours des recettes à laquelle on a toujours un truc qui manque. Tandis que là, bon, on a le sel, le poivre, la graisse de canard, un bon produit, et on arrive à bidouiller, si je dirais, des repas, des plats, tout simple et rapide.
0: C'est quoi votre définition de la cuisine périgourdine ?
3: La cuisine périgourdine, c'est déjà, je suis très graisse de canard. Et on dit toujours de la graisse, ça fait grossir, ce n'est pas vrai, c'est un élément très très bon. Et après, surtout des bons produits et de saison. Ne pas manger n'importe quoi, n'importe quand. Je trouve que de manger maintenant, je veux dire n'importe quoi, alors que c'est pas la saison des cèpes, il y a pas de cèpes. Il faut attendre dans un mois, on aura des cèpes frais.
0: On va pas les chercher ailleurs.
3: Et voilà, on va pas le chercher ailleurs. On prend pas un bocal, on prend pas. Mais ça va être 100 fois meilleur, même des girolles. C'est maintenant, bientôt on va en manger. C'est pas au mois de juillet et d'août qu'il faut se dire on se fait un poulet aux girolles.
0: Donc on cherche le goût.
3: On cherche le goût et à la bonne saison et local.
0: La cuisine, c'est aussi un moyen de transmettre une identité et une culture, selon vous, Monique ?
3: Oui, parce que je pense que nos grands-parents ont toujours bien vécu. Ils étaient pas riches, mais ils mangeaient bien. Ils mangeaient régulièrement des choses de la ferme. Et avec un rien, c'était excellent. Moi, j'ai des souvenirs de maman quand on tenait une épicerie café tabac. C'était une cuisinière. Il y avait toujours un plat dessus, ou un fait-tout, ou une cocotte. Et les clients, quand ils rentraient, ils disaient « Oh, mais qu'est-ce que ça sent bon ?» Alors, ça mijotait, et c'était... Alors, des fois, elle passait, elle mettait un petit peu de sel, elle mettait un petit peu de truc, mais les gens, ils mangeaient rien qu'à l'odeur. Et moi, après, je les mangeais, par contre.
0: Les jeunes générations, Monique, s'intéressent-elles encore à cette cuisine traditionnelle, selon vous ? Qu'est-ce que vous
3: c'est
0: en pensez ?
3: C'est très compliqué. Moi,
0: pourquoi ?
3: J'ai 5 petits-enfants, ils sont très gourmands, ils adorent la cuisine que je leur fais, mais... ils sont pas là quand je la fais en permanence. Alors c'est ça qui m'intrigue un petit peu. Pourtant, je les ai quand même nourris et appris à bien manger. Quand je le fais, ils le mangent. Au contraire, ils apprécient. Mais moi, j'ai des petits-enfants de 15 ans à 23 ans. Mm-hmm. Donc, quand je les ai, tous les 3 ou tous les 5 ensemble, il faut doubler la consommation parce qu'ils mangent et ils apprécient. Mais ils ne cherchent pas à savoir à le faire. Et à chercher, et à se faire plaisir de se faire les plats. Bon, c'est vrai qu'ils ont de la chance, ils travaillent tous, à part le petit dernier, mais c'est pour dire qu'ils ne sont pas là quand je les fais. Vous voyez, c'est ça qui m'intrigue.
0: Est-ce que ça veut dire que la cuisine périgourdine est en danger ou pas ?
3: Non, elle n'est pas en danger. Elle n'est pas en danger dans la mesure où ils se réfèrent toujours, mais je pense qu'on est peut-être trop exigeant de leur demander trop tôt. Mmh. Parce que bon, ils ne sont pas en couple. Ils sont à la maison, donc ils savent très bien qu'il y a soit maman, soit papa ou mamie qui fait à manger. Mais ça s'arrête là. Mais je vais m'y mettre.
0: Et pourtant, derrière chaque recette, il y a une véritable histoire, un souvenir particulier. Vous l'avez mentionné.
3: Ah, oui.
0: Ils ont des souvenirs, les jeunes, aussi.
3: Ah ben oui, ils ont des souvenirs.
0: Parce
3: que quand ils me disent, mamie, on vient manger, tu me fais ça, tu me fais ci. J'en ai un qui me fait un tourin blanche, un tourin à la tomate avec du vermicelle. Alors celui-là, il la mange pas deux fois, il la mange trois fois. Alors après, je lui dis, t'as plus de place pour manger le reste.
0: Au-delà des recettes, le livre de Monique Roulant raconte aussi un parcours de vie profondément attaché à la culture et aux traditions de notre région. Son livre s'appelle Le Coin Popote et on le découvre ce matin sur votre radio, ici Périgord.

0: Dernier titre de Florent Panier, Braquage des sentiments. Aujourd'hui, direction le Périgord gourmand avec une invitée qui a décidé de coucher sur le papier les saveurs de toute une vie. Monique Roulant publie Le Coin Popote, un recueil de recettes périgourdines simples et traditionnelles et qu'on découvre ensemble ce matin.
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0: Monique Roulant, notre invitée dans Ici, ça marche pour nous présenter Le Coin Popote. Vous êtes née, Monique, à Sarlat.
5: Oui, je suis une vraie sarladaise.
0: Une vraie enfant du pays, imprégnée dès l'enfance des odeurs de cuisine, des marchés, des produits du terroir. Vous êtes aussi très engagée dans la vie associative et culturelle sarladaise. Vous œuvrez également pour la promotion de la culture occitane. La cuisine et la culture occitane, ça se marie parfaitement bien?
5: Oui, parce que c'est un moment de partage. Le partage, c'est vachement important. Et puis, tout ce qui est tradition, parce que moi, j'ai tellement de souvenirs d'enfance avec mes parents, ma grand-mère, qui on recevait, on se faisait plaisir, on se rencontrait, on discutait, on échangeait. Et je trouve qu'on avait plus de contacts amicaux qu'aujourd'hui, oui. Oui. Des fois, je le regrette un petit peu.
0: Et pourtant, du contact, vous en avez eu toute votre vie, puisque vous avez aidé et travaillé longuement avec votre fils, qui a une boulangerie à Sarlat.
5: Oui, mais j'ai eu tout le temps j'ai tout le temps été dans la vente, parce que mes parents, ils avaient une épicerie café-tabac. Après, moi, je me suis mise dans le commerce, plutôt des vêtements d'enfants. Et je suis restée avec mon fils pendant quelques années, parce que,
0: ça peut être un an seulement, hein.
5: C'était que pour un an, et j'ai resté 14 ans. Alors, vous comprenez qu'à un moment donné, on dit, il faut s'arrêter. Une chose que j'ai faite, et que j'apprécie beaucoup. Et maintenant, j'ai envie de partager des choses avec pas mal de personnes, plein de bénévoles que j'ai dans mes deux associations que j'adore et que je remercie beaucoup du fond du cœur parce qu'ils me suivent dans le travail que je leur demande. Mais c'est un plaisir, le partage surtout.
0: Qu'avez-vous souhaité préserver à travers cet ouvrage, Le Coin Popote, Monique ?
5: Mais le savoir-faire déjà de nos parents et grands-parents qui vivaient bien. Pourtant, on disait, ils sont malheureux et tout, mais ils avaient tout le temps la chose principale, soit à la ferme, parce que ma grand-mère avait une ferme, mais papa, il vivait aussi dans une ferme autrefois, maman aussi, mais eux, ils se sont lancés dans le commerce. Mais c'est tout ce qu'ils ont m'ont inculqué et m'ont appris et m'ont dit, il faut toujours garder ce que l'on a déjà dans le cœur déjà, et puis par rapport à ce que l'on a, et puis de rester à son stade, d'être égaux, de ne pas être dessus. Faut pas que ça monte à la tête.
0: La cuisine périgourdine.
5: Il ne faut pas que ça monte à la tête, il faut qu'on reste humble.
0: La cuisine périgourdine, ça marche. Un livre, 38 recettes précisément. Mais comment vous les avez choisies ?
5: Mais ça a été des coups de cœur, c'était des souvenirs. J'en ai une, ça sera plusieurs de la grand-mère, ça sera un de maman, après ça sera un du majoral Monessier ou de Jeanne ou de Madame Lachaud, à laquelle j'ai appris beaucoup avec eux. Et puis les clients aussi, des fois des clients. Oui. Et autrefois, ça faisait dans la campagne, on se recevait quand les gens tuaient le cochon, ils tuaient les canards. Il y avait toujours une recette qui nous donnait. Puis comme moi, je suis très gourmande et gourmette, je les appréciais et puis je les ai bien retenues. Et elles sont simples, surtout.
0: Et c'est ce que j'ai constaté. S'il y avait une seule recette à retenir et à retirer de ce livre, ce serait laquelle, selon vous, Monique ?
5: Alors, j'ai un grand coup de cœur pour la cajasse. Parce que c'est un mets que ma grand-mère nous faisait très souvent à 4 heures pour faire le 4 heures. Parce qu'elle avait toujours des œufs, du lait, de la farine et de l'huile. Et ça se fait à un tour de main et c'est très cocasse, très rapide à faire. Et c'est surprenant quand on le fait cuire parce que ça monte énormément. D'abord, j'ai un souvenir qu'une fois avec le majoral Monessier, on en avait fait une chez Paul Lachaud. Et à un moment donné, je l'entends crier. Je dis, mais qu'est-ce qu'il a? Il me dit, Monique, viens vite. Le gâteau, il y touche la résistance du four. On avait une cajasse qui ressemblait à... On l'a baptisée casquette à ce moment-là. C'est pour ça que des fois, je l'appelle la casquette.
0: Le titre de votre ouvrage, Monique Roulant, Le Coin Popote, 38 recettes périgourdines simples et traditionnelles, un livre qui met à l'honneur les saveurs, la mémoire et l'art de vivre du Périgord. Et à travers ces recettes, vous nous rappelez, Monique, que la cuisine périgourdine porte des valeurs essentielles, le partage, la convivialité, la transmission, le respect des produits locaux et l'attachement, bien sûr, à nos racines. On poursuit en musique. Voici Radio Gaga avec Queen.

Le groupe Queen avec Radio Gaga. Le centre aquatique Bergeracois, l'Aqualude, s'apprête à faire une courte pause. Je vous en dis plus, mais ce sera juste après la Bachung que voici avec Ma Petite Entreprise.

0: 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C'était Ma Petite Entreprise avec Alain Bachung.
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0: Et notez bien cette information, le nouveau centre aquatique Bergeracois, l'Aqualut, sera fermé pour maintenance technique du lundi 31 août au dimanche 20 septembre inclus. D'ici là, vous avez encore le temps de profiter de l'Aqualut qui vous accueille jusqu'à vendredi de midi à 19h, puis samedi de 14h à 18h. Vous y trouverez un bassin sportif de 25 mètres, un bassin d'apprentissage avec jeux d'eau et banquette à bulles, un bassin d'activité à fond mobile, une pataugeoire pour les plus petits, sans oublier un espace bien-être avec sauna, hammam, jacuzzi et douche hydromassante.
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0: Ici ça marche, qui met en lumière ceux et celles qui transforment leur passion en réalisation, entrepreneurs, artisans, bénévoles, associatifs, créateurs ou porteurs de projets, tous ont un point commun, celui d'agir et de faire avancer notre territoire avec énergie et conviction. Ici en Dordogne, mais aussi en France. Et cet été, vous l'avez constaté, la sécheresse a gagné du terrain dans de nombreuses régions françaises, entraînant des restrictions d'eau. Et face à ce défi, une commune bretonne a décidé d'agir avant qu'il ne soit trop tard, en anticipant les futures pénuries. Une initiative locale qui pourrait faire école et que va nous présenter Robin Bernot dans quelques instants.
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0: Le duo Laurent Brocchini et Jennifer avec Ricordo. 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Voici ce petit moment très sympathique pour vous sur votre radio Ici Périgord.

0: Un joli duo signé Jennifer et Laurent Brocchini avec Ricordou.
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0: Des initiatives originales, des projets innovants, des idées qui fonctionnent près de chez nous. Ici, ça marche. Ce matin, je reçois Monique Roulon qui, à travers son livre Le Coin Popote, nous prouve que la cuisine du Périgord est en haut de la marche. Et je vais d'ailleurs vous demander, à présent, Monique, de bien écouter ce qui suit, parce que je vais vous demander de réagir juste après ce que vous venez de vous allez entendre. Car cet été, vous le savez, notre département et beaucoup d'autres ont été touchés par la sécheresse. En juillet dernier, d'après Météo France, il n'est tombé qu'un tiers des précipitations habituelle en moyenne sur la France, un déficit de 67% qui fait de juillet 2026 le troisième mois de juillet le plus sec depuis 1959. Il y a eu plusieurs restrictions d'eau préfectorale, difficile par endroit de pouvoir par exemple arroser son jardin. Alors, une commune de Bretagne a décidé à son tour de prendre les devants et ainsi anticiper les futurs manques d'eau. Voici Robin Bernot.
3: Et si les récupérateurs d'eau faisaient partie des solutions pour faire face à la sécheresse?
4: Je pense que c'est une excellente idée.
3: En Bretagne, pour permettre aux habitants de continuer à arroser potagers et jardins, la mairie de Plourivaux, dans les Côtes d'Armor, a lancé un achat groupé de plusieurs dizaines de récupérateurs d'eau de pluie, comme l'explique Véronique Cadudal, la maire de la commune, à notre journaliste Delphine Gocho.
5: L'idée, c'était aussi de ne pas continuer à arroser avec de l'eau potable, parce que c'est quand même un peu aussi... un peu d'incohérence, et de se dire que récupérer l'eau quand il pleut et de pouvoir s'en servir quand on n'en a plus assez, notamment pour nos potagers, nos fleurs, etc., c'est quand même une très bonne idée.
3: Aujourd'hui, l'élu est persuadé que chacun peut à son niveau faire quelque chose.
5: Si chacun y met un peu de bonne volonté, alors sans doute qu'on ne réglera pas tous les problèmes de cette façon, mais en tout état de cause, si personne ne fait rien, il ne se passera rien. Donc en fait, chacun peut à son niveau faire quelque chose.
3: Alors ici, ça marche, mais vous, qu'en pensez-vous?
6: Moi, j'ai toujours été militant pour ces choses-là, donc il n'y a pas de souci.
3: Pour Alain, c'est une bonne initiative, mais pour lui, aujourd'hui, il faut d'abord passer par de la sensibilisation.
6: On est dans une société de consommation, à tout va, et puis on voit bien aussi qu'il y a un changement climatique. On a beau fermer les yeux, mais non, elle est là. Il faut sensibiliser toute la population, mais c'est à la municipalité d'abord de le faire, mettre en avant ces chose-là, c'est primordial pour l'avenir de nos enfants.
3: Une prise de conscience qui a gagné du terrain, selon Corinne, surtout après l'été que nous venons de connaître.
4: Je pense que les gens prennent vraiment très très fortement conscience, et notamment cette année, parce qu'on a tous été victimes de la sécheresse, alors qu'auparavant, on n'en avait pas, et effectivement, c'est très inquiétant.
3: Mais alors, est-ce qu'on ne se réveille pas un petit peu trop tard? J'ai posé la question à Corinne.
4: Je pense que c'était prévisible et que malheureusement, il faut qu'on soit devant le fait accompli pour en prendre conscience. C'est dommage.
3: Oui, parce que Corinne, comme vous peut-être, elle s'est directement retrouvée impactée par la sécheresse.
4: Je ne pouvais pas arroser mon jardin et là, je me suis dit bon, il faut faire quelque chose. Donc, si je peux récupérer l'eau de pluie pendant l'hiver, ce sera parfait.
3: Au total, cet achat groupé de récupérateurs d'eau, proposé par la mairie de Plourivaux dans les Côtes d'Armor, a permis de réduire les coûts. Plus d'une cinquantaine de foyers ont ainsi pu s'équiper d'une cuve de 1000 litres pour moins de 130 euros.
0: Merci beaucoup Romain Bernot. Alors qu'en pensez-vous Monique Roland de ces fameux récupérateurs d'eau?
7: Ben, c'est déjà une très très bonne idée. Donc c'est certain qu'autrefois aussi dans les campagnes, il y avait des citernes. Mm-hmm. Et les gens jouaient un petit peu, enfin ils jouaient beaucoup là-dessus. Récupérateur d'eau, oui, mais comme j'ai entendu dans le monde d'eau, qu'il faut qu'il pleuve. S'il ne pleut pas, on peut pas récupérer de l'eau. Mais je pense quand même que l'hiver sera propice pour ça. Mais un récupérateur d'eau, je pense que c'est nécessaire. Il faut vraiment y penser et être sérieux. Parce qu'on ne va pas à la catastrophe, mais on va vraiment à des ennuis.
0: Mais justement, vous qui êtes très attaché aux produits locaux, aux jardins, aux recettes traditionnelles, est-ce que cette évolution de climat vous inquiète?
7: Oui, ça m'inquiète parce que, en fait... On a de la bonne volonté de vouloir planter et tout, mais avec la chaleur, si on peut pas arroser, tout se grille. Donc c'est une perte énorme pour quand on est simplement particulier. Mais je pense surtout aux grands agriculteurs, c'est une catastrophe. Quand on voit la terre qui est fendue, comme on voit à la télé, mais c'est vachement inquiétant.
0: La cuisine périgordine qui est profondément liée à la terre, au potager, au verger, aux produits de saison, selon vous, ces épisodes de sécheresse risquent suffirait-il de changer un petit peu nos habitudes alimentaires?
7: Ben peut-être, parce que je vois que tout se fait, on se rend compte que, par exemple, là, j'ai entendu ce matin qu'ils veulent ramasser les pommes, c'est trois semaines avant. Ils vendangent avant, donc il y a quelque chose qui se change. J'ai pas encore bien la notion de ce qui peut se passer, parce que bon, sur ma petite idée dans ma tête, mais moi ça m'inquiète sérieusement, parce que on voudrait quand même pas avoir le manque de nécessaire pour faire à manger.
0: Merci de cette réaction, en tout cas, Monique Roulant. Dans quelques instants, on va découvrir votre coup de cœur. Qui est-il et pourquoi vous l'avez choisi? Eh bien, vous allez le découvrir juste après Daniel Balavoine. Voici « Je ne suis pas un héros ».

0: Je ne suis pas un héros, c'était Daniel Balavoine, c'est son héros je crois, c'est son coup de cœur de Monique Roland, auteur du livre Le Coin Popote qui est avec nous aujourd'hui. Restez bien avec nous parce que ce coup de cœur, on va le découvrir juste après ceci.
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0: Et dans Ici, ça marche, tous les jours à 10h45, on retrouve le coup de cœur de notre invité qui ce matin est Monique Roulant, auteure du livre Le Coin Popote, 38 recettes périgourdines simples et traditionnelles. Alors Monique, vous avez souhaité nous présenter une personne qui vous est très chère.
4: Oui, qui m'est très chère et puis que j'apprécie beaucoup, qui est très humain, qui est adorable, qui communique, qui m'a appris plein de choses, qui est toujours présent, toujours utile. Je lui pose une question, ça, il a déjà la réponse. Et croyez-moi, ça me fait énormément plaisir d'avoir ma petite étoile au-dessus, parce que sans lui, il y a des moments où je me reporte un petit peu sur lui pour demander des renseignements, et puis je suis fière de lui.
0: Mais qui est cette personne ?
4: Eh bien, c'est Patrick Saligné.
0: Bonjour Patrick Saligné.
5: Eh bonjour, excusez-moi, mais je trouve que Monique exagère un peu. Hein.
4: Alors, mais non, tu sais bien que je t'aime.
5: Ah oui, mais moi aussi, Monique, il y a des choses réciproques. Quand même.
0: Bon, on va commencer à parler de vous, Patrick Saligné. Votre vie raconte un petit peu le Périgord. Les copains du rugby, la musique, l'engagement auprès des autres, la vie municipale et depuis 45 ans, Paillé-Ragude, cette langue occitane que vous faites chanter. Vous êtes très engagé dans la vie locale. Quel est le fil conducteur entre tous ces engagements, Patrick ?
5: C'est un simple désir de participer, de se rendre utile, disait Monique, disait un chanteur célèbre, Julien Clerc, essayer de se rendre utile, mais je crois que tout le monde devrait penser à ça, puis pour que ce monde aille le mieux possible. Alors on fait ce qu'on peut, évidemment. Mais Monique, elle aussi, c'est un sacré personnage. Hein, elle, à Sarlat, c'est un des piliers de la culture occitane, et je dirais de la culture occitane tous azimuts, parce que bon, c'est elle participe à

0: Elle a participé à la création de l'atelier Savadier de culture occitane. Elle a participé à la ringuette, à la fête des jeux traditionnels. Dès qu'elle a été créée, cette fête, elle a suscité la Félibrée 2025 à Sarlat. Mm-hmm. Donc je dis tous azimuts parce que la culture occitane, ce n'est pas que la langue, ce n'est pas que la chanson, ce n'est pas que les traditions chantées, c'est aussi la cuisine. Et là, Monique, elle excelle dans ce domaine-là, d'où le livre que le coin popote que vous avez sous les yeux très certainement en ce moment.
1: Et dont vous avez d'ailleurs fait la préface, Patrick Saligny. Alors, vous êtes membre du groupe Peyragudes. On écoute un petit extrait en posant cette question. Justement, vous parlez de cuisine périgourdine qu'on retrouve dans ce livre. Vous la transmettez par les mots et les chansons en occitan. Finalement, une langue comme une recette, Patrick, si personne ne la pratique et ne la transmet, elle risque de disparaître. Est-ce que c'est cela aussi votre combat, faire vivre plutôt que simplement conserver ?
0: Bien sûr, faire vivre, la culture, il faut qu'elle soit vivante. C'est pas une culture de musée que l'on recherche, bien évidemment. C'est pas une culture à regarder derrière des vitres. C'est une culture à partager, à vivre au quotidien, par des petites choses, par divers aspects. Et la cuisine, évidemment, c'est le lieu. La table, c'est un passage obligatoire plusieurs fois par jour. Donc, pourquoi pas s'y faire plaisir voilà. Et notamment avec la cuisine, la gastronomie périgourdine, dont on connaît les produits et dont on vante à longueur d'année et avec justesse les produits, notamment à Sarlat, mais dans tout le Périgord.
1: Bien sûr. La Dordogne. Patrick, comment sensibiliser les jeunes aujourd'hui à la langue occitane et à la cuisine, selon vous?
0: La cuisine, c'est plus simple parce que c'est un désir, je veux dire, naturel de se faire plaisir aux papilles et aux mamies, diraient certains. Donc ce côté-là, il y a pas de souci. Après la culture, il faut en avoir envie. C'est toujours le même problème, c'est de prendre conscience ou la conscience ou l'indifférence. Il y a des gens qui sont indifférents à cette culture-là, qui pourtant fait leur quotidien discrètement. Et puis il y a des gens qui en prennent conscience et qui ont envie de d'y participer, voilà. Mais il n'y a pas de recette, justement, malgré le fait que le livre du jour soit là-dessus. Il n'y a pas de recette, il y a du ressenti. Il faut rechercher les moments les plus conviviaux. Je pense à des choses toutes simples, par exemple, dans nos communes, pour les élections, on a planté le mai. Voilà, ça c'est des traditions qu'il faut pas laisser disparaître, parce que elle nous parle du partage heureux, voilà. Donc c'est par ce biais-là, je pense, par le plaisir partagé, qu'on peut retenir les gens sur cette culture occitane.
1: Patrick Saligny, membre de Peyragudes, et toujours cette même envie de faire vivre et partager la culture occitane. Merci mille fois de nous avoir consacré quelques minutes, Patrick, et bonne journée.
2: Je te poutoune.
0: Moi aussi.
1: On vous poutoune. On vous poutoune. Allez, on poursuit en musique. Voici Teddy Swings, Lose Control.

0: Lose Control, c'était Teddy Swing sur votre radio, ici Périgord.
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0: Ici, ça marche. La cuisine périgordine, ça marche. Et vous le prouvez, Monique Roulant, à travers ce très beau livre, Le Coin Popote, 38 recettes périgourdines simples et traditionnelles. On a déjà eu plein de coups de téléphone pour savoir où est-ce qu'on trouve ce livre. On le trouve comment?
3: Eh bien, je vais laisser mon numéro à l'antenne ainsi que mon...
0: On va le laisser à l'accueil.
3: Pardon, je me suis trompée de côté. Et je vous les enverrai simplement, ça, lorsque vous m'aurez contacté, mais il n'y a pas de souci, c'est moi qui les ai en main.
0: 19 euros, hein.
3: 19 euros, il coûte 19 euros de tradition.
0: Qui sent bon.
3: Voilà.
0: Et qui sont bons. Et qui montrent aussi, pour terminer cette émission, Monique, que la cuisine périgourdine, c'est aussi une cuisine qui ne se gaspille pas. Voilà. Et vous le prouvez à travers une recette, moi, qui m'a titillée, c'est l'omelette au pain rassis.
3: Ah oui. Ah oui, ça, c'est de, je tiens ça de ma grand-mère. On ne jette pas le pain. Même si on a des poules, on ne jette pas le pain. Donc, elle nous faisait une omelette. Donc, il faut couper le pain, rassis, en petits morceaux. Dans une poêle avec de la, bien sûr de la graisse de canard. Vous faites revenir vos morceaux de pain. Pendant ce temps, vous battez vos, vous faites une omelette avec suivant le nombre de personnes, 2 œufs ou 3 œufs ou 4 œufs. Et vous faites une superbe omelette, sel, poivre. Et grand-mère, là, dans l'après-midi, elle avait ramassé des pissenlits. Et nous mangeons l'omelette avec des pissenlits.
0: Et donc, bon appétit.
3: Bon appétit.
0: Merci Monique Roulant.
3: Merci
0: à vous. Pour ce beau voyage au cœur des saveurs du Périgord, un livre de recettes. Mais surtout, vous l'avez compris, un livre de transmission et de mémoire. Et la preuve que notre patrimoine culinaire a encore de beaux jours devant lui. Vous avez compris, ici, ça marche. Demain, on va s'intéresser au vintage. Car ce vendredi, tout ce week-end, se dérouleront les Vintage Days à Périgueux. Mais c'est quoi le vintage? Pourquoi ça séduit? Qui achète? Et qu'est-ce qu'on achète? Eh bien, ce sera les réponses. Vous les trouverez avec Octave Fournel, qui est antiquaire à Bergerac. Vous restez bien avec nous, on poursuit en musique, Bernard Lavillier, Noir et Blanc.

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1: Bernard Lavilliers avec ce très beau titre Noir et Blanc. Il s'appelle Sébastien Miro, mais il voit bien les couleurs, surtout dans la prochaine heure entre 11h et midi, avec votre jeu le 24 patates.
2: Ah, qui suis-je? Je suis le cri de la patate, qui vient de l'intérieur.
1: Ah, parce que le cri de la patate, c'est ça. Vous me le refaites, s'il vous plaît? D'accord.
2: Et sur ce, ben, à demain.
1: À demain.
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4: Les hommages ont été nombreux hier après la mort de deux Périgourdins. Un accident de moto survenu lundi dans le Puy-de-Dôme. Géry Litobier, coprésident du club de foot de l'AS Neuvic Saint-Léon, et sa compagne Léa sont les deux victimes. Ils avaient 28 et 26 ans. Lui était au club depuis son plus jeune âge. Elle était kiné, souvent aux petits soins pour les joueurs. Un état d'esprit irréprochable, sûr et en dehors du terrain, souligne le président du district, Jonathan Blondy. Les hommages sont à lire sur ici.fr. Sur notre site internet, vous retrouvez aussi les témoignages de ces automobilistes qui sont tombés en panne après un passage à la station essence. Ils avaient fait le plein au Leclerc Privilège de Périgueux. Une dizaine de clients sont concernés. Des milliers d'euros de réparation. L'enseigne indique que ce sont des intempéries qui ont provoqué une infiltration d'eau dans la cuve de gasoil. Leclerc indique que les installations ont été réparées, qu'il n'y a plus de risque et qu'elle est en contact direct avec les clients concernés pour l'assurer l'examen de leur situation.
2: Nouvelle vigilance aux orages en Dordogne.
4: Vigilance jaune annoncée par Météo France à partir de 21h ce soir et jusqu'à 3h demain matin. Des averses orageuses sont attendues, notamment dans le nord du département. Un camion 33 tonnes rempli de dons est arrivé en Gironde. Le Secours populaire attendait depuis des semaines pour envoyer ses dons. Ils étaient tous stockés à Boulazac dans la base arrière de l'association. Ils sont maintenant distribués aux sinistrés de l'incendie de Gironde. Un autre camion partira la semaine prochaine avec les derniers dons. Deux Périgourdins ont fini 7e au championnat du monde de confiture. C'était ce week-end dans le Lot-et-Garonne. Valérie et Alain Garrigue, habitants de Pont-Port, ont terminé 4e en catégorie créative avec leur confiture myrtille cassis et 12e en catégorie traditionnelle pour leur confiture d'abricot. Et puis ce soir, on va voir la Dordogne sur France 5 dans l'émission Au bout de la mer. À 21h, François Pécheux va découvrir la rivière Dordogne à bord d'une gabarre, sur l'hydroglisseur des pompiers ou encore en visite à la Roque Gajac avant de continuer son périple jusqu'à l'estuaire de la Gironde.
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4: Au bout de la mer, je disais, c'est au bout, c'est la mer plutôt, l'émission sur France 5. Sébastien, la météo aujourd'hui, on va avoir le droit du soleil?
2: Oui, un temps bien ensoleillé aujourd'hui avec de larges éclaircies et des températures maximales comprises entre 32 jusqu'à 34 degrés. L'information météo, c'est cette vigilance jaune orage à partir de 21h des averses jusqu'au stade de l'orage en Périgord vert dans la vallée de la Dordogne ainsi que vers Sarlat avec un risque de chute de grêle. La suite ensuite de la nuit va se dérouler plus paisible. Visiblement et sous les étoiles. En début de nuit, vent variable généralement avec des rafales atteignant 65 km/h sur la double. Et le Landais, retour de l'info avec vous Baptiste à midi. À tout à l'heure.
4: À tout à l'heure.
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2: Et bonjour, je suis encore et toujours Monsieur Patate et va falloir vous y faire. Fini l'animateur gentil. Je suis là pour vous mettre des nions, des beignes, des patates quoi. Ah oui, avec mes questions de culture générale, pour vous éplucher, relever le défi, amasser un max de patates et devenez le champion du jour pour tenter de remporter vendredi le super cadeau de la semaine, un spécial rentrée, 250€ de cartes cadeaux multi-enseignes, valables en magasin et sur internet. Ça ne se loupe pas. Vous appelez maintenant le 05 53 53 82 82. C'est Ève qui vous accueille et vous sélectionne. Puis vous jouez avec moi. Mais ne rêvez pas trop, vous ne gagnerez pas. Parce que j'ai ma potion magique, rien que pour moi. Ben voilà, je vous attends, je suis prêt pour vous mettre des patates. 05 53 53 82 82.
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2: Et de la musique avec Jean-Jacques Goldman pour commencer Envole-moi et juste après Plante-toi. C'est le programme de votre jeu des 24 patates. Allez, je vous attends impatiemment.

0: À suivre pour la musique toute cette heure, Mike and the Mechanics, Mylène Farmer, Gaëtan Roussel, Nino Ferrer, Grand Corps Malade et Toto entre autres.
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0: Premier candidat, premier spécimen ramassé au fond du panier, le maillon faible de la ferme est parmi nous. Alors restez bien attentifs, vous qui nous écoutez, vous allez entendre ce qu'est un cerveau en jachère. Bonjour Cyril.
3: Bonjour Monsieur Patate.
0: L'art de recevoir, c'est ici Cyril, vous l'avez remarqué. À l'abordage Cyril, le pirate du Bug, puisque vous êtes restaurateur dans un camping, la table du pirate, c'est bien ça?
3: C'est bien ça.
0: Et c'est la fin de la saison, Cyril. Vous fermez ce dimanche.
3: C'est ça.
0: Bon, très bien. Est-ce qu'on mange des patates dans votre restaurant?
3: On mange des patates.
0: J'en ai 24 à vous donner. À vous de cuisiner ce que vous voulez avec. Et surtout, de miser à chaque question posée et à chaque indice que je vous donnerai. Et puis, à la fin des fins, vendredi, si vous êtes le champion du jour, vous remporterez ce très beau cadeau, cette carte multi-achat de 250 euros. Ça fait envie, allez. Cyril.
3: Ça marche, on est prêt.
0: D'autant que vous avez 6 enfants, hein, c'est ça?
3: Ouais, 6 enfants, ouais.
0: De 12 jusqu'à 26 ans.
3: C'est ça.
0: Vous avez commencé à quel âge? À 14, Cyril, faire des enfants?
3: Non, c'est pas mis recomposé, mais moi, la première, je l'ai eue à 21.
0: Super, bravo. Vous les embrassez de ma part, évidemment. Est-ce que ma patate première du jour est prête?
3: Allez, je suis prêt.
0: Alors, 24 patates avec vous. Le thème, c'est cabri. Comme un cabri. Combien de patates sur les 24?
3: Allez, 6.
0: 6, c'est bien ça. Hein, c'est une question Périgord. Si vous avez écouté les différentes sessions d'information sur ici Périgord, vous aurez la réponse. Il est de Marsac-sur-l'Isle. Jean-Pierre Porcher, coureur, court 80 mètres et. Il a disputé les championnats du monde en Corée du Sud, mais quel âge a-t-il Jean-Pierre Porcher? 73, 63 ou 83 ans?
3: 73.
0: Et c'est une bonne réponse, bravo. 30 patates, 73 ans et il saute les haies. Chapeau bas. La deuxième question, le thème, c'est patrimoine. Combien de patates misez-vous sur vos 30 désormais?
3: 6, pareil.
0: 6, c'est parti. Quel chanteur interprétait la chanson « Paris » au mois d'août?
3: Je pointe ça.
0: Charles Aznavour.
3: Ah oui. Ah
0: ouais, je sais, c'est dans la mémoire collective, mais quand il faut répondre en 5 secondes, c'est beaucoup moins facile. On est retombé à 24 patates, c'est-à-dire votre dotation initiale. À vous de jouer le tout pour le tout, avec le thème que voici, c'est tranquille.
3: Tranquille, bah, à y être, on joue les 24.
0: Hein. Allez, très bien. Quel grand fleuve traverse Vienne, Budapest et Belgrade avant de se jeter dans la mer Noire? Si je vous dis bleu, vous me dites quoi? Bleu.
3: Bleu.
0: Le Danube bleu.
3: Ah, le Danube bleu.
0: Bon, ouais, bon.
3: Bon, ouais.
0: Zéro, Cyril. Zéro. Eh ben, le pirate va retourner sur les mers. Je vous c'est souhaite ça. Une bonne fin de saison. La table du pirate, on le rappelle, c'est au Bug, c'est ça?
3: Au Bug.
0: Très bien. Bonne fin de saison à vous. Merci d'avoir appelé.
3: Merci
0: et
3: beaucoup.
0: Un gros poutou à vos 6 enfants.
3: Ça sera rappelé. Merci. Bonne journée.
0: Salut, Cyril.
3: Au revoir.
0: Allez, jouez avec nous aux 24 patates et devenez la patate d'or du jour. Rien de plus simple, hein, vous nous appelez au 05 53 53 82 82. N'oubliez pas le cadeau exceptionnel, 250 euros de carte d'achat à dépenser où vous voulez. Je vous attends.

Africa avec Toto. Oh, mais qu'entends-je, le coq? Oh oui, entre 11h et midi, les coqs et les poules du Périgord, moi, je les plume et je leur lance des patates. 24 en tout. 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Pour jouer avec nous, rien de plus simple. 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

0: Le duo inédit, Grand Corps Malade et Stiletto avec Le Prochain Rêve.
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0: Un niveau intellectuel aura des pâquerettes et même les ânes se moquent de lui. Bonjour Didier.
3: Bonjour Monsieur Patate.
0: Bonjour à vous. Vous êtes comptable, du coup, voici la première question. 17 fois 365 divisé par 8 égale ?
3: Un chiffre.
0: Un chiffre, quand je dis que même les ânes se moquent de vous, Didier. Bon, allez, plus sérieusement, vous avez deux enfants, 8 et 10 ans. Ils sont encore en vacances.
3: C'est ça encore, ouais.
0: Vivement la rentrée, Didier.
3: Oui.
0: Hein, on n'en peut plus.
3: Pour elle.
0: Allez, bon débarras. Bon, très bien, j'ai un beau cadeau pour vous si vous devenez le champion des champions et si vous êtes l'heureux élu du grand tirage vendredi. Cette carte cadeau de 250 euros. On n'y est pas encore. Devant vous, un champ de mine. 3 questions de culture générale et 24 patates dans votre besace. La première question a pour thème poésie. Combien de patates misez-vous sur vos 24, Didier ?
3: 4.
0: 4. Il est prudent, le comptable, prudent. Oui. Voici la question. Comment appelle-t-on un poème composé de 14 vers répartis en 2 quatrains et 2 tercets ? Un alexandrin, un quintile ou un sonnet ?
3: Alexandrin.
0: Faux, c'est un sonnet.
3: Ah, mince.
0: Ouais, mince. On est retombé à 20 patates. Voici la deuxième question. Et voici le thème de cette deuxième question. Tube.
3: 18.
0: 18. Ça va mieux. On retrouve des forces et des couleurs du côté de Didier. Voici la question. Le 17 août dernier, Pedro Castonio était en concert dans un camping en Dordogne. Il est l'interprète de quel tube de l'été, Pedro Castonio, la Lambada, Yacalelo ou la Macarena ?
3: La deuxième.
0: Yacalelo ?
3: Yacalelo.
0: Non, c'est la Macarena.
3: Oh mince.
0: Oh, oh, oh, oh, oh. 2 patates. Attention, la tête à Toto vous tend les bras. Voici la troisième et dernière question. On joue pour le fun. Le thème, c'est espace. Combien sur les 2 patates ?
3: 2. Je vais doubler.
0: En même temps, le précédent candidat a fait 0. Hein, donc pour l'instant,
3: ouais,
0: vous êtes champion.
3: C'est pour ça.
0: Quel est le nom du premier satellite artificiel envoyé dans l'espace par l'URSS en 1957 ?
3: Wow.
0: Oh, vous le savez ça, non. Je vous jure. Sputnik.
3: D'accord.
0: Bon, ouais.
3: Le nom, du coup.
0: Bon, eh ben, dites-moi, j'ai que des champions aujourd'hui. Après Cyril 0, Didier 0. C'est plutôt une bonne nouvelle pour les prochains candidats.
3: Hein ?
0: Merci d'avoir joué avec nous, Didier. Et retour à vos comptes, du coup, mais finalement, ouais, zéro, ça va être plutôt assez rapide à calculer, tout ça.
3: Exactement.
0: Allez, je vous remercie d'avoir joué avec nous. Bonne et merci journée. Pour votre fidélité à Ici Périgord. Salut, Didier.
3: Merci. Au revoir.
0: Eh bien, voilà, un boulevard devant vous, mes 2 prochains candidats. Rien de plus simple. 05 53 53 82 82. On joue et on gagne. Vous avez toutes vos chances.

0: Mais qu'elle est belle cette chanson, on ne s'en lassera jamais. Le Sud par Nino Ferrer. 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
0: Le photoclub Sarladais est un des meilleurs de France. Il a notamment remporté 9 fois la Coupe de France de photographie, le plus haut niveau de photographie en France. Les photos de ce club sont à admirer lors du 58e salon d'art photographique. Et cette année, il y a plusieurs expositions et l'invité d'honneur, c'est le photographe de renom Pierre Homène.
2: Pierre Homène, c'est un photographe malgache qui a une réputation, disons, de renommée mondiale maintenant parmi les photographes. Sa première passion, c'était la peinture. Et donc, il faisait de la photo des éléments qu'il voulait peindre après. Et puis, un jour, il y a quelqu'un qui lui a dit, une amie à lui, qui lui a dit, mais tu devrais arrêter la peinture et te consacrer à la photo. Donc, il a réfléchi un moment et puis c'est ce qu'il a fait.
0: Georges Bonnet, secrétaire de l'association, et Pierre Homène sera d'ailleurs présent lors du vernissage de clôture de l'exposition le 12 septembre à 18h. Cette exposition, elle est à voir jusqu'au 13 septembre et c'est à l'ancien évêché de Sarlat.

0: Sitting Down Here, c'était Lynn Marlin.
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0: Il a des tubercules à la place des neurones, alors vérifions. Bonjour Thierry.
3: Bonjour Monsieur Patate.
0: Bonjour. Retraité, la chance, oui. De la marine marchande. Et vous étiez à Calais à l'époque?
3: Dans les carceries, oui, ici France, et malheureusement une compagnie française qui n'existe plus.
0: D'accord, ça fait rêver quand on dit marine marchande. Oui. Est-ce que c'était le cas Thierry, vraiment?
3: Oui,
0: vous avez fait le tour du monde ou presque?
3: Ah non, uniquement la traversée Calais-Douvres.
0: Ah oui, d'accord, oui, c'est assez limité niveau tour du monde, mais c'est déjà ça, comme on dit.
3: Voilà.
0: Et aujourd'hui, vous profitez de la vie et vous jouez aux 24 patates. Merci.
3: Oui.
0: Vous êtes dans le nord du département, à Piégut-Pluviers.
3: Oui, actuellement, c'est le jour du marché.
0: Parfait. Alors, en votre honneur, Thierry, j'ai écrit une chanson qui s'appelle « Pauvre patate ».
3: Oui.
0: C'est rien que pour vous, parce qu'au final, vous allez faire zéro pointé. On écoute.
3: On attend.

0: Voilà, un chef-d'œuvre, hein, Thierry, vous serez d'accord avec moi. Voilà, Jacques Brel n'a qu'à bien se tenir. Allez, plus sérieusement, je vous donne 24 patates et je vais vite les récupérer, mon cher. Trois questions de culture générale, dont une sur le Périgord. Est-ce que vous êtes prêt, Thierry ?
1: Je suis prêt.
0: Sur les 24 patates, combien misez-vous pour la première question, dont le thème est roi ?
1: Roi. 10 patates.
0: 10 patates, voici la question. Dans un jeu de 52 cartes standard, combien y a-t-il de reines au total ?
1: 4.
0: Ouais. La réponse a fusé, bravo.
1: Ouais, je suis joueur de cartes.
0: Ah bah voilà, donc ça nous fait 34 patates. Bravo à vous. 34, et la question numéro 2 avec le thème Outre-tombe, Thierry.
1: 8.
0: 8. Quel pharaon d'Égypte antique a vu son tombeau intact, découvert par Howard Carter en 1922? Trois propositions, Khéops, Ramsès II ou Toutankhamon?
1: Toutankhamon.
0: Et oui, bravo. Dites-moi, 42 patates. Comparé aux 0 et 0 de mes deux têtes à toto précédentes, bravo. Troisième et dernière question, 42 patates à votre actif. Une question sauvegarde, et vous vous en doutez, question périgourdine. Combien de mises sur vos 42 ?
1: Allez, 12.
0: 12, c'est parti. À la réserve zoologique de Calviac, on a fêté l'un des mammifères les plus menacés en Europe. Il est en voie d'extinction. Oui, mais lequel ? Le bison, le vison ou le chaton ?
1: Le vison.
0: Le alors, vie avec comme Viviane.
1: Le V, oui.
0: Et c'est une bonne réponse. Bravo.
1: Oui,
0: 54 patates.
1: Merci.
0: Donc on va transporter tout ça via la marine marchande, direction.
1: C'était quoi la chanson en fait ?
0: La chanson, je l'ai trouvée sur internet. C'est un chef-d'œuvre de l'intelligence artificielle, Thierry.
1: D'accord, bah ça ne me concerne pas.
0: Non, du tout. Pas du tout. C'était d'une mauvaise foi totale de ma part. Thierry, vous êtes le champion. Et vous êtes le grand champion parce que vous avez 54 patates. Qui veut détrôner le roi Thierry avec ses 54 patates, le ou la dernière candidate? Attention, dernière chance. Thierry, à vendredi peut-être.
1: J'espère, à vendredi.
0: Je vous le souhaite. Et merci pour votre fidélité à votre radio locale. Qui est
1: Ici Périgord.
0: Bravo, salut.
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0: Roux s'en va, c'était Gaëtan Roussel sur Ici Périgord.
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0: Vous ne l'entendez pas, mais nous si, hors antenne, il disait « Oh là là, je suis stressé ». Du coup, je vais en rajouter une couche. Il pense venir faire une promenade de santé dans mon champ de patates. Il va surtout repartir avec l'estime de lui-même en purée et des coups de fourche pour le faire déguerpir. Donc vous ne savez pas lire, Simon. Ici, propriété privée, c'est mon champ de patates à moi. Non mais bonjour Simon.

0: tous les deux, Simon, puisque je vais garder vos coordonnées et vous serez l'objet d'un prochain portrait, les gens d'ici. Est-ce que ça vous dit, Simon ?
1: Carrément.
0: Allez, on va faire ça.
1: Super bien.
0: Mais avant, il va falloir répondre à mes trois questions de culture générale. Et vous le savez, le grand cadeau, c'est 250 € de carte cadeau à gagner vendredi si vous êtes le champion. Est-ce que vous êtes prêt, Simon ?
1: Ça va aller, je suis prêt.
0: Allez, 24 patates, je vous les donne, à vous de bien miser. Avec la première question dont le thème est centenaire, combien de patates sur vos 24 ?
1: On va miser 10 pour l'instant.
0: 10 patates, c'est parti. Lucette, elle vient de fêter ses 101 ans au Lardin Saint-Lazare. Elle vit encore chez elle, Lucette. Et la passion de sa vie, c'est quoi ? Le piano, les puzzles ou Claude François ?
1: Les puzzles.
0: Faux. C'est le piano. Et figurez-vous que Lucette, à 101 ans, elle joue encore et toujours avec son piano à elle, chez elle, son tout premier. Et c'est une info ICI Périgord, vous avez toutes les images sur ICI.fr. On est retombé à 14, hein. C'était 10 patates que vous aviez misées. C'est bien ça.
1: Exactement.
0: La deuxième question a pour thématique 70%. Combien de patates sur vos 14 ?
1: Alors, je pense qu'on va prendre les 14 directement.
0: Ouh là là là, attention à la tête à toto, ça vous guette. Voici la question. Quel fruit est la matière première principale pour fabriquer le chocolat ?
1: Le cacao.
0: Soyez plus précis. On dit là, de cacao.
1: La graine de cacao ?
0: Non. La fève de cacao.
1: Ah, la fève de cacao.
0: Ouais, je peux pas l'accepter.
1: C'est pas grave.
0: Bon, 0 plus 0 égale.
1: Une grosse patate.
0: Ouais. Bon, ben, on va pas poser la dernière question. En plus, on est en retard, ça m'arrange.
1: Bon, bien. Écoutez, je suis bien content d'avoir participé.
0: Moi aussi, de faire votre connaissance. Et les auditeurs d'ICI Périgord vont très prochainement faire votre connaissance dans le cadre des chroniques Les gens d'ici. Simon, à bientôt.
1: Merci beaucoup.
0: Salut à vous. Eh ben voilà, notre champion du jour, c'est Thierry de Piégut-Pluviers. On l'appelle dans un instant.

0: Puisqu'il faut choisir un mot doux, je peux le dire, le champion sans contrefaçon, c'est Thierry de Piégut-Pluvier. On le reçoit dans un instant.
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0: De marin à champion des 24 patates, c'est Thierry de Piégut-Pluvier. Rebonjour Thierry.
10: Rebonjour monsieur patate.
0: Eh ben voilà, la bonne nouvelle du jour, vous êtes le champion des patates de ce mercredi. Et rendez-vous vendredi pour le super cadeau de la semaine, un spécial rentrée avec 250 euros de cartes cadeaux multi-enseignes, valables en magasin et sur internet. Il y aura un grand tirage Thierry, j'espère que vous serez l'heureux élu.
10: On va essayer, j'ai jamais de chance à la roue.
0: Allez, on dit pas ça, la chance arrive toujours à un moment donné ou à un autre dans la vie. C'est votre tour Thierry, on y croit.
10: On y croit, le principal c'est de participer.
0: Ouais, c'était un plaisir Thierry, merci, bonne retraite et profitez de la vie comme vous le dites si bien, c'est le plus important.
10: Merci beaucoup.
0: Salut Thierry, et peut-être à vendredi. Assure pour la musique Mike and the Mechanics et Gérard Berliner tout de suite.
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L'occasion de saluer toutes les Louises qui nous écoutent. C'était Gérard Berliner. Et bien voilà, les 24 patates, c'est fini pour aujourd'hui, mais rassurez-vous, elles reviennent demain à partir de 11h. On aura plaisir à jouer ensemble. Et juste avant les infos de midi, on se quitte avec un dernier tube. 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Voici Mike and the Mechanics avec Over My Shoulder. Belle fin de matinée à l'écoute de votre radio locale ICI Périgord.

0: My Shoulder, c'était Mike and the Mechanics pour finir cette heure en votre compagnie.
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0: Première radio locale en Dordogne, merci pour votre fidélité. Il est midi. Le journal Baptiste Roux.
2: Des milliers d'euros de réparation après avoir fait le plein de gasoil. Le témoignage ce midi de conducteurs tombés en panne après avoir fait le plein à la station du Leclerc Privilège de Périgueux. Les garagistes ont constaté un carburant souillé dans les moteurs. Leclerc explique que c'est à cause des orages. Et pour les automobilistes, ça coûte très cher à réparer, Marie-Astrid Guégan.
3: Karine montre une photo du gasoil extrait du moteur de sa Citroën C3 par son garagiste.
4: On dirait du miel. C'est le monsieur de la concession qui m'a dit qu'il n'avait en rien la couleur du carburant, qu'il est vraiment bizarre, il est vraiment très épais, il est marron, en plus il sent pas comme le gasoil.
3: Sa voiture s'est arrêtée net en roulant 2 jours après un plein à la station Leclerc du Privilège.
4: Ils sont obligés de vraiment tout changer. Il y a la pompe à injection ou un truc comme ça de pression qui a été endommagé, il y a les 4 injecteurs, enfin il y a vraiment des gros soucis quoi.
3: Elle cherche le devis sur son téléphone.
4: Donc voilà, donc 7793. Je ne peux pas payer, là c'est sûr, je ne peux pas, 8000 euros, je ne peux pas.
3: Leclerc explique que des orages ont provoqué des infiltrations d'eau dans une cuve de gasoil et parle d'une dizaine de victimes, dont Jeff, 6000 euros de frais annoncés sur son utilitaire.
5: Je vous demande de bien vouloir prendre en compte tous les frais qui me sont causés.
3: Le commerçant ambulant envoie un mail au service après-vente.
5: S'ils ne prennent pas en compte, je dépose le bilan pour l'entreprise. Quand on fait des erreurs, si on ne met pas le bon truc, on s'en prend qu'à nous, mais là moi je suis pour rien. Déjà que le prix du gasoil, il n'est pas donné. Alors si en plus on nous fout de la merde dedans...
3: En plus du remboursement des réparations, Jeff demande une voiture de prêt. Pour l'instant, il dépend de celle de sa fille.
2: Et contacté par ici Périgord, Leclerc indique que les équipes sont intervenues immédiatement pour réparer l'installation et que les analyses menées depuis confirment un retour à une conformité stricte, ce qui veut dire qu'il n'y a pas de risque si l'on prend aujourd'hui du gasoil dans cette station. L'enseigne qui ajoute être en contact direct avec les clients concernés pour assurer l'examen de leur situation. Des centaines de messages ont été publiés sur les réseaux sociaux hier après la mort de 2 Périgourdins dans un accident de moto. Jérilie Taubier, coprésidente du club de foot de Neuvic-Saint-Léon, et Léa, sa compagne, l'autre coprésident, Jonathan Vermast, rend hommage à un grand monsieur toujours bienveillant et de bonne humeur, et à sa compagne qui n'est toujours présente pour les équipes. Le département est de nouveau placé en vigilance jaune aux orages par Météo France à partir de 21h ce soir et jusqu'à 3h du matin. Des averses orageuses annoncées, en particulier dans le nord du département.
0: On cherchait des cueilleurs de pommes hier à La Noaille.
2: La récolte va bientôt commencer avec une dizaine de jours d'avance cette année et il faut environ 500 personnes. Alors pour trouver des bras, France Travail et l'ANEFA ont organisé hier une sorte de job dating à La Noaille. Anne Pouquet y est productrice, très contente de voir des gens ici intéressés par la cueillette, car il y a de moins en moins d'étrangers qui viennent au mois de septembre.
6: Ça a l'air d'être bien motivé, c'est assez surprenant, c'est la première fois qu'on fait ça, et franchement, c'est assez positif pour l'instant. Je dirais que c'est très très bien. On n'avait jamais fait appel à ça, parce qu'on avait des équipes déjà avant qui étaient formées. On arrivait à avoir beaucoup de saisonniers locaux, et c'est de moins en moins le cas, donc du coup, on ne tournait qu'avec les équipes de l'étranger. Cette année, on s'est dit qu'il fallait quand même peut-être commencer à changer un peu ça, parce que quand même, en recrutant un étranger, ça devient compliqué. Parce qu'il y a un tournant aussi du point de vue des générations, du point de vue du métier. Il y a les jeunes qui n'ont plus forcément envie de partir comme ils faisaient avant, à l'étranger aussi. Donc on essaye de se retourner un peu sur le local et essayer de trouver et fidéliser peut-être les gens dans les coins.
2: Anne Pouquet, productrice à La Noaille, qui recrutait hier 5 personnes. Elle explique également que cette année, elle recherchait moins de monde, car la récolte qui va commencer la semaine prochaine s'annonce moins bonne. On va connaître ce soir les artistes qui vont se produire au Centre culturel de Sarlat cette saison. Le rendez-vous est donné à 18h au Centre culturel Louis Delmont. On connaît déjà l'artiste qui va ouvrir cette saison, Gauvin Serre, double disque de platine, concert dans un mois tout pile, le 26 septembre 2030. Et puis on a appris hier la disparition de Dolly Parton.

0: Dolly Parton, icône de la musique country, morte hier à 80 ans. Le président américain Donald Trump a annoncé que les drapeaux seraient en berne pendant une semaine en hommage à l'artiste.
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0: Sébastien, du soleil avant des orages annoncés ce soir.
2: Oui, un temps bien ensoleillé avec de larges éclaircies aujourd'hui, des températures maximales comprises entre 32 jusqu'à 34 degrés, il fait chaud encore. Hein. Et pour cette nuit, effectivement, vigilance jaune orage à partir de 21h. Averse, orage en Périgord vert dans la vallée de la Dordogne ainsi que vers Sarlat et un risque de chute de grêle. Soyez prudents si vous sortez cette nuit, la suite de vos programmes sur Essiberg.
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5: Bonjour à toutes et à tous, j'espère que vous allez bien. Nous sommes ensemble jusqu'à 13h pour revivre les meilleurs moments d'Otakel de la saison avec Eric Bastien et Valérie Damineau. 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
5: Avant de retrouver la bonne humeur de Valérie Damidot et d'Éric Bastien, mais aussi des candidats qui sont toujours au top, voici la musique avec un des plus grands succès du groupe Téléphone. Je suis sûre que vous le connaissez par cœur. Cendrillon, sur votre radio ici.

0: Cendrillon, téléphone dans la playlist d'ici. Valérie Damido et Eric Bastien sont à présent avec Mireille qui a tendance à tout garder, mais alors vraiment tout. Hein. Et Dany d'ici Lorraine qui aimerait aller en Irlande pour une raison bien précise. Perso, c'est pas la première idée à laquelle j'aurais pensé.
1: Mireille, tu as deux. Dany, tu as deux. Mireille, qui joue avec ici Orléans, il paraît. Mireille, et on l'a vu, tu as un potager. Tu adores cuisiner.
2: Ah oui, tout à fait, oui.
1: Dis donc, il paraît que pour l'anniversaire d'Hervé, t'as même cuisiné pour 50 personnes.
2: Oui, effectivement, oui, oui, oui.
1: Alors, qu'est-ce que t'as fait?
2: J'avais fait des salades composées, et puis donc j'avais dû faire des paupiettes de veau avec du reblochon et du jambon fumé.
1: Oh là là,
2: j'avais mangé ça à la montagne, et puis donc ça j'avais trouvé ça très bien, donc j'avais fait ça pour 50 personnes.
3: C'est léger.
1: Ah bah non, mais elle adore. Paulette, la reine des paupiettes, c'est pas Paulette, hein, c'est Mireille. Alors, tu, contrairement à notre amie Dany qui n'aime pas ce qui encombre, ah là là là là, toi tu es très conservatrice.
2: Ah oui, tout à fait, oui.
1: Toi tu as beaucoup de mal à jeter.
2: Ah oui, effectivement, oui.
1: Ça veut dire que tu as gardé même pendant 40 ans les vêtements de tes enfants.
2: Oui, tout à fait, oui, il n'y a pas longtemps je m'en suis débarrassée.
1: Mais moi je suis pareil, c'est terrible pour moi, je ne sais pas faire autrement.
2: Bon, parce que j'ai de la place, hein, c'est oui. Pour cela aussi. Hein.
1: Oui.
2: Il n'y aurait pas de place, je pense que le tri se ferait.
3: Bah, elle peut inviter Dany, hein, il va tout foutre en l'air. Hein.
1: Alors on va passer à la question à choix multiples qui peut te faire gagner 3 points. Je te pose une question, je te donne des choix de réponse et bien évidemment tu auras 10 secondes pour répondre. Tiens, je te fais écouter ça. Ma chanson préférée du tout. Alors écoute bien. Le nom du groupe de rock U2, hein, U2. Ça fait référence à quoi? Un code utilisé par des radios pirates irlandaises dans les années 70. Un sous-marin militaire britannique surnommé U2. Un avion espion américain utilisé pendant la guerre froide. Ou un tatouage qui se trouve sur l'anatomie d'Éric Bastien. Alors, c'est quoi le U2? C'est quoi un code utilisé par des radios pirates, un sous-marin militaire britannique, un avion espion américain ou un tatouage sur les fesses d'Éric Bastien? Top chrono, 10 secondes.
2: Un avion américain.
1: Un avion américain.
3: Ça se voit que tu ne me connais pas.
1: Ouais, si tu savais, il a un énorme sous-marin. Alors.
3: Oh non.
1: C'est vrai. Bravo. C'est l'espion, l'avion espion américain qui, évidemment, qui s'appelait U2, qui était utilisé pendant la guerre froide. Ça te fait 5 points.
3: Ah, t'es en forme, toi.
1: Je suis en forme. On est prêts à tout, nous.
3: Ah, on est prêts à tout. Dany, avec ici Sud-Lorraine, qui a enfin marqué des points, voilà, parce qu'il était plutôt balèze au quiz musical. Dany, vous l'avez compris, il n'aime pas stocker, lui. Il jette tout ce qui passe par là. Voilà. Alors, il adore voyager, notre Dany. Il a été en Italie, en Espagne, en Slovénie, en Allemagne, mais tu aimerais aller, Dany, en Grèce. Pourquoi la Grèce?
1: Pour faire du sirtaki.
4: Ah, par rapport à l'antiquité grecque, voilà, c'est une période qui m'intéresse. Il y a une belle chose à voir, ce serait intéressant en fait. Ça me plairait bien.
3: Ben, je te souhaite, c'est pas très loin de la France, et puis tu aimerais aller en Irlande.
1: Ah, c'est bien l'Irlande.
3: Pour une raison particulière, c'est que tu aimes quoi? L'odeur de...
4: L'herbe mouillée.
1: Et voilà. C'est très beau l'Irlande aussi.
3: L'odeur de la pluie. Allez, un mot sur ta rencontre avec Tatiana. On en a parlé. C'est quand même plutôt copain-copain au début. C'est de l'amitié avec Tatiana.
4: Ah, collègue-collègue, ouais.
3: Ah ouais, collègue de travail.
4: Collègue-collègue.
3: Ah, d'accord.
4: Oui, faut croire que le travail rapproche finalement. Attention, hein.
3: J'ai compris.
4: Et puis voilà, donc on a été collègues pendant de nombreuses années.
3: Mais dans la police, puis... dans la police, quand tu étais dans la police.
4: Non. En tant qu'aide-soignant.
3: En tant qu'aide-soignant, d'accord.
4: En tant qu'aide-soignant. Voilà.
3: En fait, vous vous retrouvez.
4: On est toujours collègues, mais on a poussé la collaboration un peu plus loin.
3: On a bien compris. Bon. Ça va. Vous étiez tous les deux dans la même équipe de nuit et bah voilà, vous étiez. Alors, faut quand même dire que vous étiez pris chacun de votre côté. Hein. Pas disponible à ce moment-là.
4: Oui.
1: Mais ça arrive, hein.
4: Oui.
3: Ah ouais, ça
1: arrive. Ça arrive, les coups de foudre comme ça, qui sont des imprévus de la vie.
3: Bien sûr, et qui a fait le premier pas? Le premier pas.
1: J'aimerais qu'elle fasse.
4: Le premier pas, c'est moi qui ai fait le premier pas.
3: Ah. Mais comment? Comment?
4: Ah, tout simplement, en lui partageant un rêve que j'avais fait la veille. Alors, ça restera un peu. Voilà.
3: Ok, on a compris.
1: J'ai encore rêvé d'elle.
3: On était nus, on était là, on était dans une prairie, il y avait de l'air, c'était beau.
4: Les draps ne sont pas souvenus. Par
3: ça prend des proportions, cette émission.
1: Oui, mais c'est le Dami d'Hollande, les gars.
3: Bien sûr.
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0: symphonie des éclairs.
1: Vous écoutez ici la symphonie des éclairs, Zao de Sagazan. Allez, passons un moment maintenant avec Christine d'ici Vaucluse. Elle raconte avec beaucoup d'humour à Valérie Damidot et Rick Bastien la rencontre avec son mari et surtout la demande en mariage. La preuve que celle-ci peut arriver à n'importe quel moment, même en pleine tâche domestique. De quoi surprendre tout le monde et Christine aussi sur votre radio ici.
2: Et nous sommes au taquet avec Christine qui a 2, Alexandre qui a 4. Ah Christine.
3: Dis-moi alors, que l'amour ne s'arrête pas.
2: Attends, c'est ta chanson parce que dis donc, j'ai fait un petit peu longtemps que t'es avec ton patoche.
3: Ah mais bien sûr, ça va faire 25 ans.
2: Et voilà, tu l'as rencontré, il était client dans l'hôtel où tu travaillais.
3: Facile.
2: T'avais 38 ans, il en avait 36. Tu discutes ouais. avec lui et... Alors, qu'est-ce qui s'est passé?
3: Il m'invite au restaurant.
2: Oh my God. Et alors?
3: Dans un gastronomique.
2: Oh papa, est-ce que tu te rappelles ce que vous avez mangé?
3: Ah non, absolument pas.
2: Oh bah alors.
3: Et je me rappelle du nom du restaurant.
2: Ah.
3: Lou Bergamoutier.
2: Ah oui,
3: c'est provençal.
2: Ah oui, bon bah
3: voilà, c'est la bergamote, Lou Bergamoutier.
2: D'accord.
3: Déjà, c'est ça. Voilà.
2: Et alors après le dîner, il y a eu bisous, il y a eu quoi? Allez.
3: Rien, pas tout de suite, non, on est rentré. Il était assez réservé. Bon, voilà. Je l'ai invité à venir boire quelque chose quand même dans mon entre guillemets pseudo studio qui faisait chambre en même temps, quoi. Voilà. Ouais. Oh, il m'a dit non et tout. Et puis là, moi, je disais, ah, mais tu peux pas le laisser partir. Donc, je l'ai regardé. Je me suis approchée de lui. Je lui ai dit, toi, t'as vraiment le visage de quelqu'un à qui je ferai tout le temps des bisous.
2: Oh my God!
3: Et je lui ai fait un bisou.
2: Oh là là.
3: J'ai osé, mais je lui ai dit, et 25 ans après, je lui fais toujours plein de bisous d'amour.
2: Alors, voilà. Ce que moi qui me fait rire, c'est que ça fait donc 25 ans que vous êtes ensemble, 10 ans que vous êtes mariés. Il a attendu 15 ans avant de te demander en mariage. Okay. Et alors, la demande en mariage, elle s'est faite un soir d'été. Tout le monde est là. Et... Ça va qu'à ses activités. Toi, t'épluches des carottes. Lui, il passe l'aspirateur. Et alors, qu'est-ce qui s'est passé pendant que t'épluchais les carottes?
3: Ah, mais écoute, tout d'un coup, il a arrêté l'aspirateur. Il est venu vers moi. Il s'est mis à genoux. Et il m'a dit, est-ce que tu veux m'épouser? Et là, j'ai éclaté de rire.
2: Ah bah oui, parce que l'épluchage de carottes et l'aspirateur, c'est hyper...
3: Alors, il me dit, tu veux pas? Et ça fait tellement longtemps que je t'en parlais que tu voulais pas, ben moi j'y pensais plus.
2: Eh ben voilà.
3: Mais bien sûr que si que je veux, et le jour où on se mariera, mon chéri, ce n'est pas un oui que je dirais devant monsieur le maire, c'est trois oui.
2: Oh.
3: Et effectivement, ce jour-là, le 16 avril 2016, j'ai dit oui. Oui.
2: Eh ben voilà, comme ça, si on savait pas, voilà.
4: Et il est retourné passer l'aspirateur juste derrière.
2: Eh ben voilà, elle a dit oui, il est reparti faire l'aspirateur. Et toi, t'as fini tes carottes rapides.
3: Non, c'est pas vrai. Est allé prévenir quand même notre fille qui elle aussi a éclaté de rire.
2: Eh ben voilà.
3: Elle a fait 12 ans.
2: Alors, ma chérie, il faut que tu marques ces 5 points. Il faut que tu marques un peu de points. Je vais te mettre, c'est un générique de série télé. Alors, si tu reconnais.
3: Générique de série.
4: Je me souviens de celui-là.
2: Là. Jean-Pierre et Samantha. Tu te rappelles de cette série, Ma sorcière bien-aimée?
3: Ma sorcière bien-aimée, un peu quand même.
2: Avec Andorra, la belle-mère insupportable. Alors écoute bien. Dans la série Ma sorcière bien-aimée, quelle partie de son corps Samantha doit-elle remuer pour faire de la magie? Dans la série Ma sorcière bien-aimée, quelle partie de son corps Samantha doit-elle remuer pour faire de la magie? Top chrono, 10 secondes.
4: Voilà.
2: Qu'est-ce que t'as dit?
3: Son nez.
4: Bon. Elle l'a dit sur le gong, ça va.
2: Allez, je te le prends, ça fait bien sûr que c'est son nez. Tic-tic-tic-tic. 2 plus 5, ça fait 7.
4: Bon, Alexandre, c'est un peu Jean-Pierre, c'est un peu Jean-Pierre dans Ma sorcière bien-aimée, parce que lui, on l'a rappelé, il faut que tout soit propre, que tout soit bien rangé.
2: Ouais, Jean-Pierre, il en branle pas une, je te signale.
4: Il fout rien, Jean-Pierre.
2: Mais Jean-Pierre, c'est le mec des
4: Jean-Pierre
2: années 50.
4: Jean-Pierre fout rien.
2: Mais rien, il rentre, il fait, qu'est-ce qu'on mange? C'est Samantha qui fait tout. Il dit Jean-Pierre.
4: J'étais convaincu que d'un coup de baguette de magie.
2: Mais
4: ou un truc
2: Jean-Pierre
4: de machin,
2: ne fait rien du
4: Jean-Pierre
2: tout.
4: Jean-Pierre ne fout rien.
2: Rien.
4: Alexandre, tu n'aurais pas pu jouer dans ma sorcière bien-aimée. Voilà, je suis désolé, parce que toi, voilà, on est d'accord, on est dans l'ordonnerie. Dans l'ordonnage. Je sais pas comment ça se dit.

Genesis, Jesus, He Knows Me. À suivre dans moins d'une minute l'agenda de votre radio locale ici pour savoir et connaître toutes les activités et les bons plans de la région. Puis musique avec Michel Berger sur votre radio ici.

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4: Bienvenue si vous nous rejoignez jusqu'à 13h, ce sont les meilleurs moments d'Otaquet. La suite juste après Michel Berger, celui qui chante sur votre radio ici.

0: Michel Berger, celui qui chante dans la bande-son de votre radio ici. Et ceux qui jouent maintenant, ce sont Loïc d'ici Touraine et Claudine d'ici Lorraine. En juin dernier, ils ont inauguré un nouveau jeu musical. Les questions étaient faciles, mais cela a déclenché quelques fous rires chez Valérie Damido et Eric Bastien sur votre radio ici.
1: Ici, nous sommes avec Loïc qui a un point, Claudine qui a deux points, et là, la possibilité de marquer deux points grâce au quiz musical. Et Loïc, tu vas inaugurer un jeu musical.
2: Ça va, c'est une nouveauté.
1: C'est la première fois qu'on le fait. Donc, tu vois, là...
2: Ça nous fait plaisir que ce soit Loïc.
1: Et ça nous fait plaisir que ça soit toi.
3: Bien sûr.
1: Bon, je sais que tu avais un trèfle à quatre feuilles dans le temps et que tu l'as perdu. On va essayer de penser que tu l'as. Hein, d'accord ?
3: Voilà.
1: Bon, alors, écoute bien.
2: Oui, là,
1: nous allons te passer un extrait d'une chanson. Mais... elle ne passe pas à la bonne vitesse.
2: Eh oui.
1: Donc...
2: elle déraille.
1: Elle déraille, ou elle s'accélère, ou elle ralentit. En tout cas, elle n'est pas à la bonne vitesse. Donc, il y en aura deux. Mais la première, tu l'écoutes bien, et c'est à toi de la reconnaître. Écoute bien, premier extrait. Alors, est-ce que c'est Claude François ou pas? Alors, c'est lui, il a dit Claude François. Est-ce que c'est Claude François? Est-ce que ce n'est pas Claude François? Allez, on écoute. Oui, tu pars à sur le Nil, voile sur les filles. C'est un premier point pour toi, Loïc.
2: Oh, c'est facile.
3: Oui.
1: C'est facile. Hey, tu arrêtes.
2: Parce qu'on écoute quand même un peu la version normale.
1: Oui,
2: ça, c'est pas normal.
1: Bon, mais écoute, c'est vous qui préparez les quiz, débrouillez-vous un petit peu.
2: C'est pas moi qui les ai fabriqués.
1: Hein. Parce que je demande à quelqu'un de faire mes bingos. Non, alors. Bon. Alors, écoute bien la deuxième chanson. C'est pareil, on est sur le disque des rails.
4: Il venait d'avoir 18 ans. Il était beau, comme un enfant.
3: Dalida.
1: Il venait d'avoir 18 ans. Alors, est-ce que c'est la belle Dalida? On écoute la version originale.
4: Il venait d'avoir 18 ans. Il était beau comme un enfant. Fort comme un homme. Bien sûr que c'est elle.
1: Eh bien, ça te fait deux points. Tu en avais un. Tu en as trois maintenant. Bravo.
2: Claudine qui a déjà deux points. Claudine, ah, ma Claudine.
5: C'était facile, lui. Hein.
2: Ah ouais, je suis d'accord avec toi, Claudine. Ça sera sans doute peut-être le cas pour toi aussi.
1: Claudine, on a pris ta réponse alors que le chrono s'est arrêté.
2: C'est vrai aussi.
5: D'accord.
1: Oui.
2: Allez, Claudine.
5: Vous ne dites rien.
2: Avant de jouer, dis-moi un petit peu quand même la cuisine. Parce qu'on s'en est dit un petit mot. On a faim, tu sais, à cette heure-ci. Toi.
1: On a faim.
2: Bah oui, on a tous. T'as pas faim?
1: Pas encore.
2: Avec les 50 longueurs que tu viens de faire, là, à la piscine. Alors, si, tu nous fais du bœuf bourguignon, tu nous fais quoi? Du veau maringot ou de la choucroute? Par qu'elle est bonne chez toi.
5: Ah, la choucroute, elle est bonne chez moi, oui. Oui.
2: Eh ben, qu'est-ce qu'on fait à midi alors? Qu'est-ce que tu nous prépares quoi dans tes spécialités?
5: À midi, à 13h. Rien du tout. Voilà, je vous attendais, donc. Je prépare à manger.
2: Bon, donc il n'y a rien à manger. Super. Enfin, je sais que tu sais faire de bons éclairs, des gâteaux marbrés, les bœufs bourguignons, et que tu as même donné envie de cuisiner à ton filleul Benoît, qui est devenu par la suite, bravo, cuisinier de l'ambassade des États-Unis et d'Angleterre. Bravo, neveu.
1: Bravo.
2: Waouh.
5: Le filleul.
2: Alors, extraordinaire, le filleul. Hein. Tu peux être fier de toi.
5: Ouais.
2: Allez. Oui. Voici ton quiz, l'extrait d'une chanson, tu l'as compris, qui déraille, qui ne se joue pas à la bonne vitesse, tends bien l'oreille, ça devrait être facile pour toi, tu vas être contente.
5: La bohème. Charles Aznavour, la bohème.
2: Ah, moi je vais jusqu'au bout quand même, je félicite les techniciens qui ont fait ce petit travail. Ouais, je dis tu vas être contente parce que c'est un de tes chanteurs préférés, c'est Charles Aznavour.
5: Ah, oui.

0: êtes heureux.
1: Ah bah ça fait un point de plus, Claudine, on est à 3.
2: Oui.
1: Ah, on entend un de plus. Un de plus. Ouais. Alors, comme c'est la première fois qu'on fait ce jeu-là, je vous ai fait vraiment du fastoche. Mais si je le refais très bientôt, je vais compliquer. Ça sera plus compliqué.
2: Oui, bon,
1: non, mais
2: ça
1: je vous
2: va.
1: Le dis tout de suite. Hein. Allez, on écoute.
3: Allez, venez, Milan, vous asseoir à ma table. Il fait pour moi, alors.
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1: Milan. Milan. On envoie le chrono 10 secondes.
2: Oui.
1: C'est drôle, ce truc-là.
2: Oui.
1: Alors, qui chante?
5: Edith Piaf, Milord.
1: Alors, pas du tout. Pas du tout, Milord. Franchement, c'est de Lara Fabian, Milord, tout le monde le sait.
2: Ouais, bien sûr.
1: Hein, Claudine. Bien sûr, bien sûr, bravo.
4: Allez, venez, Milord.
1: Ah, ben j'ai bien aimé, moi, ce jeu.
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0: Soprano DJ sur votre radio ici, Valérie Damido et Eric Bastien sont toujours avec Loïc d'ici Touraine et Claudine d'ici Lorraine. Le premier nous raconte sa rencontre avec Zaz. Quant à la seconde, elle avoue s'énerver très facilement, sauf quand elle joue à haut taquet sur votre radio ici, évidemment.
1: Et ici, nous sommes avec Loïc qui est en tête avec 11 points et Claudine qui en a 9. Loïc qui joue, je vous le rappelle, avec ici Touraine, qui habite à Saint-Laurent en Gâtine. Un petit gâté, mon gâté. Alors, nous sommes avec Loïc et tiens, je vais te mettre cette chanteuse, tu vas me dire si ça te rappelle des souvenirs.
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1: Avec ta chérie Armelle, vous avez rencontré Zaz lors d'un concert que vous aviez gagné avec ici Touraine.
3: Voilà, tout à fait. Oui. On a eu cette chance-là de gagner le concert déjà. Et on a été invité avant le concert pour rencontrer Zaz. Et dès qu'elle nous a vus, elle nous a embrassés. Et on a pu parler ensemble. Et c'est une fille vraiment formidable.
1: Ah bah oui, du coup c'est sympa. Elle vous accueille bien, Zaz.
3: Ah bah oui.
4: Mais elle est de là-bas, elle, en plus.
3: Super sympa.
1: Oui.
4: Elle est de Tours, elle.
1: Je sais pas si elle est de Tours.
4: Je crois que si.
1: Zaz est de Tours.
3: Et elle est née à Tours.
1: Ah,
3: elle est née à Chambray des Tours.
1: Ah bah voilà.
3: À la clinique du parc, mais je peux même vous dire où elle est née.
1: Ouais. Oh,
4: à 14h23. Tout le monde s'en souvient.
1: Alors.
3: Et elle est née un 1er mai.
1: Oh, le jour de la fête du travail.
4: Ça fait un peu psychopathe quand même ton truc, hein. T'as l'air d'être fan.
1: Non, c'est un fan. Les fans, ils savent tout.
4: Oui.
1: Alors, pour t'encourager à gagner le bingo, je vais te mettre une chanson que tu adores de Florent Pagny.
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1: Oh, ah là là, Florent Pagny, on adore. Moi, j'adore Florent. Alors, le bingo, il est très simple, mon chat. À mon top chrono, tu vas avoir 10 secondes pour me dire toutes les choses qu'on trouve dans une pharmacie, mais pas les médicaments. Tu me dis pas Doliprane, aspirine ou je sais pas quoi.
4: Pas de marque.
1: Non, pas de marque de médicaments. Je veux toutes les autres choses qu'on peut acheter dans une pharmacie. Tout ce qui se trouve dans une pharmacie, à part des médicaments. Voilà, on y va, top chrono, c'est parti.
3: Alors, dentifrice, savon, produit d'entretien, produit de beauté. Biberon, coton, pansement, brosse à dents.

0: Je reste calme. Ouais. Je me concentre.
1: Oui, j'ai bien l'impression. Alors, tu es calme, surtout quand tu vas voir Charles Aznavour en concert. C'est la chanson pour t'encourager. T'étais au premier rang de son concert et t'étais subjuguée par lui.
0: Ouais. C'était quelqu'un, C'était quelqu'un.
1: Ben,
0: et j'avais l'impression qu'il chantait que pour moi, déjà.
1: Oh,
0: et puis, il arrive à un moment donné, il chante une chanson, puis il a une pochette, une petite pochette. Et puis, il me tendait sa pochette. Mais je me disais, mais qu'est-ce qu'il fait? Et il y avait plein de gens qui étaient en bas, qui attendaient la pochette.
1: Ouais.
0: Et comme je n'ai pas bougé de mon siège, je ne savais pas ce que c'était. Mais ma sœur qui était derrière, vous croyez qu'elle m'aurait poussé parce qu'elle l'avait déjà vu.
1: Ah, je sens que tu t'énerves là.
2: T'étais
1: un bol de sangria du truc, quoi.
2: Non, t'étais à ça du bol de sangria.
1: Bah oui,
2: si tu veux faire la vanne, fais-la bien.
1: Ouais, excusez-moi, c'est toujours Jean-Michel à peu près. Vous savez. Mais oui, ça m'énerve tout ça. Ça m'énerve.
2: Allez.
1: Ah non, on n'a pas eu la pochette, ça nous énerve. Allez, voici ton. Mais oui, ça nous énerve. Mais oui. Je pense que je t'ai mis dans de bonnes conditions un peu vénère, là. Score à battre, 7. C'est le bingo, il vaut 10 points. Hein. Donc, si tu fais 8, t'encaisses 10 points, tu reviens vendredi, très clairement. Alors que t'as pas été en tête pendant l'émission. On te demande un maximum de choses. Encore une fois, aucune marque, s'il te plaît. Pas de marque, juste en fait des objets. Hein, tu l'auras compris. Maximum de choses que l'on trouve dans un bureau de tabac. Qu'est-ce qu'on trouve dans un bureau de tabac sans marque? Merci. 10 secondes, top chrono.
0: Des cigarettes, des jeux, des grilles de jeux, des livres, des jouets, des...
1: Ouais,
2: bon, de toute façon, ça fait 3. Hein.
1: Ça
2: ne
1: suffira pas, mais on pense plus à des allumettes, des briquets, des feuilles à rouler, même des timbres fiscaux, des vaporettes aujourd'hui, des bonbons ou encore des chewing-gums. Ah ouais.
2: Bien, eh bien c'est
1: pas.
2: Bravo quand même Claudine, tu as très bien
1: joué.
2: Oui,
1: bravo Claudine.
2: Mais c'est notre petit Loïc qui se qualifie pour la finale de vendredi. Donc Loïc, si tu veux partir à Marseille, ça sera vendredi mon chat.
3: Ok, il n'y a pas de souci ma petite Valou.
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0: Don't Want All Over Texas sur votre radio ici. Dans quelques secondes, Valérie Damido et Eric Bastien sont avec deux nouvelles candidates, Mireille d'ici Vaucluse et Nathalie d'ici Gare-Lozère. Nathalie qui est une vraie bricoleuse et qui a appris à aimer ça grâce à Valérie. À tout de suite sur votre radio ici.
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3: Et nous sommes au taquet avec Mireille qui a un point, qui joue avec ici Vaucluse. Elle a un chéri qui s'appelle Alain et elle l'a rencontré parce que elle était avec des copines célibataires. Bon, elle regardait un site de rencontre.
4: Ah ouais.
3: Et t'es tombée sur la photo d'Alain et qu'est-ce que t'as dit ?
5: Mais je le connais.
3: Et tu le connais ? Et alors qu'est-ce que t'as fait ?
5: Et bien alors on est entré en contact et effectivement je l'avais rencontré dans un magasin.
3: Ah, mais en plus il bossait dans la même entreprise qu'une amie à toi.
5: Oui.
3: Alors comme tu es Sherlock Holmes. Eh oui, Mireille elle a fait Sherlock Holmes. Elle a appelé sa copine, elle a dit du dos. Le petit Alain là, qui est pas mal celui-ci. Et puis t'as fait petite enquête ma petite Sherlock Holmes. Qu'est-ce qu'elle t'a dit ta copine?
5: Elle m'a dit qu'on était différents.
3: Ah, c'est-à-dire ? Parce qu'il paraît qu'Alain, il est méticuleux, tout ça, que toi, t'es un peu plus...
4: Bordélique, hein, voilà.
5: Oui, oui, moi, je suis un peu l'inverse.
3: T'es un peu fantaisiste, quoi.
5: Alors, voilà.
3: Et bon, ça n'a pas empêché. Ça fait combien de temps que vous êtes ensemble, maintenant ?
5: 7 ans.
3: Oh, mon Dieu. Mais vous êtes mariés ou vous êtes juste ensemble ?
5: Non, on est amis, on n'est pas mariés, non.
3: Alors, tu t'occupes un peu, tu fais un peu de gym douce et un peu de marche. Tu as toujours fait un peu de sport, en fait, hein, pour t'entretenir.
5: Oui, exactement.
3: Mais ça, c'est bien, parce que ça, même moi, je ne le fais pas. Bien, alors, tu as déjà un point. On va essayer d'en marquer un deuxième. Tiens, je te mets un petit extrait. Ange, t'es prêt ? Allez, un petit extrait de Pascal Obispo.
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3: Alors, Pascal Obispo.
4: Qu'on embrasse.
3: Qu'on embrasse, bien sûr, je l'adore. Pascal Obispo, il paraît que c'est l'anagramme de Pablo Picasso. Est-ce que c'est vrai ou faux que Pascal Obispo, oui, c'est l'anagramme de Pablo Picasso ? Vrai ou faux ?
5: Vrai.
3: Vrai ? Mireille, elle est au taquet. Elle attend pas la fin du chrono. Oui, c'est vrai. C'est exactement ça. Voilà.
4: C'est fort, ça.
3: Et oui, bien sûr. Mais bravo. Bon. 2 points pour Mireille.
4: Nathalie. Ah, Nathalie. Oh. Merci d'être avec nous, Nathalie. On aime ton prénom, Nathalie.
7: Nathalie.
4: Je vais vous le faire jusqu'à 13h.
3: Tu vas nous foutre du béco jusqu'à la fin de l'émission.
4: Ah oui.
3: Ok, non, d'accord.
4: C'était quoi
8: l'autre? Moi, ça ne me dérange pas.
3: Ouais, ah bah, c'est bien.
4: Si ça te dérange.
3: J'ai envie de te dire, c'est bien d'avoir une chanson à son nom, hein.
4: Ben oui.
8: Ouais. Tout à fait.
3: Oui.
4: Nathalie, alors, on bricole un peu. Oui, on bricole un peu. On sait faire des trous dans le mur et un peu de peinture.
8: C'est ça.
3: Ah, on bricole. Alors,
4: attendez, on nous envoie MacGyver.
8: J'ai été une fervente admiratrice de l'émission de Valérie et donc du coup, je me suis lancée.
3: Merci, ma chérie.
4: Ouais, non, parce que là, je dis, on fait un trou dans le mur. Mais on m'envoie MacGyver, ça veut dire qu'on est quand même sur un level. On est au-dessus, on est cranté. On est cranté quand même quand on sait faire du MacGyver. On fabrique un frigo avec une allumette. Tu sais qu'elle, tu es capable.
8: Alors, pas à ce point, mais c'est vrai qu'on trouve des petites astuces pour faire tenir une étagère un peu bancale ou.
4: Ouais, bien sûr.
8: Voilà.
4: Oui, tu rafistoles.
8: Ça ne me demande pas d'essayer. Enfin, voilà, on déparie quelque chose, on trouve toujours une astuce.
4: Mais vous savez, Valérie, je profite de cette occasion que Nathalie évoque une émission, là. Voilà.
3: Émission.
4: Excusez-moi, vous ne seriez pas dans le feu des projecteurs à la rentrée,
3: mais
4: vous ?
3: Mais si, bien sûr que oui.
4: Vous êtes de retour sur
3: encore,
4: M6 ?
3: Mais oui, je vais encore faire un appel à candidature pour les maisons, vous allez voir.
4: Madame est sur M6 à la rentrée.
3: Elle va bricoler,
8: comme ça.
3: Eh mon chat, je t'appellerai pour les conseils.
4: Bon, Nathalie qui aime beaucoup la réutilisation d'objets. D'ailleurs, tu fais beaucoup de vide-grenier, c'est un point commun avec Valérie, ça aussi, les brocantes, tout ça.
8: J'adore aller chiner.
4: Et puis tu aimes le potager aussi, ça c'est encore autre chose, les pots. les gouttes, tout ça, quoi. Fait plein de trucs, hein.
3: Bah oui, nos auditeurs sont fantastiques. Ils ont des vies incroyables.
4: Exactement. Alors. Voici ta question, Nathalie. Elle vaut un point, on y va. Et on va parler de girafes. Il existe 40 sortes de girafes. Moi, je l'affirme. Est-ce que c'est vrai? Est-ce que c'est faux? Top chrono, 5 secondes. Il existerait 40 sortes de girafes, Nathalie.
8: 40 sortes?
4: Vite.
8: Non.
4: C'est trop tard, hein. C'est un peu tard, quand même. Qu'est-ce que... Hein? Ah, là, Valérie fait des gros yeux. Hein.
3: Ah ben,
8: c'est... Oh non, Valérie.
3: Bon, vas-y. Ah, allez, je te donne le point parce que je t'aime bien, mais...
4: Moi, ça m'arrange.
3: Maître Coupez, elle va me donner une fessée, tu vois.
4: Non, mais moi, je veux un candidat qui gagne. Donc, bravo, super réponse. Magnifique. Oui, c'était faux. Oh, qu'est-ce que tu étais rapide dans ta réponse, en plus. 4 espèces distinctes de girafes ont été identifiées seulement au lieu de 40. Il y a la girafe du Nord, la girafe réticulée, la girafe Maasai et la girafe du Sud.
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1: Bon mercredi avec votre radio ici, il est 13h. Les informations, Paul Tillier. Bonjour Paul.
2: Bonjour à tous.
1: À la une de l'actualité ce mercredi.
2: La promesse non tenue d'Emmanuel Macron, toujours plus d'enfants dorment dans la rue en France. Les fournitures scolaires un peu moins chères à la rentrée, le prix du panier est en légère baisse, nous ferons le point. Dans ce journal, nous irons à Poma, dans l'Aude. La tornade a emporté la maison d'un couple de futurs mariés, mais où sont passées les alliances? De l'eau dans le gasoil, dans le Périgord, une station-service distribue du carburant frelaté. Les automobilistes en panne sèche. Enfin, la maison de Gaulle, aux mains des Russes. L'État français veut en faire un musée. L'un des petits-fils du général proche de Moscou a une autre idée en tête. C'est l'échec du gouvernement. Lors de ses vœux en 2017, Emmanuel Macron promet « il n'y aura plus un enfant à la rue ». Deux mandats plus tard, les chiffres sont sans appel. 2355 enfants dorment dehors en France. Bonjour Marie Bouedin.
3: Bonjour.
2: C'est 9% de plus par rapport à l'année dernière.
3: Et surtout, c'est 42% de plus en 4 ans. Promesse donc non tenue, fustige l'UNICEF et la Fédération des acteurs de la solidarité. Et pour montrer que ce ne sont pas que des chiffres, ils ont invité à leur table ce matin, lors de la présentation du baromètre, ERA, 14 ans. À la rue depuis 2 ans, avec sa sœur et sa mère, elle lit un texte timidement et raconte sa vie dans une école où elle a été logée à Lyon.
4: La vie à l'école est indifférente qu'une vie ordinaire. Nous quittions chaque matin tôt et nous revenions chaque soir tard. Nous installions ensemble les matelas chaque nuit pour dormir. Ma mère appelait la personne qui avait les clés de l'école pour qu'elle nous ouvre la douche.
3: Pas possible non plus de préparer le dîner. Sa mère se rend dans une cuisine publique. Toute la France est concernée, particulièrement l'Auvergne-Rhône-Alpes, l'Île-de-France et l'Occitanie. Une situation s'installe, alerte Nathalie Latour, directrice générale de la Fédération des acteurs de la solidarité. Il y a toujours plus de femmes enceintes ou avec enfants qui dorment à la rue.
5: Actuellement, dans les 6840 personnes qui ont appelé le 115 et qui n'ont pas eu de place, il y a 4300 familles. Là aussi, c'est une augmentation de plus de 37% par rapport à 2022.
3: Et les associations interpellent le gouvernement, notamment en vue du projet de loi de finances 2027, car 10 000 places d'hébergement pourraient fermer cette année malgré ce constat.
2: Éclairage signé Marie Bouedda.
1: Les fournitures scolaires coûtent un peu moins cher en cette rentrée.
2: Le prix des stylos, des cartables et autres copies doubles n'augmente pas cette année. Bonjour Flavien Groyer.
6: Bonjour.
2: Vous avez tenu les comptes avec notre partenaire Nielsen IQ. La radio ici dévoile ce midi le prix de ce panier de la rentrée scolaire.
6: Oui, notre panier de la rentrée composé de 29 produits coûte 134,17 €. C'est toujours très élevé. Des mois d'inflation sont passés par là, évidemment. Mais il baisse légèrement, 1,85 € de moins par rapport à l'an dernier. Une diminution plutôt logique. L'inflation reste contenue dans les magasins depuis le début de l'année. On ne voit plus d'explosion des prix. Et les produits de la rentrée ne font pas exception. Par exemple, le cartable s'affiche à 1 € de moins. Les feutres coûtent 46 moins cher, le trieur 32 centimes. On note quand même quelques hausses, 42 centimes pour la calculatrice et 31 centimes pour le stylo plume. Mais malgré ça, les prix des fournitures scolaires restent plutôt stables par rapport à l'an dernier.
2: Et alors, cette quasi-stabilité des prix s'explique aussi, Flavien, par le calendrier des négociations commerciales.
6: Négociations entre distributeurs et fournisseurs pour trouver un terrain d'entente sur les prix. Elles ont été menées en janvier et février, avant la guerre en Iran et donc avant la flambée du coût des matières premières. Les fabricants ont aussi bien anticipé cette rentrée pour éviter de payer le papier ou le plastique à des prix exorbitants. Mais il faut s'attendre au retour de bâton. Les conséquences de la guerre au niveau des prix risquent de se faire sentir à la rentrée 2027. Un conseil quand même pour faire des économies, acheter davantage de marques propres aux grandes surfaces, réutiliser des fournitures d'une année sur l'autre et attendre les promotions courant septembre pour les produits les plus chers.
2: Flavien Groyer, le chanteur Patrick Bruel, sommé ce matin de renoncer à sa tournée par la ministre chargée de l'égalité entre les femmes et les hommes, Aurore Berger. Patrick Bruel, 67 ans, est visé par une trentaine de plaintes pour viol et agression sexuelle. Il est mis en examen dans 4 dossiers. La ministre se joint en fait à l'appel formulé par de nombreux maires qui souhaitent interdire ces concerts mais ne le peuvent pas forcément. Les pouvoirs des élus sont très limités. C'est une enquête à lire sur ici.fr. Un coup de couteau après un accrochage entre un cycliste et un chauffeur d'une camionnette à Paris. Hier, coup de couteau à la gorge sur ce cycliste âgé de 24 ans. Il est sorti de l'hôpital. Le suspect lui a été interpellé. 5 casernes de pompiers cambriolées dans le Rhône et en Isère courant du mois d'août. Dernier vol en date le week-end dernier à Bourgoin-Jallieu. Les voleurs ont mis la main sur des pinces de désincarcération pour couper la tôle des voitures en cas d'accident. Ces pinces, en plus d'être très utiles aux pompiers, coûtent plusieurs milliers d'euros chacune. Pour le meilleur et pour le pire, à Poma, dans l'Aude, les vents ont tout balayé. Une centaine de maisons sont entièrement détruites, comme celle de Kenji et Amarante. Jeune couple, le mariage est dans un mois. Oui, mais voilà, Caroline Félix, les alliances sont sous les décombres.
7: De la maison de Kenji et Amarante, futurs mariés, il ne reste qu'un mur. Sous les gravats, un petit écrin reste introuvable.
8: À nos alliances, on va essayer de les refaire faire ou les racheter.
7: Bonne nouvelle en revanche, la robe était encore chez la couturière.
8: On s'en est bien sortis dans notre malheur.
7: Ce qui chagrine aussi Amarante, c'est la décoration du mariage. Elle en a fait une bonne partie à la main, un travail balayé par la tornade.
8: On avait fait des bougies, on avait fait les menus, je les avais toutes imprimées. J'avais gravé 66 flûtes avec nos logos. J'avais tout terminé la veille, dimanche. Je reprends le boulot le lundi et le soir, ça nous tombe dessus.
7: Mais le plus important, c'est qu'ils pourront réunir leurs 60 invités d'ici quelques semaines.
9: On est bien entourés.
8: On a nos proches et je pense que là, ça sera plus important de les avoir eux que la décoration. Vraiment, je suis reconnaissante parce que j'ai eu très peur.
7: Amarante qui était chez elle lundi quand la tornade a frappé.
8: Et en 3 secondes, on était sous les décombres. Des plaques de placo qui me sont tombées dessus, je les ai remis et j'ai attendu que ça passe. On a passé le pire, je vais bien, je suis en vie.
7: On va pouvoir laisser place à un peu de lumière, dit-elle.
2: Poma, où la tornade n'a pas fait de victimes, seulement des blessés légers. Les orages qui ont eu raison d'une dizaine de voitures dans le Périgord. L'eau de pluie s'est infiltrée dans les cuves de carburant d'une station-service Leclerc. Gasoil frelaté, les moteurs ont bu la tasse, Marie-Astrid Guégan. Et les réparations pour les automobilistes se chiffrent en milliers d'euros.
3: Karine montre une photo du gasoil extrait du moteur de sa Citroën C3 par son garagiste.
10: On dirait du miel. C'est le monsieur de la concession qui m'a dit qu'il n'avait en rien la couleur du carburant, qu'il est vraiment bizarre, il est vraiment très épais, il est marron, en plus il sent pas comme le gasoil.
3: Sa voiture s'est arrêtée net en roulant 2 jours après un plein à la station Leclerc du Privilège.
10: Ils sont obligés de vraiment tout changer. Il y a la pompe à injection ou un truc comme ça de pression qui a été endommagée, il y a les 4 injecteurs... Enfin, il y a vraiment des gros soucis, quoi.
3: Elle cherche le devis sur son téléphone.
10: Donc voilà, donc 7793. Je peux pas payer. Là, c'est sûr, je peux pas. 8000 euros, je ne peux pas.
3: Leclerc explique que des orages ont provoqué des infiltrations d'eau dans une cuve de gasoil et parle d'une dizaine de victimes, dont Jeff. 6000 euros de frais annoncés sur son utilitaire.
11: Je vous demande de bien vouloir prendre en compte tous les frais qui me sont causés.
3: Le commerçant ambulant envoie un mail au service après-vente.
11: S'ils ne prennent pas en compte, je dépose le bilan pour l'entreprise. Quand on fait des erreurs, si on ne met pas le bon truc, on s'en prend qu'à nous. Mais là, moi, je suis pour rien. Déjà que le prix du gasoil, il n'est pas donné. Alors si en plus, on nous fout de la merde dedans.
3: En plus du remboursement des réparations, Jeff demande une voiture de prêt. Pour l'instant, il dépend de celle de sa fille.
2: Leclerc assure que tout est rentré dans l'ordre dans cette station-service. L'enseigne a aussi pris contact avec les automobilistes.
1: 13h08, l'héritage du général de Gaulle, toujours aussi disputé.
2: Mais pas l'héritage politique, pour une fois. La maison de Gaulle, la boisserie à Colombey-les-Deux-Églises, est au cœur d'une querelle familiale. L'État veut l'acheter et en faire un musée, mais l'un des petits-fils du général, Pierre, s'y oppose. Il veut racheter les parts de ses frères en ouvrant une cagnotte pour que la demeure reste dans la famille, quitte à ce que des investisseurs étrangers, des Russes, par exemple, mettre la main sur ce morceau de patrimoine français, Arthur Ebenquis.
12: Un vaste domaine, une imposante maison recouverte par la vigne et des centaines d'objets ayant appartenu à la famille de Gaulle. La boisserie plonge les visiteurs dans l'intimité du général.
13: C'est émouvant de savoir où est-ce qu'il a été assis, où est-ce qu'il a écrit ses mémoires.
14: C'est la grande histoire qui rencontre la petite. On voit des objets, on voit des décorations.
12: Mais l'avenir du lieu inquiète. Carole a fait 3h30 de route juste parce qu'elle craint de ne plus pouvoir y accéder à l'avenir.
15: On a entendu que la boisserie pouvait être vendue et on s'est dit qu'il fallait venir avant de connaître son sort.
12: La raison, Pierre, l'un des petits-fils connu pour ses positions pro-russes, a lancé une cagnotte pour racheter les parts de ses frères. un cri du cœur selon son avocat, Maître Neuer.
9: C'est avant tout quelque chose qui est affectif, sentimental et qui est lié à cet héritage qu'il porte.
12: Pascal Babouaud, maire de la commune, ne comprend pas cette initiative.
16: Il lance une cagnotte pour dire aidez-moi à conserver la possession en régie familiale. Mais elle y est déjà, puisqu'il a 50% des parts qui appartient à la famille. Pour racheter les parts de ses frères et pour en faire quoi? Faut que ça reste ouvert.
12: Le risque, voir la maison se dégrader ou vendue à des intérêts étrangers, une situation impensable pour l'Élysée. L'État veut l'acheter, le département aussi. Mais selon Nicolas Lacroix, son président, les choses n'avancent pas assez vite.
17: Moi, je ne sais pas ce que veut faire l'État et surtout, je vois que l'État ne bouge pas. Et moi, je veux vraiment une gestion publique. Je veux que cette maison, elle continue à être ouverte. L'estimation des domaines est faite. Je vous le dis, on fera une offre au mois de septembre.
12: L'offre sera transmise à la famille mi-septembre.
2: Arthur Ebincuisse, un match de foot à 40 millions d'euros. L'Olympique Lyonnais accueille Fenerbahçe ce soir 21h. Match barrage pour se qualifier en Ligue des Champions. Juteuse compétition. En cas de participation, l'OL toucherait 18 millions d'euros de primes, sans parler des droits télé qui pourraient dépasser les 20 millions d'euros.
3: Merci Paul Tillier, nous vous retrouvons à 14h pour continuer de nous informer. Restez avec nous à suivre une escapade à Épernay pour découvrir un terroir unique autour des vignes de Champagne sur votre radio ici.
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3: Si vous cherchez une escapade pour vous évader le temps d'un week-end, ne cherchez plus. Il faut partir à Épernay. Et pour vous donner envie, voici quelques conseils pour découvrir le coin sous terre, mais aussi vue du ciel, car ce terroir se découvre de multiples façons autour des vignes de Champagne, bien sûr.
19: Épernay, c'est la capitale du Champagne. La ville est connue dans le monde entier pour cela. On y trouve des vignes à perte de vue et les plus célèbres maisons de Champagne. Mais moi, je vais vous guider vers les meilleurs endroits. Non pas pour boire du champagne, mais pour voir la Champagne. Nous irons sous terre, sur terre et dans le ciel. Vous serez étonnés par la sensualité de cette terre, la diversité des paysages et la beauté des villages. Et dans cet épisode, vous saurez pourquoi il y a longtemps, ici, en Champagne, ce n'est pas le vin effervescent qui rythmait la vie, mais l'eau. Je m'appelle Grégory Duchâtel. Je suis animateur à Ici Champagne Ardennes. Ma première impression, la toute première fois, ça a été waouh. En partant de Reims, j'ai emprunté la départementale 951, j'ai longé la forêt, la route est assez étroite, et tout à coup, à la sortie d'un virage, un paysage vallonné et coloré m'est apparu. Les vignes, partout, et à l'horizon, Épernay. Bienvenue dans Partir. Autour d'Épernay, la Champagne, de la cave jusqu'au ciel. Notre point de départ se trouve à Épernay, sur l'avenue de Champagne. Elle s'étend sur près d'un kilomètre avec une succession d'hôtels particuliers, propriété des grandes maisons à la renommée internationale. Leurs jardins sont aussi soigneusement entretenus et fermés par des grilles monumentales. La plupart de ces demeures datent du 19e siècle. Certaines sont de véritables petits châteaux, comme par exemple le musée du vin de Champagne et d'archéologie régionale. Le mieux pour découvrir la région, c'est de circuler en voiture. Et je vous conseille d'ailleurs de suivre la route touristique du Champagne. Elle est bien indiquée, suivez les panneaux, vous les reconnaîtrez facilement. Dessus, vous verrez l'image d'une capsule de Champagne dorée. 3 circuits partent d'Épernay. Vous traverserez la vallée de la Marne avec une vue sur la rivière, la montagne de Reims et sa forêt avec son relief important au cœur de la plaine, puis la côte des Blancs avec ses vignes prestigieuses. Mais découvrir et comprendre la Champagne, ça commence souvent par une petite virée souterraine dans une cave. Les caves se visitent toute l'année et incluent une dégustation. Mais je vous le dis tout de suite, hein, mieux vaut réserver à l'avance. Je préfère faire ça à l'automne pour vivre l'effervescence des vignerons qui s'activent après les vendanges. Si vous venez en avril, ce sera l'occasion de participer au Printemps des Champagnes. Ce festival vous invite à découvrir des cuvées et à rencontrer des professionnels. Dans une cave, c'est l'âme de la Champagne qui se raconte. Dès les premières marches, la fraîcheur me saisit, 12 degrés constants. Je distingue la hauteur sous plafond dans une demi-obscurité. Le champagne n'aime pas la lumière. Les bouteilles alignées sur des pupitres semblent figées dans le temps, couvertes de poussière, comme si elles gardaient des secrets anciens. L'air est chargé d'humidité minérale, avec des notes de bouchon ou de pain grillé. Je touche les murs de craie, humides, oui, la terre de champagne est crayeuse. Et quand je sens ces gouttes d'eau sous mes mains, je me demande si elles n'ont pas des millions d'années. Qui sait ? Quelle que soit la cave que vous allez visiter, c'est une expérience que vous n'oublierez pas de sitôt. J'aime vraiment cette sensation d'être coupé du monde, alors que l'on est si proche de l'avenue de Champagne avec sa circulation si dense. D'ailleurs, savez-vous pourquoi elle est surnommée la plus riche au monde ? Eh bien, en dessous se trouvent en réalité 110 km de cave avec 200 millions de bouteilles stockées jusqu'à parfois 30 mètres de profondeur. C'est un véritable trésor à portée de main, avec tout un réseau de galeries qui relient les caves les unes aux autres. Pas étonnant que l'avenue soit inscrite au patrimoine mondial de l'humanité. À Épernay, certaines caves s'étendent sur des dizaines de kilomètres et une visite dure au moins une heure. Mais si c'est difficile pour vous de marcher, je vous recommande la cave du Champagne Merci. Avec ses 18 km, elle se visite confortablement à bord d'un petit train électrique. Vous verrez, c'est une expérience accessible à tous. Je vous ai promis d'admirer la beauté de la Champagne, l'éclat de ses paysages. Alors, après les profondeurs de la terre, on va prendre de la hauteur.

0: Pour contempler la Champagne, il y a une manière qui me semble à la fois insolite et spectaculaire, c'est de la survoler. Depuis les airs, elle révèle des paysages saisissants. Les vignobles s'étendent à perte de vue, les villages se nichent dans les vallées, leurs toits se détachent délicatement entre les collines. C'est une expérience unique où l'on découvre des secrets que seule une vue aérienne peut offrir. La Champagne, vue du ciel, c'est tout simplement frappant. Pour prendre de la hauteur, je vous conseille un vol en montgolfière. Pour cela, il faut quitter Épernay et se rendre à l'aérodrome de Prunay, à côté de Reims. Il y a plusieurs sociétés de montgolfières en Champagne, et c'est un bon moyen pour repérer quelques-uns des plus beaux points de vue de la région, et surtout pour prendre de magnifiques clichés, histoire de réaliser votre album photo.
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0: J'ai rencontré un vrai passionné, Emmanuel Renoir. Il survole la Champagne depuis plus de 30 ans. Il la connaît par cœur.
2: On va monter, je sais pas, 3, 4, 500 mètres. On va voir. Là, pour l'instant, je reste à cette hauteur-là, parce que regardez, ça m'emmène sur un peu le vignoble, là. Et puis après, on remontera un peu pour reprendre de la droite. Le vent, ce soir, en grimpant, il nous emmène un peu plus à droite. Là, on profite du balcon. Balcon qui se déplace.
0: Au fait, quand on est en vol, on se rapproche forcément de la montagne de Reims. Montagne, entendons-nous bien. Elle ne culmine qu'à 300 mètres. C'est pourtant notre montagne locale. C'est notre terrain de jeu pour des promenades en forêt. En fait, il s'agit davantage d'un plateau vallonné que d'une véritable montagne. Elle a la particularité d'être formée de strates géologiques qui offrent des caractéristiques similaires à des grandes chaînes montagneuses.
2: Je vais remonter un tout petit peu pour essayer de prendre un peu plus de droite.
0: La montgolfière, c'est une vue imprenable à 360 degrés. En survolant la montagne de Reims, on découvre la forêt dense qui s'étend sous la nacelle avant qu'elle ne cède la place au vignoble en contrebas.
2: Et on voit bien délimiter le vignoble de Champagne. On a ce qu'on appelle chez nous plus communément une sorte de trilogie paysagère entre ce plateau forestier où c'est le cœur de la montagne de Reims avec le parc naturel régional. Dès qu'il y a de la pente, c'est le coteau avec le vignoble. On fait tout le tour de cette montagne de Reims et puis on va retrouver de l'autre côté, plus au sud, la vallée de la Marne avec la Côte des Blancs.
0: Ces coteaux historiques de la Champagne, protégés par les arbres, dessinent un amphithéâtre naturel, formant un arc majestueux de Marus-sur-Aille à Champillon. À l'horizon, j'aperçois la vallée de la Marne et Épernay. Devant moi, la Marne s'étend. Cette rivière la plus longue de France a dessiné la Champagne. Autrefois, la Marne n'était pas un simple lieu de balade. Elle servait de voie commerciale, transportant les bouteilles de vin vers la Seine avant d'atteindre Paris. Du ciel, on comprend combien elle est indissociable du charme et du caractère unique de la Champagne. Dans le ciel, le calme contraste avec l'agitation au sol. Pas de grands châteaux ici, mais des villages rapprochés, où la vigne arrive jusqu'aux portes des maisons. Je vois un mélange de couleurs. Je me rends compte que les vignobles sont en fait de petits territoires, tel un tapis coloré mêlant le vert, le jaune et le rouge, offrant une vision paisible et inédite de ce terroir unique. Il y a des noms de champagne mondialement connus sous mes pieds, mais en fait, le champagne étant un vin d'assemblage, il vient de toutes ces petites parcelles de propriétaires indépendants. Pour tout vous dire, la montgolfière me permet de survoler un village qui m'est cher, c'est Sassy. De là-haut, je devine même les vignerons dans les ruelles étroites et dans le bar-restaurant, le comptoir à bulles. On refait le monde, on parle de vin. Il m'est déjà arrivé qu'un viticulteur m'invite à découvrir ses cuvées chez lui. C'est une belle étape si vous êtes en recherche de tranquillité et de convivialité.
2: Ouais, de toute façon, il y a une tradition. Quand on passe au-dessus du village des habitants, les habitants après nous invitent à l'apéro. Donc là, on va en avoir deux, là. On discute et on est monté à presque 700 mètres. En fait, c'est le gros avantage du ballon. Si vous fermez les yeux, on ne sent pas que ça monte ou ça descend. Le corps ne ressent rien. Il n'y a que les yeux pour se dire, tiens, je suis un petit peu plus haut.
0: Cela peut paraître surprenant, mais sachez qu'a priori, vous n'aurez pas le vertige. La nacelle est stable et vous n'êtes pas relié au sol.
2: Et ce qui est vraiment joli, surtout à cette heure-là où le soleil commence à descendre un petit peu, je ne sais pas si vous avez remarqué, ce sont les ombres qui se dessinent sur ce relief qui est vraiment très doux ici. Il faut s'imaginer, il y a 200 millions d'années, là, c'était la mer, et c'est la mer qui est venue déposer ses sédiments, et aujourd'hui, ça nous offre ce spectacle-là.
0: Je vous l'avais bien dit au début de cet épisode, que bien avant le champagne, c'est l'eau qui était très présente ici. D'ailleurs, il y a des millions d'années, on avait une mer tropicale, à une température moyenne de 25 degrés. Aujourd'hui, on trouve encore et encore des coquillages fossilisés. Pour un souvenir original de la Champagne, je vous invite à repartir avec un fossile. Un vrai, attention. À Fleury-la-Rivière, la boutique de la cave aux coquillages propose à partir de 4 euros des coquillages vieux de 45 millions d'années. Imaginez un peu des trésors anciens, témoins du passé marin de notre région. Allez, moi, je trouve ça émouvant.
2: Ça va se taper un peu. Vous êtes prêts ?
3: Oui, prêt.
0: On vient de profiter de la champagne sous terre, puis vue du ciel. Alors, si vous avez encore un petit peu de temps, j'ai juste une dernière idée pour vous. Suivez-moi dans la découverte d'un village bien typique et historique. Pour ce retour sur la terre ferme, je vous emmène dans le berceau du champagne. Ce sera l'occasion de faire une photo super originale. Auvillers est indissociable de Dom Pérignon. Ce moine visionnaire a perfectionné la fabrication du vin pétillant au XVIIe siècle. Sa statue veille devant l'église où il repose.
4: Qu'est-ce que j'aime à Auvillers ? C'est un très beau village qui est très bien placé entre la forêt, il y a les vignes tout autour, et à la Marne et le canal juste en bas.
0: Avec ses ruelles charmantes et son ambiance historique, ce village offre une véritable carte postale à chaque coin de rue. Sur les façades de nombreuses maisons, vous ne pourrez pas rater les étonnantes enseignes en fer forgé. Par exemple, l'enseigne du lavoir me plaît beaucoup. Je devine une femme à genoux qui bat un linge à l'aide d'un bout de bois que l'on appelait le battoir. À côté d'elle, un poisson jaune crache de l'eau. Ces enseignes, on en compte une bonne centaine. Beaucoup sont d'origine et d'autres ont été spécialement créées pour perpétuer cette tradition. Ces enseignes sont là parce qu'au Moyen-Âge, beaucoup d'habitants ne savaient pas lire. Donc, elles indiquaient si l'on entrait dans une boulangerie, une auberge ou chez un forgeron. Certaines sont difficiles à identifier parce que les métiers n'existent plus. Sur l'une d'elles, on peut voir un carrosse noir tiré par un cheval blanc avec un homme qui souffle dans une corne de chasse. En réalité, ça correspond, sous l'Ancien Régime, au relais de poste qui permettait d'acheminer le courrier dans tout le pays et servait aussi de repos pour les chevaux qui parcouraient de longues distances. Un dernier conseil pour mettre en boîte la photo incontournable que je vous ai promise. Celle qui surprendra vos amis à coup sûr sur les réseaux sociaux. Voici comment faire. Sortez du village. Prenez la route de la commune d'Aï-Champagne, à 10 minutes d'Auvillers. Et arrêtez-vous au domaine du Clos des Coisses. Vous ferez face à une colline qui se reflète dans le canal de la Marne. On croit voir une bouteille de champagne couchée. C'est magique. Mais ça, je vous laisse le soin de le découvrir par vous-même quand vous viendrez.
5: Avec plaisir, car ça promet d'être une très belle photo inoubliable. Merci Grégory Duchâtel d'ici Champagne-Ardenne. 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Et demain, nous continuerons de visiter les coins de France et nous partirons du côté d'Irati, dans le département des Pyrénées-Atlantiques. Musique à présent avec Diane Tell, Si j'étais un homme, sur votre radio ici.

0: Si j'étais un homme, Diane Tell, merci d'avoir passé ce début d'après-midi avec nous. Il est l'heure pour moi de vous dire à demain. Je vous retrouve à partir de 12h05 avec les meilleurs moments d'Au Taquet. Je vous souhaite un très bon après-midi en musique avec votre radio ici. À demain.
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2: Tout le monde connaît Cyrano de Bergerac d'Edmond Rostand, mais connaissez-vous celui qui a inspiré ce personnage? L'histoire de cet homme qui a inspiré Edmond Rostand a éveillé l'intérêt de Pierre Rigoulot, et il l'assure, l'homme était très différent du personnage de Rostand.
3: C'est tout à fait intéressant de passer de l'un à l'autre. Ce qui est tout à fait paradoxal, c'est que le personnage de théâtre, cette création de l'imagination d'Edmond Rostand, a effacé la réalité de Cyrano de Bergerac.
2: Ce parallèle entre l'homme et le personnage est au cœur de la conférence « Connaissez-vous vraiment Cyrano de Bergerac ?» que Pierre Rigoulot présentera demain à 18h30 à la salle du Grenier de Trémola. Cette conférence est passionnante et pleine de surprises. Vous pouvez réserver votre place à la cerise sous le chapeau @gmail.com.

0: Diantel, Si j'étais un homme. 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
0: Et bonjour tout le monde, 13h30, bienvenue dans cet après-midi 100% musique avec ici Périgord. On passe l'après-midi ensemble jusqu'à 16h avec que de la bonne musique pour vous accompagner ce mercredi. Petite info d'ailleurs pour démarrer, tiens, après les orages de ces derniers jours, les cèpes ont fait une arrivée surprise en plein mois d'août sur les étals du marché, notamment de Périgueux. Une poussée précoce qui fait le bonheur des habitants comme des touristes. On vous a mis toutes les infos sur ici.fr. Vous allez pouvoir dévaliser justement les commerçants qui se font dévaliser justement sur les marchés. Alors si vous en croisez, foncez. Nous on s'occupe de votre playlist. On est ensemble jusqu'à 16h. Vous avez juste à profiter.

0: Sauvez-moi, signé Jeanne Masse. Vous écoutez Ici Périgord et c'est le moment de retrouver un agriculteur attenant et organisateur de festival. Il s'appelle Mathieu Lafaille. Il cultive autant sa passion pour l'élevage que son amour de la musique. Avec le Festimout créé sur son exploitation familiale, il fait chaque été se rencontrer monde rural, culture et convivialité. Julien Pelé est allé à sa rencontre.
1: Bonjour, Mathieu Lafaille, co-gérant du GAEC Lamout sur la commune de Thenon. Je suis président de l'association Festimout, festival qui est au cœur de la ferme du GAEC Lamout.
2: Bonjour Mathieu. Si vous n'aviez pas été agriculteur, Mathieu, quel métier vous aurait intéressé ?
1: Je pense que si j'avais pas été agriculteur, j'aurais été agriculteur. C'est bête comme réponse, mais c'est le métier que je veux faire depuis que je suis petit.
2: Je crois que vous êtes la cinquième génération à développer la ferme familiale. Alors, je vais pas dire qu'il y a tout eu, mais ici au GAEC Lamout, on a participé à la culture du tabac, il y a eu des moutons, là, il y a un élevage important de vaches limousines.
1: Oui, c'est inhérent ça au métier d'agriculteur, c'est une remise en question à cause de la politique, à cause du changement climatique, à cause de tout un tas de choses, il faut souvent se remettre en question pour arriver à en vivre. Aujourd'hui, l'élevage bovin limousin fonctionne pas trop mal. On ose espérer que ceux qui vont rester vont perdurer un peu.
2: L'été, vous avez carrément une deuxième casquette, celle de programmateur et organisateur d'un festival qui s'appelle le Festimout et qui chaque année gagne en notoriété. Est-ce que vos grands-parents, ils ouvraient l'exploitation autant au public ?
1: Non, je crois pas. C'était pas du tout dans les mœurs ou dans les habitudes locales des agriculteurs, mais communiquer, je pense que c'est devenu essentiel dans notre métier. Nous, on a fait le choix de communiquer au travers du Festimout. 3 jours de fêtes complètement différents, arriver à faire venir sur nos exploitations les gens qui ne viendraient pas habituellement. Donc voilà, c'était pour moi quelque chose de logique de proposer une soirée avec des concerts, parce que moi, la musique me passionne. Qui plus est, des périgourdins quand même, ou une équipe de périgourdins cette année entre Berthoud et Tibbs. On a tout ce qui est quiz, on a les marchés de producteurs, on a les marchés d'artisans cette année. Pour conclure le week-end, j'ai des amis qui sont passionnés de trail. Donc ils m'ont dit, il faut vraiment qu'on fasse un trail à Thenon. On a quand même l'immense plaisir d'accueillir DJ Florum, le DJ officiel de Kinvé, qui était en tournée avec lui encore tout le printemps.
2: Quand on les appelle, est-ce que c'est facile de convaincre Tibbs, Berthoud, Oazou ?
1: C'est la partie compliquée de ce que j'essaye d'entreprendre depuis 5 ans avec le Festimout. C'est que le Festimout a besoin de gagner en notoriété pour se faire connaître et pour attirer de plus en plus de gens. Ce que je retiens depuis 5 ans maintenant, c'est quand j'explique ce que je fais aux gens, très souvent les gens trouvent ça super. Personne fait un festival de 3 jours sur une ferme et fait venir des stars comme ça. On a la chance d'avoir au moins 80 bénévoles avec nous et on passe une semaine de préparation où on est tous ensemble et où on fait des soirées, et je crois que c'est le meilleur moment du festival.
2: S'il n'y avait pas de contraintes logistiques ni budgétaires, quel serait l'artiste que vous rêveriez d'avoir ici, entre l'enclos des vaches et les prés?
1: J'ai presque réalisé un rêve l'année dernière en faisant venir Nadao, parce que je suis un vrai fan, mais comme je vous disais, Julien, que j'écoute beaucoup de musique, mais je crois qu'il y a 2 groupes aujourd'hui qui seraient au-dessus du lot, qu'on verra jamais à Lamout parce qu'on n'aura jamais le budget, mais je crois que Coldplay ou Imagine Dragons, ça serait vraiment incroyable.
2: Merci Mathieu.
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0: Mac de Mero, Zagata, évidemment Tibbs avec Take Me Away, Tibbs qui a revu toute cette musicalité dans la reprise de ce hit, la version française portée par le chanteur Périgourdin. Vous écoutez ici Périgord et dans quelques minutes, on fait le point sur l'actualité avec les infos de 14h.
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1: Il est 14h, vous écoutez Ici Périgord. Bel après-midi tout le monde. On fait le point sur l'actualité, les infos en français partout dans le monde avec le 90 secondes.
2: 2355 enfants à la rue en France, 9% de plus que l'année dernière. Chiffre dévoilé ce midi par la Fédération des acteurs de la solidarité et l'UNICEF. Parmi ces enfants, plus de 500 sont âgés de moins de 3 ans. Un risque de phénomène violent prévient Météo France. 12 départements de la façade atlantique allant de l'Ille-et-Vilaine à la Charente-Maritime et jusqu'au Loir-et-Cher sont placés en vigilance orange aux orages à partir de la fin de journée 18h. L'automobiliste suspecté d'avoir poignardé un homme sur son vélo hier après une altercation sur la route à Paris a été interpellé. Le cycliste âgé de 24 ans est sorti de l'hôpital. Une femme de 77 ans retrouvée morte en début de semaine à Maubeuge dans le Nord. Son corps a été découvert au domicile d'un homme de 68 ans. Il est en garde à vue. Une enquête pour meurtre est ouverte. Le Premier ministre arrive à Mayotte cet après-midi. Un an et demi après le passage du cyclone Chido, Sébastien Lecornu veut accélérer la reconstruction de l'archipel, l'accès à l'eau et aux soins en priorité. Les chantiers de certaines écoles ont aussi pris du retard alors que les élèves ont déjà fait leur rentrée à Mayotte. En football, l'Olympique Lyonnais joue ce soir sa qualification en Ligue des Champions. Match de barrage, l'OL reçoit les Turcs du Fenerbahçe, c'est à 21h. Et puis c'est le plus gros transfert de l'histoire de la Ligue 1 vers un club étranger. Le Marocain Ayoub Bouadi, 18 ans, quitte le LOSC et s'engage avec Manchester City contre 100 millions d'euros.
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4: L'après-midi est bien ensoleillé en Dordogne malgré quelques petits passages nuageux. Les températures sont reparties à la hausse. Météo France annonce des maximales très estivales, comprises aujourd'hui entre 31 et 34 degrés. Il fera 31 à Nontron, 32 à Vers, 33 à Périgueux et jusqu'à 34 degrés à Bergerac. Dans la soirée, la nébulosité sera plus abondante et on ne peut pas exclure un orage très localisé.
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0: Un classique des Bee Gees avec Too Much Heaven. 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
0: La ligne ferroviaire entre Niversac et Brive va rouvrir la semaine prochaine à partir de lundi. Après plus d'un mois et demi d'interruption, la circulation des trains qui avait été suspendue le 10 juillet après la découverte d'un énorme bloc rocheux instable. Vous devez vous en souvenir si vous étiez présent justement dans le secteur et pas en vacances. Un bloc d'environ 200 tonnes au-dessus des voies dans la tranchée de Thenon. La SNCF a donc engagé des travaux de sécurisation et ça y est, les trains pourront de nouveau circuler normalement entre Niversac et Brive à partir de la semaine prochaine, lundi. Vous écoutez la playlist, ici Périgord, et dans le prochain quart d'heure, on aura Marc Lavoine, Zazie ou encore Jean-Louis Aubert avec Temps à nouveau. Ça arrive dans une minute.
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0: Temps à nouveau de Jean-Louis Aubert. Le moment de retrouver Philippe Moniteur. Avant de le retrouver à 17h, on fait un point avec lui sur les infos importantes à ne pas manquer aujourd'hui.
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2: Attention, le nouveau centre aquatique de Bergerac, l'Aqualude, sera fermé pour maintenance technique du lundi 31 août au dimanche 20 septembre inclus. D'ici là, cette semaine, vous avez encore le temps de profiter de l'Aqualude. Le centre aquatique vous accueille jusqu'à vendredi de midi à 19h et puis samedi de 14h à 18h. Vous y trouverez un bassin sportif de 25 mètres, un bassin d'apprentissage avec jeu d'eau et une banquette à bulles, un bassin d'activité à fond mobile, une pataugeoire pour les plus petits, sans oublier un espace bien-être avec sauna, hammam, jacuzzi et douche hydromassante. Mais ça, c'est uniquement cette semaine, donc, jusqu'à vendredi de midi à 19h et puis samedi de 14h à 18h. Parce qu'à partir de lundi prochain, le centre aquatique L'Aqualude de Bergerac sera fermé jusqu'au dimanche 20 septembre inclus pour maintenance technique.
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0: Ça sent bon l'été, Paradise mis à mort avec Lune de Miel, Daniel Balavoine, Pierre Demar ou encore Billy Joel avec Uptown Girl. C'est ce qui vous accompagne jusqu'à 15h avant de retrouver le 90 secondes, les infos en français partout dans le monde.
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1: Il est 15h, vous écoutez la première radio de proximité en Dordogne. Et enfin un point sur l'actualité avec le 90 secondes, les infos en France et partout dans le monde.
2: Plus aucun enfant dans la rue. La promesse d'Emmanuel Macron en 2017 n'aura pas été tenue. 2355 enfants dorment toujours dehors, selon les chiffres publiés à la mi-journée par la Fédération des acteurs de la solidarité et l'UNICEF. Des chiffres en hausse de 42% par rapport à 2022, début du second mandat du président de la République. Parmi ces enfants à la rue, plus de 500 sont âgés de moins de 3 ans. Le ministre de l'Intérieur, Laurent Nunez, apporte son soutien à 3 policiers. Ils ont porté plainte pour outrage contre le député insoumis Sébastien Delogu. Lundi à Marseille, ces 3 hommes en civil interviennent dans l'immeuble du député pour interpeller un voleur. Le ton monte. Les forces de l'ordre accusent Sébastien Delogu de leur avoir interdit l'accès. Chacun sa version. Dans une courte vidéo, on entend l'un des policiers insulter le député Sébastien Delogu, a lui aussi déposé plainte. Des images d'une rare violence dans une vallée de l'Himalaya au Népal. Des torrents de boue ont submergé des habitations. Au moins 19 morts et plus de 380 touristes portés disparus. En France, alerte orange aux orages déclenchés à partir de 18h, 12 départements de l'ouest de la France sont concernés, de l'Ille-et-Vilaine à la Charente-Maritime. Le prince Harry et son épouse Meghan Markle de retour au pays. Le couple a atterri ce midi en Angleterre où ils doivent se réinstaller. Le fils cadet du roi Charles III et l'actrice vivaient depuis 2020 en Californie après une brouille avec la famille royale.
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4: L'après-midi est bien ensoleillé en Dordogne malgré quelques petits passages nuageux. Les températures sont reparties à la hausse. Météo France annonce des maximales très estivales, comprises aujourd'hui entre 31 et 34 degrés. Il fera 31 à Nontron, 32 à Vers, 33 à Périgueux et jusqu'à 34 degrés à Bergerac. Dans la soirée, la nébulosité sera plus abondante et on ne peut pas exclure un orage très localisé.
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0: Forever Young, Alphaville. Vous écoutez ici Périgord, on est ensemble jusqu'à 16h.
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2: Théo Martin.
0: Je voulais vous le dire, à partir de septembre, le jeu de Mino change de lieu et s'installe à Ribérac, dans les locaux du relais Petite Enfance, sous la piscine intercommunale. Mais alors, jeu de Mino, c'est quoi? En fait, c'est un espace gratuit destiné aux enfants de 0 à 3 ans, accompagnés d'un parent, d'un grand-parent ou d'un adulte référent. Sur place, les tout-petits peuvent jouer, découvrir de nouvelles activités, rencontrer d'autres enfants et commencer à se familiariser avec la vie en groupe, tout en évoluant évidemment à leur rythme. C'est aussi un lieu d'échange pour les adultes, hein, là où des professionnels de la petite enfance sont présents pour répondre aux questions des parents et discuter du développement ou du bien-être de l'enfant. Bref, un joli lieu de rencontre pour les grands et pour les plus petits. Ça s'appelle Jeu de Mino, qui vous accueillera tous les vendredis de 9h30 à 11h45 en dehors des vacances scolaires du côté donc de Ribérac. Nous, on continue en musique, évidemment, avec la playlist ici Périgord, Michel Delpech, Charlotte Cardin et Gold.
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0: Oui, évidemment, Gold avec Laissez-nous chanter. C'est le moment de retrouver Philippe Molitor qui nous donne des infos importantes à ne pas manquer en Dordogne. Et aujourd'hui, une info qui va plaire aux photographes.
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2: Le photoclub Sarladais est l'un des meilleurs de France. Il a notamment remporté 9 fois la Coupe de France de photographie. Les photos de ce club sont à découvrir lors du 58e Salon d'art photographique. Cette année, l'invité d'honneur est le célèbre photographe Pierrot Maine. Georges Bonnet, secrétaire de l'association.
3: Pierrot Maine, c'est un photographe malgache qui a une réputation, disons, de renommée mondiale maintenant parmi les photographes. Sa première passion, c'était la peinture. Et donc, il faisait de la photo des éléments qu'il voulait peindre après. Et puis, un jour, il y a quelqu'un qui lui a dit, une amie à lui, qui lui a dit, mais tu devrais arrêter la peinture et te consacrer à la photo. Donc, il a réfléchi un moment et puis c'est ce qu'il a fait.
2: Cette exposition est à voir jusqu'au 13 septembre à l'ancien évêché de Sarlat, de 11h à 13h, ainsi que de 15h à 19h.

0: Ça, c'est pas un classique. Qu'est-ce que c'est? Les Buggles avec Video Kill de Radio Star. Vous écoutez ici Périgord dans quelques minutes. Eh bien, les informations de 16h, hein, toute l'actualité en français et partout dans le monde. Avant ça, on aura Vancouver avec Véronique Sanson, Mr. Know-It-All, Teddy Swims et Pascal Obispo avec son titre Personne.
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1: Bel après-midi à l'écoute d'Ici Périgord. 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À le 90 secondes, les infos en France et partout dans le monde.
2: Sébastien Lecornu est à Mayotte aujourd'hui et jusqu'à demain soir en compagnie de plusieurs ministres du gouvernement. Un an et demi après le passage du cyclone Chido, le Premier ministre veut accélérer la reconstruction de l'archipel dans un territoire où le Rassemblement national progresse. Il veut aussi s'attaquer à l'immigration clandestine. Sébastien Lecornu annonce que les aides publiques au développement attribuées par la France aux Comores et à plusieurs autres pays africains seront conditionnées à la lutte contre les passeurs et à la reprise des étrangers arrivés en situation irrégulière à Mayotte. Au Népal, des torrents de boue ont tout emporté. Au moins 19 morts et plus de 380 touristes sont portés disparus. La crue a frappé un endroit touristique connu des marcheurs et fréquenté par les voyageurs en pèlerinage hindou. En France, 12 départements de la façade atlantique, allant de l'Ille-et-Vilaine à la Charente-Maritime, sont placés en vigilance orange aux orages à partir de la fin de journée. 18h. L'incendie mortel d'une résidence pour seniors en Seine-Maritime. Hier, une pensionnaire âgée d'une soixantaine d'années est décédée. Selon les premiers éléments de l'enquête, une résidente serait à l'origine de l'explosion ayant entraîné l'incendie après avoir allumé une cigarette à côté de sa bouteille d'oxygène. Un transfert record pour un joueur de Ligue 1 vers un club étranger. Le footballeur marocain Ayoub Bouadi, 18 ans, quitte Lille et s'engage avec Manchester City contre 100 millions d'euros.
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5: Cet après-midi, le temps est bien ensoleillé sur toute la Dordogne avec quelques petits passages nuageux. Les températures maximales s'échelonnent aujourd'hui de 31 à 34 degrés, avec 31 degrés à Thiviers, 32 à Saint-Méard-de-Dronne, 33 à Sarlat et 34 degrés à Lalinde. Ce soir, le ciel sera plus nuageux et on ne peut pas exclure un orage isolé. Il fera de 17 à 20 degrés demain au lever du jour. Et demain, bonne nouvelle, les températures maximales repasseront sous la barre des 30 degrés.

0: Après Michel Jonas, c'était Manon Lisa, auteur-interprète de 39 ans, qui cumule près de 25 millions d'écoutes toutes plateformes confondues avec ce tube, Le Petit Pêcheur.
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0: Bonjour et bienvenue, très heureux de poursuivre cette fin d'après-midi 100% musique en votre compagnie. Alors si vous aimez Mylène Farmer, Johnny Hallyday, Jean-Jacques Goldman, Florent Pagny, Laurent Voulzy ou Michael Jackson, je ne saurais trop vous conseiller de rester branché sur la radio locale la plus écoutée en Dordogne. Vous allez être servi d'ici 17h. Tout de suite, voici Loc Express, une minute pour apprendre l'occitan avec Laurent Labadie. Et tout de suite après, on écoutera Castagna et Vinovel, un duo de musiciens originaires de Béziers, spécialisés dans le répertoire traditionnel occitan, combinant musique et danse pour toutes les générations.
3: Avec vie, tout à quelle mousse! Oh, comme elles sont pénibles, ces mouches! J'essaie de les émoussiner! Quoi, j'émoussine? Je chasse les mouches! Une mousse, que pénible. Surtout quand tu voulais faire la prondière. Une mouche, c'est pénible, surtout quand tu veux faire la sieste. Mais connais-tu son utilité plutôt que de t'émoussiner comme ça? Tu aimes le chocolat? Remercie les mouches. Le chocolat fabriqué à partir de fèves de cacao requiert un service de pollinisation d'une dizaine d'espèces de moucherons piqueurs afin que les fleurs se transforment en fruits contenant les précieuses fèves. Jouchabia coquille, il y a 150 000 espèces de mouches. Hey, ce sont de grandes pollinisatrices. Et sans elles, on ne connaîtrait pas les mangues, les piments, le poivre noir, le fenouil, les oignons, les carottes. Ce sont les seules espèces à pouvoir polliniser ce genre d'aliments. Mais arrêtez là, mais foutez-moi le camp là. Comment ça je les émouchine? Mais pas du tout. Allez, adieu.
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0: À l'instant, Michael Jackson, Don't Stop Till You Get Enough. Dans moins d'une minute, trois chansons françaises à la suite. Il y aura Florent Pagny, Axel Red et aussi Jean-Jacques Goldman. Et j'en profite pour vous rappeler que le groupe musical En Passant présentera le spectacle 100% Goldman. Un spectacle hommage à Jean-Jacques Goldman, donc, ce dimanche 30 août à 19h au Bistrot Gourmand, situé dans la commune de Barse, près de Montignac. Les entrées coûtent 20 euros.
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0: Parce que c'est toi, c'était Axel Red pour terminer ces trois chansons françaises à la suite. Et maintenant, on va parler d'Hercule Savinien de Cyrano. Vous ne le saviez peut-être pas, mais c'était un écrivain et libre penseur du XVIIe siècle.
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0: Tout le monde connaît Cyrano de Bergerac d'Edmond Rostand, mais connaissez-vous celui qui a inspiré ce personnage? L'histoire de cet homme qui a inspiré Edmond Rostand a éveillé l'intérêt de Pierre Rigoulot, et il l'assure, l'homme était très différent du personnage de Rostand.
2: C'est tout à fait intéressant de passer de l'un à l'autre. Ce qui est tout à fait paradoxal, c'est que le personnage de théâtre, cette création de l'imagination d'Edmond Rostand, a effacé la réalité de Cyrano de Bergerac.
0: Ce parallèle entre l'homme et le personnage est au cœur de la conférence « Connaissez-vous vraiment Cyrano de Bergerac ?» que Pierre Rigoulot présentera demain à 18h30 à la salle du Grenier de Trémola. Cette conférence est passionnante et pleine de surprises. Vous pouvez réserver votre place à la cerise sous le chapeau @gmail.com.
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0: Après Laurent Voulzy, c'était Give Me Love de la chanteuse australienne Sia, extrait de son album Reasonable Woman, sorti en 2023. Vous connaissez Aénor du Périgord, elle intervient tous les matins dans l'émission Ici Matin. Eh bien, vous la retrouvez aussi désormais tous les après-midi. Avec Julien Pellet, elle nous parle aujourd'hui de l'un des temps forts de l'été 2026.
1: C'était l'un des temps forts de cet été, la fameuse éclipse solaire du 12 août. Est-ce que, comme beaucoup de Français, vous avez pu admirer ce phénomène naturel?
2: Eh bien sûr que non, parce que comme un tiers des Français, j'avais pas anticipé. J'avais pas les lunettes pour l'éclipse. Quand je pense qu'ici Périgord a distribué 5000 paires et j'ai oublié d'en prendre avant de partir. Heureusement qu'au dernier moment, Paris Match m'a sauvé. Un magazine acheté, deux paires offertes. Bon, c'était Carla Bruni et Nicolas Sarkozy à la une, mais il suffisait de mettre les lunettes à l'éclipse et ça passait très bien. Hein. Donc, on avait deux paires pour toute la famille. Et là, mon mari a eu une super idée. Bah, on n'a qu'à les couper en deux, comme ça on pourra chacun regarder d'un œil. Trop risqué, qu'elle a dit ma mère. Imaginez si quelqu'un ouvre le mauvais œil. Oui, on n'est pas une famille de haut potentiel intellectuel. Bon, on a quand même coupé, depuis quand il faut écouter sa mère. Et on a regretté, parce qu'en fait, une éclipse, ça dure plus d'une heure, donc on a largement le temps de se passer les lunettes. Alors déjà qu'on a l'air bête avec une paire de lunettes à regarder le soleil, mais imaginez Julien avec une demi-paire. On s'est tous transformés en cyclope. D'ailleurs, vous connaissez la blague du cyclope, Julien ?
1: Non.
2: Allez, je la tente. C'est un bébé cyclope qui dit à son papa cyclope : « Papa, papa, viens jouer avec moi !»« Non, pas tout de suite, mon chéri, pas tout de suite. » Il retente juste après : « Allez, papa, mais viens jouer avec moi !»« Non, pas tout de suite, je suis occupé. » Le petit, il insiste : « Allez, papa, viens jouer avec moi !»« Mais tu me casses la couille, toi !» Bon, voilà, c'est la reprise, faut que je m'échauffe, je vous laisse là-dessus.
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Johnny Hallyday, J'ai oublié de vivre, extrait de l'album C'est la vie, paru en 1977. À 17h, vous retrouverez l'essentiel de l'actualité en Dordogne. Ensuite, c'est Sophie Vasseur qui vous tiendra compagnie jusqu'à 19h. Dans un instant, on écoute le nouveau single de Mylène Farmer, C'est à qui le tour? Pour ce morceau, Mylène Farmer s'est entourée d'un jeune talent de la nouvelle génération, DJ Lewis. Après

0: Avoir mixé pour des géants du rap américain, le compositeur parisien a vu sa carrière exploser grâce à une collaboration avec Drake. Coproducteur de plusieurs titres de la superstar, il a décroché une nomination au prestigieux Grammy Awards 2026. Il se trouve d'ailleurs que DJ Lewis est le fils d'Hervé Lewis, le coach sportif et un ami proche de Mylène Farmer depuis 1989. On écoute le fruit de leur collaboration juste après ceci.
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0: Il est 17h, le moment de retrouver Baptiste Roux pour le flash.
2: La Dordogne va passer en vigilance jaune aux orages ce soir à partir de 20h et pour une bonne partie de la journée demain également, jusqu'à 16h demain dans un premier temps, puis de 22h à minuit. Dégradation orageuse attendue dans le nord du département, annonce Météo France. Nos voisins de la Charente sont eux en vigilance orange à partir de ce soir. Le groupe Sodexo vient d'annoncer la suppression prochaine de près de 1100 postes en France. L'entreprise de restauration collective notamment entame un plan de transformation face à la concurrence et l'évolution de l'attente des consommateurs. Sodexo emploie 25 000 personnes en France à travers 4 000 sites. On vous avait notamment parlé de l'entreprise cet été sur Ici Périgord car elle s'était occupée des repas autour du Tour de France. Plus qu'une heure avant de connaître les artistes qui vont se produire à Sarlat pour cette nouvelle saison. La liste sera annoncée à 18h au Centre culturel Louis Delmont. Et on connaît déjà celui qui va monter sur scène en premier, c'est Gauvin Serre, double disque de platine, connu notamment pour avoir fait les premières parties du chanteur Renaud. Il sera au Centre culturel dans un mois tout pile, le 26 septembre à 20h30. Le Boulazac Basket Dordogne a annoncé les dates de deux nouveaux matchs de championnat. La troisième journée contre la JL Bourg, ce sera le samedi 10 octobre au Palio. On devrait donc revoir Hugo Robineau, l'ancien joueur du BBD sous les couleurs de sa nouvelle équipe. Une semaine plus tard, le BBD se déplace à Paris le dimanche 18 à 16h30. L'an dernier, les Périgourdins se sont imposés dans la salle de la capitale. Le Boulazac Basket Dordogne qui sera de retour sur les parquets dans deux jours, vendredi. Premier match amical face à Cholet Basket. Il se jouera à Angers. La Périgourdine Manon Ostens est en demi-finale des mondiaux de kayak. Il se déroule en ce moment en Pologne. Elle sera en demi-finale en K4. C'est du kayak A4 sur 500 mètres. Manon Ostens et ses coéquipières françaises vont tenter de chercher une place en finale demain après-midi vers 14h30. L'un des objectifs des mondiaux pour la Périgourdine et les Bleus, c'est aussi de faire un bon temps pour se qualifier pour les prochains Jeux Olympiques. Ils seront à Los Angeles en 2028. Et puis, on a appris la disparition de Dolly Parton.

0: sa chanson 9 to 5. Dolly Parton, icône de la musique country, morte hier à 80 ans. Le président américain Donald Trump a annoncé que les drapeaux seraient en berne pendant une semaine en hommage à l'artiste.
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0: Sophie, on a du beau temps, du bleu dans le ciel, mais ça va, on va passer en vigilance jaune aux orages ce soir.
2: Moi, il y a des nuages qui deviennent de plus en plus nombreux et qui peuvent provoquer des orages localement, notamment dans le Périgord vert, avec du vent plutôt modéré, sauf lorsqu'il y a des rafales annoncées avec cette vigilance jaune pour le phénomène orage, on le rappelle, rafales qui peuvent atteindre jusque 40 km/h. En début de nuit, donc, des pluies sont annoncées, puis l'activité orageuse s'estompe, il y aura de belles éclaircies en seconde partie de nuit. Les températures minimales vont bien descendre et varier de 17 à 19 degrés pour l'instant. Et faites encore 34 degrés si vous êtes à Périgueux, c'est tout de même plus qu'agréable. 32 degrés à Bergerac ou encore 29 degrés à Montrond. Baptiste, on vous retrouve pour de prochaines informations tout à l'heure à 18h. Attention, si vous circulez sur la route du côté de Journiac, Maxime vient de nous appeler pour nous signaler que deux véhicules sont impliqués dans un accident. Les secours sont sur place. Merci. C'est le 05 53 53 82 82 qu'il faut composer si vous constatez une difficulté sur la route.
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2: Et on repart en musique tout de suite avec Niagara. Je dois m'en aller, mais vous, vous restez et vous écoutez votre radio préférée, ici Périgord.

0: succès pour le groupe Niagara, extrait de son premier album. Je dois m'en aller.
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0: Si vous venez de vous joindre à nous, bienvenue ici, nous allons faire un bout de chemin ensemble jusqu'à 19h. Ne manquez pas à 18h15 une très jolie rencontre avec le festival La Merlandie à Montazo, un festival qui célèbre sa 5e édition ce week-end. Dans quelques instants, nous partons au cinéma en compagnie de Cyril Godin, le directeur du CGR à Périgueux, qui vient nous parler de l'actualité du cinéma, évidemment, et notamment du nouveau film de Ridley Scott, The Dark Stars. Tout de suite, une nouveauté, Tamim Pala et Jenny, Dracula.

0: que ce vampire aura du succès, un immense succès, puisque c'est la chanteuse des Blackpink, Jennie, qui s'est associée à l'Australien Tame Impala. Place au cinéma, où la musique a souvent beaucoup d'importance. Tous les jours à cette heure-ci, vous avez rendez-vous avec votre grand écran. Aujourd'hui, c'est Cyril Godin, le directeur du CGR en Dordogne, qui nous dit ce qu'il faut absolument ne pas manquer. Bonjour Cyril.
1: Bonjour, bonjour tout le monde.
0: Tout d'abord, Dogstars.
1: The Dogstars, oui, le dernier film de Ridley Scott. Donc là, cette fois-ci, faut reconnaître à Ridley Scott sa capacité à survoler plusieurs genres dans le cinéma, puisqu'après son film moyenâgeux tourné en Dordogne, Le Dernier Duel, il s'attaque désormais à un film dystopique, un film d'anticipation, où là, on est plongé dans un futur proche, où une pandémie a eu lieu, et où la société américaine a été détruite et vit avec des petits îlots. On y retrouve notamment un pilote américain qui est interprété par Jacob Elordi, qui est accompagné de son chien, qui vit seul dans une ancienne base américaine et qui va entendre un message à la radio qui promet une vie dans une certaine communauté qui serait plus agréable, et donc il va entreprendre un voyage.
2: Jasper, comment ça va?
3: Oui, c'est ta maman.
2: Qu'est-ce que tu faisais avant la fin du monde?
3: J'embrassais ma femme. Je jouais avec mon chien. J'ai passé mon temps à me demander pourquoi j'avais autant de chance.
0: D'ailleurs, le titre au Québec, c'est La constellation du chien, Cyril.
1: Oui,
0: hein, c'est
1: car
0: ça
1: tiré du roman éponyme avec le même titre, oui.
0: De Peter Ella, dans le rôle féminin.
1: Dans le rôle féminin, on retrouve Margaret Qualley, qui n'est autre que la fille d'Andy McDowell, dont on se souvient dans son rôle The Substance, un film assez intense, on va dire. Et puis on retrouve également Josh Brolin, qui était le monsieur Thanos des Avengers, mais qui était aussi en début de carrière dans Les Goonies.
0: On change d'univers totalement, place à Soudain, le film de Ryusuke Hamaguchi avec Virginie, Efira et Tao Okamoto.
1: Tout à fait, les deux actrices qui ont obtenu le double prix d'interprétation au dernier Festival de Cannes. Alors ce n'est pas une sortie nationale puisque le film est sorti depuis le 12 août, mais c'est les premières séances ont lieu à Périgueux dès cette semaine dans le cadre de l'association Ciné-Cinéma. Donc j'encourage tout le monde, et le film a déjà démarré très fort, il était très attendu en salle. Donc je rappelle vite fait l'histoire, c'est Virginie Efira qui joue le rôle de Marie-Lou qui est directrice d'un établissement, d'un EHPAD, et qui va rencontrer une metteuse en scène japonaise qui a le cancer et qui donc est en fin de vie, et c'est l'échange de ces deux personnes, c'est une vraie leçon de vie que ce film.
0: Pour terminer, petit clin d'œil à un célèbre western spaghetti.
1: Oui, Le Bon, la Brute et le Truand, film culte, film iconique de Sergio Leone avec Clint Eastwood, Eli Wallach, Lee Van Cleef. On vous propose de le retrouver dès ce vendredi au cinéma CGR Périgueux en version originale sous-titrée. Voilà, un film culte.
0: En 1966, ce film n'a pas pris une ride, c'est un chef-d'œuvre.
1: 68.
0: 68,
1: oui, 68.
0: Mince, je crois qu'il avait mon âge.
1: Oui, non, il n'a pas pris, seule ride. Et puis, évidemment, je ne l'ai pas dit, mais la musique d'Ennio Morricone.
0: Oui, effectivement. On n'a pas le temps de tout écouter, mais on ira au ciné, évidemment. Et comment faire pour aller au cinéma? C'est très simple, il suffit de jouer avec nous. Merci Cyril
1: Merci
0: Godin.
1: Merci à vous.
0: Je rappelle que vous êtes le directeur du CGR à Périgueux. Voici maintenant l'occasion de gagner deux places de cinéma pour aller voir le film de votre choix au CGR de Périgueux. Voici ma question. Vous donnez votre réponse à Evelyne au standard 05 53 53 82 82. Cyril vous en a parlé tout à l'heure. Quel est le nom du film sorti en 2021, tourné par Ridley Scott, en partie en Dordogne, en très grande partie? Un film qui raconte un duel en 1386, un des derniers duels judiciaires en France. Votre réponse, Eve l'attend. 05 53 53 82 82. Je...

0: c'est un véritable cri pour celui qui s'appelle ainsi Jérémy Frérot, un titre d'ailleurs coécrit avec Laurent Lamarca et Tips, qui est un super bon copain de Jérémy Frérot. Vous n'avez pas trouvé la bonne réponse. Quel est le film sorti en 2021, tourné par Ridley Scott en partie, et en grande partie d'ailleurs, en Dordogne, un film qui raconte un des derniers duels judiciaires en France. Ça se déroulait en 1386, le titre donné d'ailleurs par Cyril Godin, le directeur du CGR à Périgueux, notre invité tout à l'heure. C'est Le Dernier Duel, et je garde les places pour le CGR que nous remettrons bien évidemment en jeu sur cette antenne. Vous restez avec nous et vous faites bien. Sachez que si vous voulez prendre le train, la ligne entre Niversac et Brive sera ouverte à nouveau ce lundi 31 août à la suite de la détection d'un bloc rocheux instable de 200 tonnes qui menaçait de s'effondrer sur les voies ferrées entre Niversac et Brive. SNCF Réseau avait fermé préventivement la ligne le 10 juillet dernier pour garantir bien sûr la sécurité des circulations et des voyageurs. Eh bien, les travaux sont terminés. Les circulations ferroviaires reprennent donc ce lundi 31 août. J'entends le soupir de soulagement.
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Nous continuons ensemble et nous continuons bien puisque vous écoutez votre radio de proximité, la première radio locale de la Dordogne. Le nouveau centre aquatique bergeracois, l'Aqualude, sera fermé pour maintenance. Attention, c'est important parce que ça dure du lundi 31 août au dimanche 20 septembre inclus. D'ici là, vous avez encore le temps de profiter de l'Aqualude qui vous accueille jusqu'à vendredi de midi à 19h, puis samedi de 14h à 18h. Vous y trouverez un bassin sportif de 25 mètres, un bassin d'apprentissage avec des jeux d'eau et des banquettes à bulles. Attention, c'est la classe. Un bassin d'activité à fond mobile, une pataugeoire pour les plus petits, sans oublier un espace bien-être avec sauna, hammam, jacuzzi et douche hydromassante. Oui, oui, vous avez bien entendu. C'est le nouveau centre aquatique bergeracois, l'Aqualude. On va bien le nettoyer. Et à partir du lundi 21, ça sera super, vous pourrez profiter de toutes ces options. La musique, on vous propose ce qu'il y a évidemment de culte, de meilleur, de merveilleux sur votre radio, ici Périgord.

0: Hopes, des espoirs immenses de Pink Floyd en 1994 avec cette chanson réputée pour son solo joué par David Gilmour avec ce qu'on appelle une guitare à table, guitar, slide, lap, steel, exactement 2 minutes et 10 secondes de solo pour notre plus grand plaisir.
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0: Émilie Mazoyer, tous les jours, nous parle actualité musicale. Aujourd'hui, Zazie, Madonna, Marie-Paul Bell et Sonny Ancher au menu.
3: Salut tout le monde! Émilie, au rapport pour votre dose quotidienne d'actualité musicale. C'est l'anniversaire d'un tube super romantique aujourd'hui. Vraiment la chanson des amoureux.

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Oh, que c'est romantique. I Got You Babe de Sonny & Cher s'est retrouvé à la première place des hit parades il y a tout pile 61 ans, le 26 août 1965. La légende raconte que Sonny Bono, alors qu'il écrivait la chanson, avait réveillé Cher en pleine nuit pour la lui chanter. Elle aurait simplement répondu « Je déteste !» avant de repartir immédiatement se coucher. Entre deux canicules et trois feux de forêt, on a appris il y a un mois la mort de Marie-Paul Bell, qui n'a donc pas été célébrée comme il aurait fallu. Hommage. Je ne sais

0: suis pas dans le ton.
1: La gouaille, la précision, l'humour, la voix, tout est là dans son tube de 76, La Parisienne. Serge Lama, Pierre Delanoë et William Scheller avaient écrit pour elle et elle avait repris avec talent le répertoire de Barbara au début des années 2000. Marie-Paul Bell est morte le 25 juillet des suites d'un cancer du sein. Elle avait 80 ans. Directement numéro 1 des ventes et des streams, l'album de Madonna, Confessions 2, est le carton de la saison. La chanteuse elle-même s'est dit reconnaissante et surprise par tant de succès. « Je me pince encore pour y croire », a-t-elle écrit sur son compte Instagram.

Madonna a fêté ses 68 ans il y a 10 jours en forme olympique pour, pourquoi pas, quelques concerts. On aimait bien les vacances, mais avec la rentrée, les sorties d'albums reprennent. Et s'il y en a une qu'il ne faut pas rater, c'est la formidable Zazie. Son 12e album, Volatile, sera disponible le 2 octobre. Et puis top départ en mars à Strasbourg pour la tournée d'une trentaine de zéniths partout en France. Le retour de Zazie, en plus, il fait danser. Peu importe.

la musique. Je sais que vous aimez la musique puisque vous écoutez votre radio locale, la première de la Dordogne, ici Périgord. C'est le moment de votre jeu, le jeu de la reprise. 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Vous allez vous ambiancer dans ce festival de musique. 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Mais pour ce faire, et comme on n'a rien sans rien, c'est moche, il faut maintenant dire à Evelyne au 05 53 53 82 82 quel est l'interprète original de cette chanson que vous entendez maintenant interprétée par Johnny Hallyday.

Johnny Hallyday qui chante l'hymne à l'amour à Bercy en 1995. Et ma question est la suivante. Quel est l'interprète original de cette célèbre chanson, l'hymne à l'amour? En jeu, venez vous ambiancer dans un festival de musique. 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Qui interprète l'hymne à l'amour? On écoute une chanteuse à voix. Oria, elle chante aussi l'hymne à l'amour, j'imagine. Soirée mondaine.

0: George McRae, Rock Your Baby.
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0: Et de la bonne humeur, on l'attrape en jouant et notamment au jeu de la reprise avec Fabienne Delalande. Bonjour Fabienne.
3: Oui, bonjour.
0: Vous jouez en voiture, j'entends que vous êtes en voiture.
3: Oui, mais je suis garée.
0: Attention Fabienne, on ouvre bien les oreilles et on écoute un extrait. Il faut reconnaître l'interprète original de cette chanson, interprétée cette fois-ci en 95 par Johnny Hallyday.

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1: Ça fait dresser les poils, non? Vous ne trouvez pas, Fabienne?
2: Oui, magnifique.
1: Quel est l'interprète original? Bien sûr, et Johnny, franchement, on n'a pas démérité. C'était lors de sa tournée monumentale en 1995, extrait à Bercy de l'hymne à l'amour. Vous avez gagné un superbe cadeau. 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
2: Bon, super, merci beaucoup.
1: Ça va être génial, vous voulez dire?
2: Oui.
1: En plus, le temps est avec nous, on a tout ce qui va bien. La plaine de l'Amoura. Samedi soir, vous chanterez à tue-tête avec Colonel Rayel et la personne de votre choix. Amusez-vous bien, ma chère Fabienne. Je vous souhaite une très très belle journée à l'écoute de votre radio préférée, évidemment. Quelle est la première radio de proximité de Dordogne? Bah, bien sûr, on n'entend pas trop bien sur le bord de la route. Hein.
2: Ah, pardon, excusez-moi. Pourtant, j'avais terminé ma vie.

0: chanson écrite par Miley Cyrus en réponse à son divorce, une chanson d'amour de soi et non pas de bouquet de fleurs offerte à son amoureuse. Miley Cyrus à venir, Indochine et Benabar, et puis bien sûr vos infos de 18h en compagnie de Baptiste Roux.
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0: Pauline Di Benabar, elle danse. Un titre qui rend un hommage aux choses simples, à la famille et ici Périgord.
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0: Il est 18h, ici Périgord, tous les jours à vos côtés. On retrouve Baptiste Roux pour les infos.
2: Un feu est en cours à Manzac-sur-Verne, au sud-ouest de Périgueux en ce moment. Incendie qui a démarré dans l'après-midi sur des terrains agricoles. Bonsoir Valentin Plat.
3: Bonsoir.
2: 3 hectares ont déjà brûlé et ce feu se voyait de loin.
3: Oui, un gros panache de fumée visible par tous les automobilistes qui passaient dans le secteur de Manzac-sur-Verne. En milieu d'après-midi, les pompiers sont appelés pour un départ de feu. Feu parti dans un champ le long de la route qui mène à Grignols, pardon, selon la maire de Manzac-sur-Verne, qu'ici Périgord a pu joindre. C'est à la suite de travaux agricoles que les flammes sont apparues autour plusieurs maisons et habitations. Pour autant, pas d'évacuation à ce stade. Surtout que le feu qui a parcouru 3 hectares est maîtrisé selon nos informations. Maîtrisé après l'intervention de près d'une trentaine de sapeurs-pompiers et d'une dizaine de véhicules.
2: Merci beaucoup Valentin Plat. Incendie maîtrisé à Manzac-sur-Verne selon nos informations, on le rappelle. 3 hectares ont brûlé. Un jeune homme de 27 ans légèrement blessé dans un accident de la route ce matin, c'était à Vézac, près de Beynac, à 7h20. Le jeune homme a percuté avec sa voiture un camping-car conduit par un homme de 55 ans. Le conducteur de la voiture a été emmené à l'hôpital de Sarlat pour des examens de contrôle, légèrement blessé à la lèvre et à l'épaule.
0: Vigilance jaune aux orages ce soir pour la Dordogne.
2: Elle commence dans 2 heures et va durer jusqu'à au moins 16h demain, puis une nouvelle vigilance jaune dans la soirée de demain, annonce Météo France. On attend de possibles orages ce soir dans le Périgord vert. On fait le point complet sur la météo avec vous Sophie à la fin de ce journal. La baignade est de nouveau autorisée à la plage de Vic, au buisson de Cadouin. Elle était fermée depuis une semaine à cause de la présence de cyanobactéries en trop grand nombre. Les dernières analyses réalisées avant-hier sont bonnes. On peut donc de nouveau se baigner dans la Dordogne. La préfète de la Dordogne et tous les préfets de France ont une réunion demain avec la ministre de l'Agriculture, Annie Genevard, les réunit dans une visioconférence pour faire un état des lieux des pertes liées aux canicules et aux sécheresses de l'été pour les agriculteurs. La ministre dévoilera en fin de semaine prochaine un plan avec des mesures d'urgence.
0: La programmation du Centre culturel de Sarlat est dévoilée.
2: Avec pour les chanteurs et têtes d'affiche, Julien Clerc, Sam Sauvage ou encore Joyce Jonathan. Une programmation totalement changée par rapport aux dernières années. La mairie a demandé aux associations culturelles et aux Sarladais ce qu'ils voulaient comme artistes, car le maire Basile Fagnier voulait une programmation qui plaise à tous.
4: Ce qui ressortait, c'est que les Sarladais voulaient davantage de têtes d'affiche, d'humour, des pièces de théâtre plus puissantes et des choses également plus joyeuses. On a mis un petit coup de pied dans la fourmilière puisque je trouvais que la programmation telle qu'elle m'avait été présentée ne correspondait pas à l'impulsion culturelle qu'on avait envie de donner avec mon équipe. Et donc nous avons travaillé d'arrache-pied à refaire la totalité de la programmation. Année après année, beaucoup trop de Sarladais ont tourné le dos au centre culturel. Ces dernières années, il y a eu beaucoup de clowns tristes qui ont été programmés, de spectacles un peu confidentiels. Les gens ont droit à Sarlat aussi d'avoir de la grande culture, de la culture populaire, de la culture de qualité. Avec mon équipe, nous avons pris la décision de multiplier par 2 le budget de programmation culturelle dans un contexte où à peu près toutes les collectivités en France le réduisent.
2: La saison qui s'ouvrira le 26 septembre avec le chanteur Gauvin Serre. Il y aura aussi des humoristes, notamment Olivier de Benoît, Alex Vizorek et 2 concerts en plein air dans l'année. Les Corses, Imevrigny le 5 décembre place de la Liberté et Nadao pour clôturer la saison le 30 juillet à la plaine des Jeux de la Canéda. David Guetta, lui, sera en concert à quelques kilomètres de la Dordogne l'an prochain. Il sera au festival Garo Rock le 27 juin chez nos voisins à Marmande dans le Lot-et-Garonne. Le festival vient d'annoncer la venue de la superstar pour leur prochaine édition. Ce sera l'une des 3 seules dates du DJ en France en 2027. La billetterie sera ouverte pour réserver les billets à partir de mardi prochain, le 1er septembre. Le pass pour la seule journée du dimanche 27 est vendu 84 euros. Le BBD a dévoilé 2 nouvelles dates de championnat. D'abord à domicile, la 3e journée de Betclic contre JL Bourg. Tours. Le nouveau club d'Hugo Rubino, ce sera le samedi 10 octobre au Palio, puis match à Paris le 18 octobre à 16h30. La saison reprendra officiellement le 26 septembre à domicile contre la chorale de Roanne. Et puis la périgourdine Manon Austin, c'est en demi-finale des mondiaux de kayak en Pologne. C'est du K4, du canoë, du kayak à 4 sur 500 mètres. Elle va tenter d'aller chercher une place en finale demain après-midi à 14h30 avec ses coéquipières françaises. Elles vont aussi essayer de faire un bon temps pour se qualifier pour les prochains Jeux Olympiques en 2028 à Los Angeles.
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2: Sophie, on le disait dans ce journal, mais vigilance jaune dans 2 heures sur la Dordogne.
0: Le département de la Dordogne, effectivement, est placé en vigilance jaune pour le phénomène orage. Le temps sera orageux, donc en début de nuit prochaine, accompagné de pluie. Mais rassurez-vous, cette activité orageuse va s'estomper, de belles éclaircies se développer. En seconde partie de nuit, les températures minimales vont nous rafraîchir, comprises entre 17 et 19 degrés. Il a fait jusqu'à 34 degrés aujourd'hui. Il fait encore 30 à 31 degrés un peu partout en Périgord. Demain, jeudi 27. Le voile du matin va disparaître rapidement, sauf en Périgord vert. Ce sera un peu plus progressif. Il y aura ensuite de belles éclaircies. Les températures maximales annoncées pour ce jeudi 27 varieront de 26 à 29 degrés entre nuages et éclaircies. Merci Baptiste.
2: Bonne soirée.
0: Les prochaines informations, ce sera maintenant
2: à 19h.
0: 19h, tout simplement. Et vous, on vous retrouvera demain. Bonne journée.
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0: On écoute maintenant un des plus grands succès des années 80. Il faut dire qu'il y avait tout dans le panier pour réussir. Jimmy Cliff et LaToya Jackson à l'écriture de Reggae Night.

0: vous avez lancé le reggae, c'est l'objectif, faire la fête avec cette musique reggae.
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0: Restez avec nous, vous êtes au bon endroit, vous écoutez Ici Périgord. Dans quelques minutes, nous allons découvrir le choix d'Ici Périgord. Cette semaine, coup de projecteur sur la Merlandie. C'est un joli festival qui nous attend ce week-end, un moment à ne pas manquer, grâce à un artiste fondateur et toute une équipe. Il est metteur en scène, il a su fédérer autour de lui pour savoir enfin où nous vivons. Il va nous raconter comment et pourquoi la Merlandie s'est installée. C'est cette 5e édition dont il va nous parler, les 29 et 30 août à venir à Montazeau. Qu'est-ce que c'est la Merlandie? C'est la question à laquelle vous allez pouvoir vous-même répondre dans quelques minutes. À propos d'amis, on écoute Marc Lavoine et Patrick Fiori. Ils se sont lancés tous les deux pour interpréter

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1: Marc Lavoine et Patrick Fiori, occupé. C'est le moment de retrouver le choix d'ici Périgord. Tous les jours, coup de projecteur sur ce qu'il y a d'important à ne pas manquer dans votre joli département, le nôtre évidemment, puisque nous sommes ensemble sur cette radio de proximité qui est la vôtre, la première de la Dordogne. Coup de projecteur sur un beau moment qui s'appelle la Merlandie, 5e édition que vous n'allez pas manquer. On est très heureux de recevoir aujourd'hui Olivier Villanove, artiste fondateur, metteur en scène de ce joli rendez-vous qui approche, le festival La Merlandie, les 29 et 30 août à Montazo. Bonjour Olivier.
2: Bonjour Sophie, comment ça va?
1: Qu'est-ce que c'est La Merlandie? Ça va bien puisque je suis en votre compagnie, racontez-nous.
2: Alors La Merlandie, c'est le nom du festival qui porte le nom en fait du hameau. Montazo compte plusieurs noms de hameaux. Ces noms de hameaux ont disparu puisque maintenant avec le cadastre, on a tous des noms de rue. Avant, le facteur, il mettait la Merlandie, ça arrivait chez nous. Maintenant, il faut mettre des noms de rue pour arriver à la maison. Et on a trouvé que ce nom était joli, la Merlandie, ça sonnait plusieurs choses possibles. C'était doux en bouche et on s'est dit que le festival la Merlandie, ça claquait.
1: Alors, c'est un festival de spectacle, un festival très lié, profondément lié aux habitants de Montazo. On va situer Montazo en Périgord pourpre.
2: Oui, alors ça se situe au-dessus de Vélines, entre, je dirais, Montpont, Villefranche-de-Longchamp et Sainte-Foy-la-Grande.
1: Vous essayez de créer un rendez-vous, les artistes et les habitants se rencontrent et le village devient véritablement l'espace de création. Cette histoire est née il y a déjà plusieurs années, vous avez de l'expérience.
2: Oui, moi je suis artiste depuis 26 ans, j'ai traîné mes guêtres au national et à l'international et puis un jour je suis arrivé en Dordogne un peu par hasard. Dans ce coin qui nous a beaucoup plu et il y avait cette envie quand même de se dire et si on faisait des choses chez nous, parce que dans notre travail on mène des projets de territoire partout, on fait des immersions, des temps de résidence et quand on part on a l'impression de quitter une famille, des nouveaux amis et on s'est dit mais pourquoi on ferait pas ça chez nous à la maison. Certes on ne devient plus des inconnus, des étrangers et au contraire c'est ce qui nous intéressait, c'était que les gens de Montazo, de notre territoire et nous-mêmes vivions une aventure collective, commune, artistique, sensible. Voilà, tout
1: alors
2: ça.
1: Alors vous êtes allé au départ à la rencontre des anciens, de ceux qui portent la mémoire du village.
2: Oui, on l'a pensé vraiment en trois temps. Le premier temps, c'était les anciens pour qu'ils nous racontent c'est quoi la géographie finalement affective. On traverse des rues, on voit des noms, on voit des maisons, des anciennes façades. On se dit, mais qu'est-ce qu'il y avait ici avant? Et la mémoire des anciens, elle est là pour nous rappeler que il y avait 5 épiceries, il y avait 2 boucheries. Là, il y avait une maison où telle personne est née, etc. Et le village, du coup, devient un endroit qui est connu où c'est plus des espaces inconnus, mais voilà, on a un vrai lien au territoire. Et maintenant, quand on traverse le village, on croise tout le monde et on s'appelle par les prénoms, on est reconnu. Et d'avoir fait des portraits de gens, là pour les anciens, là, il y a 2 ans, ils se sont aussi reconnus, valorisés, leur histoire ne tombe pas dans l'oubli. Et on donne aussi de la valeur puisqu'elle se traduit par un portrait photographique, un portrait radiophonique. Et l'édition, il y a 3 ans, donnait lieu à un spectacle performance artistique qui racontait des petites scénettes de leur vie à travers ce qu'ils avaient pu nous raconter.
1: Alors ce festival a évolué puisqu'il a 5 ans d'histoire. Il y a 3 ans, vous avez rencontré les anciens. Ensuite, les actifs, ceux qui font vivre le territoire aujourd'hui. Et maintenant, vous vous tournez vers les jeunes. On va en reparler avec vous, Olivier Villanove. Qu'est-ce qui vous a marqué dans toutes les histoires qu'on vous a racontées?
2: L'engagement, le fait que les gens qui vivent ici, et c'est pas que lié ici, en fait, quand on commence à creuser un peu dans l'histoire des gens, dans qu'est-ce qu'ils ont à nous raconter, souvent ça commence par « oh, j'ai rien à dire ». Ça, c'est une bonne chose. Quand les gens disent « j'ai rien à dire », ça veut dire qu'ils ont plein de trucs intéressants à raconter. Et là, on se rend compte que les gens ont des histoires fabuleuses ou en tous les cas inspirantes et que souvent ils sont engagés, ils ont une passion, ils ont un désir de que quelque chose ne se perde pas ou que quelque chose se transforme. Et on a souvent tendance à se plaindre en disant que le monde va mal, que les gens sont ci ou ça, mais en fait nous on s'est rendu compte bah, que c'est tout le contraire. Autant pour les anciens que les actifs que la jeunesse, elle est porteuse d'espoir, de désir, d'émancipation, d'engagement.
1: Ah, c'est ce qu'on a envie de raconter. Olivier Villanov, artiste fondateur et metteur en scène de ce festival 5e édition, la Merlandie à Montazo. Ce week-end, vous allez rencontrer la photographie, le théâtre, la création sonore au travers de tout ce collectif d'artistes et de ces portraits qu'ils ont fait des habitants et du micro, de l'objectif qu'ils ont tendu cette année aux jeunes. On vous retrouve dans quelques instants, Olivier. Vous allez nous raconter ces deux jours pour se retrouver. À tout de suite.

0: Kids, Walking on Sunshine.
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0: Deux jours pour se retrouver, c'est ce que vous allez vivre. Un moment extraordinairement doux, grâce à Olivier Villanov et tout son collectif. C'est l'artiste fondateur et metteur en scène du festival La Merlandie. Si cette cinquième édition se déroule, comme toutes les autres, à Montazo, en Périgord pourpre, un tout petit endroit où l'on fait de grandes choses. Deux jours exceptionnels. Le samedi 29 et dimanche 30 août à venir, il y a beaucoup de moments conviviaux qui sont annoncés. Et cela commence à 17h30. Qu'est-ce qui attend le public, Olivier ?
3: 17h30, l'inauguration. Ça va être un moment très festif, très joyeux. On a même une représentante du ministère de la Culture qui sera là pour chauffer la piste. Après, eh bien, on a l'inauguration. Après l'inauguration, on a le dévoilement des photographies avec le vernissage et les performances artistiques. On a des enfants qui vont participer. On a même un hélicoptère qui va débarquer. On a ensuite le repas qui est concocté par toute l'équipe du Fournil de Bastien, Claire et Quentin. Et ce sera au menu Aligo Saucisse. Et après, on a un spectacle qui s'appelle Les Divas, un concert théâtralisé avec non pas moins quand même que Hélène Tremblay qui vient du Canada. Et le lendemain, la soirée va se dérouler un bon tardivement. Et le lendemain, on retrouve Colette Mounier et moi-même pour un set matinal très familial d'histoire à la volée. Ça enchaînera avec un repas champêtre. Et on écoute ensuite toutes les pièces radiophoniques avec les photos posées dans le jardin, tranquille, on chill le dimanche après-midi.
0: On rappelle que l'objectif de ce festival, c'est que les habitants deviennent les personnages d'une création qui mêle photographie, témoignage, théâtre, création sonore. Il y a eu les anciens, les actifs, maintenant les jeunes. Et je vous propose de profiter d'un petit extrait d'une histoire que raconte cet artiste exceptionnel qui est Colette Mounier.
4: Ils visent le carreau. Bingo du premier coup. Il se hisse à la force de ses petits poignets poilus. Et grimpe sur le bord de la fenêtre. Sur le bord de la fenêtre, il y a un pot en terre vide. Il rentre dedans, il le fait basculer et il colle son œil au trou du fond du pot. Waouh ! Bon poste d'observation. Attends, là, il faut que je sorte du conte.
0: Et on sort avec elle, c'était à Plazac en 2015, lors du 20e festival du conte du Lébérou. Retour à notre histoire, à nous, avec vous, Olivier Villanov, et tout ce collectif d'artistes qui s'est installé dans ce tout petit village qu'est Montazo, à la Merlandie, qui est un lieu dit. C'est le nom aussi de ce festival, 5e édition. On poursuit l'aventure avec un pique-nique champêtre et une sieste sonore, c'est rigolo.
3: Oui, c'est ça, c'est-à-dire que vraiment, là, on va prendre ce plaisir de s'immerger dans le récit de ces habitants-habitantes par les oreilles, tout simplement, et on écoute les interviews qui sont réduites à 3 minutes, donc c'est rapide, on garde le meilleur, et ça nous emporte, voilà, dans une photographie collective, là, ça va être qu'est-ce que la jeunesse de Montazo a à nous raconter, qu'est-ce qu'elle a à nous dire, comment elle voit le monde, comment elle se voit, comment elle voit Montazo, comment elle se projette dans ce village, dans le futur.
0: Après avoir fait la fête, on prend le temps d'écouter. C'est un festival qui est fait pour tout le monde et notamment pour prendre le temps ensemble, rencontrer, écouter, regarder, discuter. Il y a plein de bonnes raisons de venir à la Merlandie ce week-end, les 29 et 30. Vous n'avez plus à hésiter. Venez comme vous êtes. Ça coûte 20 euros, c'est ça ?
3: Oui, c'est un prix participatif libre. On commence à 20 euros pour les adultes et 15 pour les enfants jusqu'à 15 ans. Si les gens ont envie de donner plus, voilà, on travaille avec nos propres moyens, même si on a eu la chance là, d'avoir la bonne nouvelle, d'avoir une aide de l'été culturel.
0: Merci beaucoup, Olivier Villanov, artiste fondateur.
3: Merci Sophie.
0: Et metteur en scène de ce joli festival, la Merlandie à Montazo. Ne manquez pas ces beaux moments, vous y retrouverez forcément quelque chose de vous. Et on réserve sa place au 06 12 22 62 73, numéro que nous laissons au standard d'ici Périgord. À bientôt, beau festival.
3: À bientôt.
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0: Le nouveau titre de Boulevard Désert en compagnie de Carbone. C'est pas si facile, mais il faut avancer quand même.
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0: Le Photoclub Sarladais est un des meilleurs de France. Il a notamment remporté 9 fois la Coupe de France de photographie, le plus haut niveau de photographie en France. Les photos de ce club sont à admirer lors du 58e Salon d'art photographique. Cette année, il y a plusieurs expositions et l'invité d'honneur est le photographe de renom, Pierre Omen.
2: Pierre Omen, c'est un photographe malgache qui a une réputation, disons, de renommée mondiale maintenant parmi les photographes. Sa première passion, c'était la peinture. Et donc, il faisait de la photo des éléments qu'il voulait peindre après. Et puis, un jour, il y a quelqu'un qui lui a dit, une amie à lui, qui lui a dit, mais tu devrais arrêter la peinture et te consacrer à la photo. Donc, il a réfléchi un moment et puis c'est ce qu'il a fait.
0: Et Georges Bonnet, lui aussi, admire cet artiste. C'est le secrétaire de l'association. Pierre Omen sera d'ailleurs présent lors du vernissage de clôture de l'exposition le 12 septembre à 18h. Exposition à voir jusqu'au 13 septembre à l'ancien évêché de Sarlat, de 11h à 13h et de 15h à 19h.
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0: Ici Périgord, ce sont vos chansons préférées toute la journée. On écoute Gérard Blanc, Du soleil dans la nuit.

0: Swift, très inspirée d'ailleurs par celle qui vient de disparaître, Dolly Parton, parce que Taylor Swift a commencé sa carrière en chantant de la country alors qu'elle n'avait que 16 ans.
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0: C'est le moment de retrouver Patrice Gascoigne avec ses coulisses. Elle est aujourd'hui, Patrice, vous nous proposez un nouveau numéro de l'émission de Nos Terres Inconnues à découvrir ce soir sur France 3.
3: Ce soir, l'invité de Nos Terres Inconnues est un humoriste qui ne renie pas ses origines nordistes.
4: Je suis retourné jouer sur les terres de mon enfance. Tu aurais vu ma mère comme elle était fière, ma mère. Elle est arrivée à la salle des fêtes en kangou limousiné. Avec des vides fumées puis des napperons sur les appuis-têtes.
3: C'est l'humoriste Jean-Philippe Janssen qui a accepté l'invitation de Samuel Ostigui, le nouveau présentateur de Nos Terres Inconnues, à voir ce soir sur France 3. Samuel Ostigui, c'est notre cousin québécois. Donc chaque voyage à travers nos régions est aussi pour lui une vraie découverte. Et ce soir, avec son van, direction l'Aveyron, on va découvrir un ch'ti dans le sud, Jean-Philippe Janssen. Lorsqu'il a été invité par la production, Jean-Philippe Janssen a commencé par leur faire peur. Pourquoi ? Parce que lui, le ch'ti, bah, il connaissait plutôt bien l'Aveyron, Jean-Philippe Janssen.
5: Ça m'avait fait rire parce que ça leur avait fait peur quand je suis arrivé, parce que je suis un ch'ti peut-être dans l'Aveyron, mais il faut savoir que j'ai vécu 15 ans à Montpellier, donc je suis allé souvent en Aveyron le week-end. Et donc quand ils ont su en arrivant que finalement je connaissais l'Aveyron, je pense qu'ils ont eu une petite frayeur. Mais après, il y a connaître l'Aveyron tel que je l'ai connu en y allant le week-end, et là, connaître l'Aveyron profondément comme on l'a fait avec Samuel, avec les paysages, avec les endroits les plus reculés. Et puis les gens, voilà, je pense qu'on est vraiment au contact des gens, et c'était des rencontres assez troublantes pour moi de voir ces gens, parce que moi qui suis du Nord, mon Nord il est sinistré, désertique, et il ne se passe pas grand chose dans les villages le soir. Et là, en passant du bar, en passant par les gens, j'ai vu qu'il y avait un vrai tissu social, et puis une communication intergénérationnelle, en fait.
3: Jean-Philippe Janssen, marqué positivement par cette découverte de l'Aveyron ce soir sur France 3, et son guide, le Canadien Samuel Ostigui, en a pris aussi plein les yeux.
6: Pour moi, c'est un vrai privilège de partir avec Jean-Philippe, qui a voyagé partout dans le monde, dans des métropoles, puis à partir dans des endroits qui sont exceptionnels, et qui disent oui à une aventure comme celle-là, parce que je vais reprendre une phrase qu'il m'a dit à plusieurs reprises. Il dit « L'aventure est parfois au coin de la rue ». Et cette phrase, je la reprends, je la réutilise maintenant presque toutes les semaines.
3: L'aventure est au coin de la télé. Samuel Ostigui invite Jean-Philippe Janssen dans Nos Terres Inconnues ce soir sur France 3. En revanche, ce qui est connu, c'est le retour des coulisses télé demain, même heure, même endroit.
0: Merci Patrice Gascoigne. Dans quelques instants, vous allez vivre en avant-première un événement exceptionnel. Les Vintage Days qui se déroulent ce week-end à Périgueux. Benoît Chaumeau et Julien Pellet ont levé le voile sur cet événement qui attire des milliers de personnes. Et à juste titre, on écoute en attendant The Cure, Just Like Heaven.

0: nous le rappelait ce matin à 8h49 dans l'événement d'ici en compagnie de Julien Pellet. Un événement qui annonce la fin de l'été qui commence dès vendredi et c'est la 11e édition.
1: Bonjour Lucie Vido.
2: Bonjour à tous.
1: Vous avez repris l'organisation des Vintage Days l'année dernière avec pour nouveauté un pôle Youngtimer. Ce sont des voitures des années 80 aux années 2000. Ce sera sur l'esplanade Badinter. Qu'est-ce qui vous a poussé à accueillir des voitures plus récentes ?
2: Une demande. En fait, quand on marche dans les rues, on entend et en fait c'est vrai que comme je dis, il faut vivre avec son temps. Et malheureusement, le Youngtimer deviendra le futur vintage. Et en fait, on nous demandait depuis quelques années d'augmenter un petit peu les années. On s'est dit, on va commencer par un petit pôle avec une quarantaine de voitures. Et on va intégrer ce pôle Youngtimer qui est quand même devenu très à la mode. Et les jeunes de notre génération, en fait, s'achètent des voitures de ces années-là, 80 à 2000. On s'est dit, ben, on intègre. On voit comment ça se passe, c'est un essai. Et on permet à toutes ces personnes qui ont des voitures des années 80 à 2000 de pouvoir intégrer les Vintage Days.
1: Et est-ce que tout le monde voit ça d'un bon oeil? Est-ce qu'on n'a pas des irréductibles passionnés qui disent que ces voitures ne sont pas encore vintage?
2: Bien sûr que si. Mais on peut pas satisfaire tout le monde. L'idée, c'est justement d'essayer de répondre un petit peu à la demande que j'ai entendue dans les rues. Et ça s'entend. Effectivement, il y a de plus en plus de voitures Youngtimer. On les intègre. On commence par une quarantaine de voitures et on verra comment ça se passe cette année.
3: C'est quoi le symbole des voitures Youngtimer? Les premières Clio Twingo? Ou j'ai totalement tort?
2: Non, mais je sais pas. Un petit peu.
3: Ouais, c'est ça?
2: Un petit peu.
3: Ok, d'accord.
2: Oui. Mais il y a un petit peu. Il y a ça, mais il y a aussi d'autres vieilles voitures, il y en a plein.
3: D'accord. Alors au-delà des belles voitures, du côté festif, de l'élégance qui accompagne les Périgueux Vintage Days, est-ce que votre plus belle réussite, c'est pas de, au final, réunir toutes les générations, de créer du lien ?
2: Si, bien sûr. Et c'est pour ça aussi qu'on a voulu intégrer ce nouveau pôle. D'intégrer aussi, je vous le dis, la petite course enfant pour pouvoir avoir un esprit un peu plus famille aussi. C'est de rassembler tout le monde, de finir l'été sur une note hyper positive et hyper joyeuse.
3: Parce qu'on les voit au concours d'élégance, notamment dans le centre historique. Ceux qui vraiment s'habillent façon vintage, il y a des jeunes, des moins jeunes, il y a aussi des papiers mamies, il y a tout le monde, quoi.
2: Il fait du bien cet événement.
1: Et il y a plein de choses, effectivement. Il y a les concours qu'on évoquait à l'instant, il y a la parade automobile, on a évoqué le nouveau pôle Youngtimer. C'est lequel dans tout ça votre moment préféré à vous, à titre perso, sur le week-end, Lucille?
2: Je vais être hyper classique, mais la parade. On voit des sourires partout, les gens sur les bords de route sourient, les gens dans les voitures sourient, parce qu'ils sont contents de pouvoir exposer leur voiture aussi. Sincèrement, c'est la parade. Je suis hyper classique.
3: Samedi soir, il y aura une soirée électro-vintage face au théâtre. Oui. À partir de 19h, c'est quoi? Ça ressemble à quoi l'électro-vintage?
2: Vous laisserez venir voir. Mais c'est des sons. On va rester dans l'idée des années 80 à 2000, remixés façon vintage.
3: Okay.
2: Mais il y aura aussi le bal musette classique Place de la Clôtre pour pouvoir satisfaire tout le monde.
3: Et il y aura aussi du rock, je crois que vous avez le collectif Rock XL24.
2: Tout à fait, sur la Place Montaigne.
1: Un gros programme pour cette 11e édition des Périgueux Vintage Days. Ça va durer tout le week-end, ça commence vendredi soir avec les fameuses parades tout au long du week-end pour ceux qui ont des voitures vintage.
3: Et ouais, je le dis, hein, si vous avez une voiture de collection vintage à la maison et que vous souhaitez participer à la parade sur les boulevards, rendez-vous samedi entre 7h30 et 8h45. Vous avez été très précise justement sur l'horaire d'arrivée. On ne fait pas n'importe quoi lors des Périgueux Vintage Days puisque la parade démarre vers 10h, mais vous fermez l'accès à partir de 8h45.
2: Tout à fait.
1: Le rendez-vous est pris ce week-end et ici Périgord sera sur place aussi.
3: On est toujours là, n'hésitez pas à passer nous voir.
1: Merci beaucoup Lucille Vidon, vous souhaite plein de succès pour cette 11e édition, à bientôt.
2: Merci, à bientôt.
0: Merci Benoît, Julien et leur invité pour cet événement d'ici les Vintage Days. Demain vous saurez pourquoi ça marche avec Marie-Dominique Privé de 10h à 11h et vendredi de 9 à 10, ici c'est vous en compagnie de Julien Pellet, vous pourrez répondre à cette question, êtes-vous amateur de voitures de collection? Moi.

0: aimez la musique, vous aimez Zazie qui signe son retour avec ce 12e album Volatile qui sortira le 2 octobre. Et la musique, ça continue avec les essentiels de Décibel à 20h en compagnie d'Émilie Mazoyer qui reçoit Anaïs et Pierre Demer.
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0: Mister Blue Sky, un grand titre signé Electric Light Orchestra en 1978.
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0: Merci d'écouter Ici Périgord, votre radio locale en Dordogne. Je vous souhaite une excellente soirée. Il est 19h.
2: Le matin, il se réveille au son des voitures et s'endorme le soir quand la ville enfin s'éteint. 2355 enfants dorment dehors en France, selon des chiffres publiés aujourd'hui par UNICEF. C'est 200 de plus que l'année dernière. Symbole de l'échec d'Emmanuel Macron et sa promesse, plus un seul enfant dans la rue. Margot Longeroche, à Marseille comme ailleurs, la situation se dégrade. Vous avez rencontré une famille en plein centre-ville.
3: Armani, 7 ans, vit dans la rue depuis sa naissance. Avec sa mère et sa petite sœur de 3 ans, ils sont assis près d'un mur sur la Canebière.
4: On fait la manche, parfois on nous donne à manger, parfois on mange pas d'escalon demain matin. C'est difficile pour nous, on veut trouver un appartement.
3: Et tu me disais que vous dormez où en ce moment ?
4: Dehors.
3: Des familles comme la sienne, Robert Christin, bénévole au Secours catholique, en croise quotidiennement aux accueils de jour de l'association.
5: En tant que bénévole, la solution c'est d'accueillir les personnes, faire du lien avec elles, pour pas qu'elle perde espoir.
3: Trouver un toit aux enfants qui vivent dans la rue, c'est une obligation de l'État, rappelle-t-il. Mais les places manquent à Marseille comme partout.
5: Il n'y a tellement pas de place qu'en fait, on est obligé de faire des filtres ou des tris par rapport à des considérations qui sont horribles.
3: Les bénévoles ont donc de plus en plus de mal à convaincre les familles de continuer d'appeler le 115. Francis Vernet est le directeur régional de la Fondation pour le logement.
6: Il y a tellement de déceptions jour après jour. Des fois, on peut appeler le 115 pendant 40 minutes, 1 heure, 1h30 pour se voir. Expliquer qu'il n'y a pas suffisamment de place et que donc la personne ne pourra pas être hébergée, la famille en l'occurrence. Donc il y a beaucoup de personnes qui n'appellent plus le 115.
3: Dans les Bouches-du-Rhône, l'association craint que la préfecture ferme des hébergements d'urgence pour faire des économies. Selon Francis Vernet, jusqu'à 800 places pourraient disparaître.
2: Margot Longeroche, l'année dernière, 26 mineurs sans logement sont décédés en France. 14 d'entre eux avaient moins de 4 ans. Un plan social chez Sodexo, plus d'un millier d'emplois supprimés en France par ce groupe de restauration collective. Il s'agit, selon l'entreprise, d'améliorer ses performances face à ses concurrents. Sodexo emploie 25 000 salariés dans le pays. Une liste Le Pen-De Gaulle aux élections sénatoriales. Vous avez bien entendu, dans la Sarthe, Marie-Caroline Le Pen, tête de liste RN, s'associe à Virginie De Gaulle, descendante du général. Hélène Terzian, voilà une alliance politique étonnante et un joli coup de com' pour le Rassemblement National.
7: Oui, celle de Marie-Caroline Le Pen, sœur de Marine Le Pen, avec une arrière-petite-nièce du général De Gaulle, Virginie de La Fresnaye, qui est la mère MIRE d'un village sartois et qui figure opportunément sous son nom de jeune fille. La liste Le Pen de Gaulle est une illustration de l'union nationale que nous voulons pour la France, commentaire de la fille de Jean-Marie Le Pen sur X, et qui a de quoi faire tiquer. Le FN-XRN s'est construit sur l'idée même de l'antigaullisme après l'indépendance accordée à l'Algérie. Dans ses mémoires, Jean-Marie Le Pen décrivait le général comme, je cite, une horrible source de souffrance pour la France. Mais voilà plusieurs années que le RN revendique un héritage gaulliste sur les sujets de souveraineté nationale, notamment, et érige donc sa figure très consensuelle en exemple. Plusieurs cadres du RN se sont d'ailleurs empressés de saluer ce ralliement. La liste Le Pen-De Gaulle est loin d'être anodine dans la Sarthe, où le parti à la flamme a remporté en mars dernier la mairie de La Flèche, deuxième ville du département.
2: Hélène Terzian, les images de désolation tournent en boucle partout au Népal. Des torrents de boue descendus de l'Himalaya ont tout emporté sur leur passage. 98 morts, bilan provisoire, et plus de 410 personnes disparus, dont 350 touristes étrangers. Cette crue dévastatrice a frappé une zone touristique, explique Claude Feuillâtre. Il s'occupe de l'association humanitaire Little World Népal France.
8: Alors c'est là où il y a le départ du Long Tang, donc tous les treks du Long Tang, qui est vraiment un très beau trek. Et actuellement, donc, il y avait des pèlerinages. Tous les ans, c'est un lieu sacré. Et tous les ans, si vous voulez, les Népalais doivent se rendre donc, dans ce lac, qui est un lac où tous les chamans se réunissent un petit peu pour partager leurs secrets, leurs méthodes et tout ça. On a très peu d'informations parce qu'actuellement, les réseaux sont coupés. Nous, dans le village, je sais que beaucoup de nos jeunes, porteurs et travaillent le long de la rivière ou du côté, en remontant plus sur la Chine, sur les barrages hydroélectriques. Et là, nous avons actuellement aucune nouvelle.
2: Claude Feuillâtre de l'association humanitaire Little World Népal France. Après 6 ans de disette, l'Olympique Lyonnais a l'occasion ce soir d'offrir à ses supporters des retrouvailles avec la Ligue des Champions de football. Il faudra pour ça battre les Turcs de Fenerbahçe. Coup d'envoi 21h au Groupama Stadium. Et puis, irrésistibles étoiles, l'astronaute Sophie Adnaud enfilera son scaphandre une troisième fois. La Française doit mener des opérations de maintenance à l'extérieur de la Station Spatiale Internationale la semaine prochaine. Hier, elle a passé plus de 6 heures dans le vide spatial pour réparer une antenne de communication.
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2: La météo en France, 12 départements de l'ouest du pays sont placés en vigilance orange aux orages de l'Ille-et-Vilaine à la Charente-Maritime et jusqu'au Loir-et-Cher. Des phénomènes violents sont attendus, prévient Météo France. Des orages localement attendus donc sur le nord-ouest. Ils se décalent sur la Normandie, le bassin parisien et les Hauts-de-France. Demain, le temps reste agité avec là encore de nombreux orages. Les températures, il fera 33 maximum à Toulouse et Marseille.
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10: Bonsoir à tous, à midi soir, j'espère que la journée fut bonne. Une fois de plus, on est allé chercher dans la boîte à souvenirs quelques refrains, quelques mélodies qui ont fleuri dans les années top 50. Et vous savez quoi ? Le parfum est toujours le même. Ce soir, ça commence comme ça.

0: Étienne Dao, c'était Duel au soleil.
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0: Eh oui, quand une histoire d'amour se finit mal, la rupture, c'est pas simple. Étienne Dao, lorsqu'il écrit cette chanson, sait de quoi il parle. Et quand on sait que ce tube est extrait de l'album Pop Satori, Satori voulant dire en japonais éveil spirituel, eh ben on peut penser que cette expérience malheureuse lui a apporté quelque chose. Bon, il provoque quand même en duel et en plus au soleil la personne qui l'a quitté. De tout ça, il en a fait un tube, c'est le principal. Pour la suite, on va groover avec Madonna, Into the Groove.
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0: Le groupe Starship avec Nothing Gonna Stop Us Now. Et c'est la BO d'un film qui n'a pas marqué les esprits, enfin plus que ça. Le film, c'était Mannequin, sorti en 87 avec Kim Cattrall, qui est ensuite devenue une des stars de la série Sex and the City. Vous voyez à peu près la blonde? Bon, bref. C'est la chanson du film qui, elle, a fini numéro 1, notamment aux États-Unis et en Angleterre. Et puis, c'est surtout le plus grand succès du groupe Starship. La suite, c'est dans un instant, né quelque part, Maxime Le Forestier.
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0: La groupie du pianiste, c'était Michel Berger.
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0: Et dès la fin de l'année, on va beaucoup entendre les chansons qui ont jalonné la carrière du couple le plus romantique de la chanson française, Michel Berger, France Gall. Le spectacle de Michel à France va leur rendre hommage et faire revivre sur scène en live un répertoire inoubliable. La première date, c'est le 5 décembre au Zénith de Toulon. Et j'ai vérifié, hein, c'est presque complet. Avis aux amateurs. Pour la suite, c'est du romantisme, mais façon disco italienne. La Dolce Vita de Ryan Paris. Succès de l'année 83.

0: folie de Thierry Pastor. Issu d'une famille de musiciens, le jeune Thierry a étudié le piano classique. Il a été pianiste pour Nicolas Perrac. Un jour, il rencontre l'humoriste Roland McDan, qui aime ses compositions et lui propose de produire ce coup de folie, qui devient un énorme tube en 82. Bah voilà. La vie d'un tube, c'est toujours une histoire. Un jour, je vous raconterai celle de Live is Life du groupe Opus, qui arrive dans un instant. Belle fin de journée à tous et à demain.
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2: Avec ce soir un anniversaire ultra réjouissant. Le premier album d'Anaïs, le Cheap Show, a 20 ans. Et Anaïs, qui ne donne jamais sa part au chien quand il s'agit d'organiser une boum, a prévu de célébrer cet anniversaire
3: attends,
2: il se doit.
3: Qu'est-ce que c'est que cette expression ?
2: Tu donnes pas ta part au chien
3: en organisant une boum ?
2: Ben c'est une méga boum, les 20 ans de ton
3: album. Ah ouais, d'accord. C'est une surpasse.
2: Arrête, t'es dans mon générique. Normalement, tu arrives après en surprise. Vous allez tout savoir en studio et sur scène, car Anaïs est ce soir, et surprise, l'invité de Décibel. Comment ça va?
3: Ça va bien, ça va bien, Émilie.
2: Joyeux anniversaire de 20 ans du Cheap Show.
3: Merci beaucoup.
2: On parle évidemment de Mon cœur, mon amour. Ça, c'est la version qui est passée sur toutes les radios quand c'est devenu un tube. Mon amour, mais ce qu'il faut dire, c'est que The Cheap Show, le spectacle pas cher, et Mon cœur, mon amour, au départ, c'est un seul en scène, musical, et ça ressemble à ça.
3: Mon cœur, mon amour, mon amour, mon cœur, ça dégouline d'amour, c'est beau mais...
2: The Cheap Show, c'était un spectacle avec lequel tu tournais partout en France, et la magie du bouche à oreille a fait que tu t'es retrouvé aux Victoires de la Musique et ensuite la chanson est devenue un tube. T'es obligé d'aller l'enregistrer en studio pour que les radios puissent la passer et tout. Mais donc au départ, toi, ton idée, c'était pas de sortir un album, c'était de faire un spectacle.
3: C'était effectivement d'enregistrer par contre un spectacle live, parce que j'avais été marquée par certains lives, effectivement de grands entertainers. Tu vois, genre Bette Midler qui avait sorti un live dans les années 70 où j'étais tombée dessus et c'était beau. Déjà, j'ai été scotchée. Je me suis dit, on a le droit de faire ça, de faire à la fois des blagues, de mélanger la pop, le jazz, de faire tout ce qu'on veut. Et en même temps, j'avais envie d'être dans la salle parce qu'il y avait des trucs que je comprenais pas ce qui se passait. J'entendais des rires à un moment. Je dis, ah, moi, je veux faire un live comme ça, où je le fais en one shot sur scène et que une fois que c'est enregistré, ben, les gens, ils ont envie d'être dans la salle avec nous, quoi.
2: Alors ça, au départ, ça marche effectivement, parce que The Cheap Show, vraiment, il y a 20 ans, il y a même un peu plus de 20 ans, il y a un gros bouche à oreille, les gens disent, oh là là, t'as vu cette fille, elle est toute seule avec une guitare, un kazoo, et puis...
3: Et un looper, en fait. Il y avait ce petit truc aussi qui faisait que les gens aussi, un petit truc en plus pour l'époque, puisqu'après il y a eu Ableton, c'est que j'utilisais ce qu'on appelle la pédale Jamman pour les guitaristes pour se sampler en live. Je l'utilisais à la guitare, au chant.
2: Ça veut dire que tu fais un premier la la la qui est enregistré dans la pédale, et après tu fais un deuxième la la la en live, mais tu peux renvoyer le premier. Donc ça fait un petit cœur. Après, tu peux faire des grands cœurs et tu peux faire plein d'effets.
3: C'est ça, du coup, ça crée vraiment, comme je suis plutôt comédienne et un peu folle, ça me permettait de, non seulement de créer des chœurs en live, mais aussi, par exemple, de faire tout un monde quand j'imagine que je suis écossaise au Festival d'Édimbourg et je pars avec un...
2: On écoutera tout à l'heure. Ça, c'était vraiment dingue, ce Cheap Show.
3: Ça permettait de faire rentrer les gens dans le spectacle, parce que quand tu fais le bluesman, tu leur dis non, là. Do you want me to be here tonight? Yeah! Ok, on y va.
2: Donc, ça, c'était l'idée de génie, c'était l'idée de ce spectacle. Et donc, pour les 20 ans du Cheap Show, très bonne nouvelle, tu repars sur la route.
3: Ah, bah oui, il faut pas. Non, enfin, c'est ridicule de faire les 20 ans du Cheap Show sans repartir sur la route. Donc, on est en train de. Là, on fait une petite tour.
2: Petite tour de chauffe.
3: Voilà, 26, et on est en train de préparer 2027.
2: C'est ça. Mais avant, alors j'aimerais, s'il te plaît, qu'on se remette tous là, il y a 20 ans. On était plus beaux, on avait moins mal au dos, et donc on te découvrait. Donc, avec le succès de ce spectacle, le Cheap Show, tu enregistres ce qui va devenir un tube, Mon cœur, mon amour, pour que ça passe à la radio. Ça passe à mort à la radio. Et un peu du jour au lendemain, t'es archi sollicité. Tu te retrouves sur les gros festivals, les Francophonies de La Rochelle, le Printemps de Bourges, à la télé, à la radio, etc. Est-ce que c'était ce que tu souhaitais et comment l'as-tu vécu à l'époque ?
3: Ah, non, moi je l'ai très très mal vécu. Effectivement, je sais que ça fait bizarre de dire ça. Mais comme je tournais déjà beaucoup, ça faisait... quand ça a commencé à exploser, moi j'étais toute seule sur scène dans des conditions un peu plus roots depuis 2 ans. Et du coup, ça, j'étais déjà un peu au bout du rouleau quand ça a commencé à...
2: C'est ça, t'étais déjà fatiguée.
3: Ah ouais.
2: Parce que ça faisait 2 ans que t'étais sur la route.
3: Mais c'est pas ça, c'est que c'était, j'avais l'impression que tout m'échappait. Et puis surtout d'être épuisée aussi, parce que c'était, être seule sur scène, c'est quand même très différent que d'être en groupe. J'adore être en groupe, mais c'est vraiment pas la même énergie. Et ce spectacle, en plus, c'était quelque chose, c'était un petit peu mon bébé, où je voulais que chaque soir soit différent vraiment pour les gens. Donc je donnais vraiment, vraiment beaucoup. Et c'est vrai qu'à un moment, j'ai carrément, j'étais épuisée, donc j'étais malade. Je sais même pas comment j'arrive encore à chanter. Mais j'ai fait des trucs de fou, donc moi j'ai aucun regret. Mais j'étais, si j'ai un regret, c'est que du coup j'étais trop, trop au bout du rouleau pour pouvoir faire. J'avais été invitée à faire le Fuji Rock quand même au Japon.
2: Au Japon, ouais. Énorme festival d'été d'ailleurs. Ouais.
3: Ouais, c'est un petit peu, c'est comme un Coachella, c'est pour les gens qui connaissent pas, mais au Japon. Et j'étais tellement malade que si je prenais encore un seul avion, je me crevais les tympans. Donc ouais. Mais j'ai été invitée aussi à ouvrir les Eurocaines avant les Deftones.
2: Non, mais c'est
3: et
2: ça
3: je l'ai
2: fou.
3: Fait. Ouais. Et je l'ai fait. J'ai pas pris de tomates.
2: Est-ce que c'est une question que j'avais envie de te poser il y a 20 ans, la première fois que je t'ai interviewée, j'ai jamais osé. Puis depuis, on s'est croisés plein de fois, mais j'ai jamais osé te la poser.
3: Non, il s'est jamais rien passé avec Keanu Reeves.
2: Bien sûr que si. Est-ce que quand même, t'as pu profiter. Parce que moi, je me souviens des premières interviews que j'ai faites de toi, il y a 20 ans, au moment de Mon cœur, mon amour, évidemment. Moi, la radio pour laquelle je travaillais, qui s'appelait Le Move, on passait ta chanson 2 fois par heure. On était
3: je t'avais fait un hommage, d'ailleurs. J'avais fait un hommage parodique dans une petite vidéo sketch d'un de mes albums.
2: C'est vrai, ça. Non, elle m'a gâtée toujours. Mais j'ai jamais osé te demander, est-ce que quand même, t'as profité? Ou est-ce que vraiment, c'était tellement énorme, tellement rapide et tellement inattendu que... Tu te souviens pas que c'était bien?
3: Je crois que de toute façon, j'ai un émotion. J'ai jamais fait tous les tests, tu sais, des HP, des machins, des trucs.
2: Oh oui, t'as bien des trucs, toi.
3: Ouais, j'ai déjà des dyspraxies, ça c'est certain. La gauche et la droite, faut pas trop me demander.
2: Ah bah, va pas voter, toi, l'année prochaine.
3: mais c'est surtout que j'ai un émotionnel assez complexe. C'est-à-dire, quand c'est trop fort, ça bloque. Mm-hmm. Donc, j'arrive plus à pleurer, j'arrivais plus à rire, c'était trop pour moi. Donc c'est surtout ça, mais j'ai quand même, quand je repense, j'ai beaucoup aimé quand je faisais. Tu te retrouves à tourner au Québec, pas forcément sur des gros trucs. Tu rencontres aussi des artistes. Je me suis retrouvée coincée une fois. Il y avait une espèce de fête de la musique en pleine canicule à Carcassonne, alors que je jouais en même temps au Francophonie de La Rochelle. Mais on était coincés parce qu'il y avait aussi le Tour de France qui passait et j'ai tapé la discute par 40 degrés dans un mini studio avec Tina Arena pendant 3 heures avec ah mais c'était trop mignon, il y a la Compagnie Créole qui était là et on n'en pouvait plus, on était tous épuisés et crevés de fatigue, pas de fatigue, de chaud quoi. Et puis là, oh là là, je parle à un des gars de la Compagnie Créole et j'ai adoré sa réponse. Je dis, c'est dur, là, quand même. Il dit, ouais, mais c'est de la promo. Je dis, ouais. Et il me dit, et la promo, c'est bon pour le moral. Donc, ouais, moi, j'ai plein d'anecdotes avec des gens.
2: En fait, t'as plein de petits moments super chouettes.
3: J'ai vu Charlene Spiteri à Musilac.
2: La chanteuse de Texas.
3: S'est montée à côté, que normalement, on n'avait pas le droit d'être là, mais qu'elle était super sympa. Ouais. T'avais ton petit pass en festival. Moi, j'ai pu voir, comme je jouais surtout en début, puisque j'étais seule avec ma pédale, et je poupais après
2: aller voir
3: tous les autres qui jouaient quoi. Ouais.
2: Oui, donc voilà, il y a plein de bons petits moments, mais l'ensemble est quand même un peu étrange. Mais pourtant, t'as dû t'y replonger puisque tu viens d'enregistrer et de sortir une nouvelle version de Mon cœur, mon amour. Car 20 ans plus tard, évidemment, alors tu es toujours les couples, mais il y a des petites choses qui ont changé.
3: Plus que jamais.
2: Ah voilà, mais il y a des choses qui ont changé.
3: Ah bon?
2: Dans la chanson? Ah bah oui.
3: Ah oui, oui, c'est-à-dire qu'il y a 20 ans, en fait, je disais que je niquais tout mon forfait, mais je me suis bien rendu compte qu'il fallait un peu...
2: C'était trop marqué.
3: J'ai la même problème sur ma chanson Christina, je m'en suis rendu compte très tardivement, il y a 6 mois. Et en fait, dedans, il n'y a pas de cabine téléphonique dans ce putain de quartier de merde. Et là, je dis, mais il n'y a plus de
2: cabine téléphonique. Et voilà, en 20 ans, beaucoup de choses ont changé. Anaïs, cette nouvelle version 2026 de Mon cœur, mon amour, On va la découvrir maintenant, puis après tu vas nous raconter avec qui tu l'as fabriquée.
3: Yep.
2: C'est parti. Bisous les couples. Okay.

0: J'adore. Anaïs, Mon cœur, mon amour, version 2026 qui vient de sortir à l'occasion donc de la première sortie en vinyle de cet album The Cheap Show, disque de diamant, hein, il y a 20 ans. Il y a 20 ans, on ne faisait pas de vinyle, là on en fait. Raconte-nous alors cette nouvelle version, comment elle est née?
1: Ah, et ben, je me disais que oui pour les 20 ans, et comme je sais qu'il y a vraiment une cote d'amour sur cette chanson. Et du coup, ben non, ben là, la nouvelle version, j'avais envie d'un petit truc un peu années 80, Cure. Et du coup, j'ai pris un petit duo qui s'appelle 92 de Producers.
0: Ouais.
1: Mais qui savent jouer aussi bien des instruments pour qu'on ait ce petit truc assez enlevé, léger.
0: Parfait pour l'été.
1: Ouais.
0: Exactement, exactement. Alors, le Cheap Show, faut bien le dire. C'était un spectacle incroyable, comme on n'en avait jamais vu. Une artiste seule en scène, qui chante, qui sait tout chanter, qui sait jouer de la guitare et du kazoo, et donc qui a cette pédale avec laquelle elle se sample elle-même en temps réel. Il n'y avait rien de pré-enregistré. Hein. Quand tu allais sur scène, vraiment, tu étais à poil. Tu étais avec ta voix et il fallait que ça marche. Et ça marchait.
1: C'est la base du Cheap Show. C'est ce que va se passer en tournée de nouveau.
0: Et c'est ce qui va se passer là, à nouveau. Et donc, il y a des moments... tu dis... Il y a des moments qui ne peuvent arriver qu'avec Anaïs, en Écosse, par exemple.

Et là, les gens, ils sont hystériques parce que c'est génial. T'es toujours toute seule et c'est juste, voilà, des couches et des couches de ta voix que tu rajoutes en direct. Donc, une cornemuse parfaite. De temps en temps aussi, il y avait. Qu'est-ce qui se passe en ce moment sur MTV? Et Anaïs nous faisait Justin Timberlake.

0: plus, c'est la reine des accents.
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0: Voilà.
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0: La vie, c'est pas du foie gras. Non mais c'était dingue quand même. Comment tu l'as monté ce spectacle? T'étais toute seule.
2: J'ai parlé à tous les gens dans ma tête.
0: C'est ça.
2: Non, mais il y avait aussi une grande. On s'était séparés avec mon groupe et il m'a. Bah, ça avait été très violent, comme ça peut arriver beaucoup, parce que c'est beaucoup d'amour. C'est comme une rupture à quatre.
0: Oui, c'est ça. C'est comme quatre ruptures, en fait.
2: Ouais, voilà. Sauf le bassiste, qui est toujours le mec le plus cool du groupe. Mais sinon, voilà, j'avais eu j'ai eu beaucoup de mal à me séparer d'eux, mais je sentais que j'arrivais pas à avancer et ils voulaient trop me faire faire ce qu'ils avaient envie. Et puis quand j'ai dit non, on reprend pas, ils m'ont dit il ne fait rien sans nous. Et ça m'a vraiment à la fois blessée, marquée. Mais par contre, j'ai eu une énergie incroyable. J'ai fait ah ouais, et il fallait que je leur prouve, que je me prouve. Et surtout j'étais enfin libre aussi du coup de faire ce que je sentais, et comme ça avait tenu un peu comme un orgasme, si tu veux.
0: Ça tu sentais que ça venait,
2: ça monte, et là ouais. Du coup t'as tout qui sort, qui est incroyable, et c'est la plus belle énergie. C'est une espèce de violence folle où t'as forcément le meilleur de toi qui sort, et même pour moi encore ça reste une très belle écriture, hein, mais mes textes, j'ai trouvé assez fort.
0: Ah bah justement, c'était ma prochaine question. C'est dans le Cheap Show de 2006, est-ce que tu assumes, tu aimes, tu embrasses tout pour ton spectacle là, 2026-2027 à part les forfaits téléphoniques, parce que ça n'existe plus, et les cabines téléphoniques.
2: Oui, puis j'ai promis, il y a des fans qui adorent que je fasse bébé, baise-moi. Je dis, bon, ben, on va aller à 50 ans, mais on va quand même continuer mange-moi comme une mangue. Ouais, on y va. Mais moi j'assume tout. Après, ce que j'ai envie de faire vraiment, c'est garder voilà un peu quelques personnages vraiment phares du coup du spectacle, mais j'ai aussi des nouvelles folies parce que les gens ils aiment aussi être surpris avec ce spectacle. Donc il y a par exemple pendant ce temps-là à l'Eurovision. Je vous laisse imaginer.
0: Alors j'aimais bien pendant ce temps-là sur MTV, mais effectivement pendant ce temps-là à l'Eurovision.
2: Voilà. Tout un programme.
0: J'ai hâte. Je voulais te parler de la suite de ta carrière, parce que quand on démarre aussi fort avec un énorme album comme The Cheap Show et un tube
3: interplanétaire, et tu peux le dire, on m'écoute sur Mars.
0: Bah, au Japon, Fuji Rock, quand même, c'est pas rien. Mon cœur, mon amour, 20 ans plus tard, on est toujours là à la fredonner, à retomber sur le clip. Trop drôle le clip Roland Garros, là, enfin le tennis, ouais. C'est ça le mot que je cherchais.
2: Une fois, j'ai rencontré Amélie Mauresmo, j'ai pas osé lui dire qui j'étais. Ah. Moi, j'étais juste contente de.
0: Elle est cool.
2: Mais j'ai pas osé lui dire qui j'étais parce que j'avais tellement. Je voyais que mon revers tout pourri de.
0: Ah, du clip.
2: Du clip.
0: Mais elle t'aurait pas jugé sur le revers.
2: Mais même, j'ai pas osé, je voulais pas l'embêter.
0: Est-ce que tu aurais jugé Amélie Mauresmo sur un karaoké?
2: Oui, non, c'est
0: jamais
2: vrai.
0: De la vie.
2: Mais je voulais pas l'embêter, j'ai juste fait ma petite photo.
0: Je te jure, Amélie Mauresmo. Oui, alors c'est pas du tout de ça dont je voulais parler. Je voulais parler de la suite de ma carrière. Non, mais quand tu démarres aussi fort et que t'as un tube aussi marquant que Mon cœur, mon amour, t'as eu beau faire des albums sublimes après. Et alors moi, je suis très très fan de ce que t'as fait. 2008, le Love Album.
4: On s'est rencontrés un beau soir d'été. On a fait l'amour un beau jour aussi.
0: Le premier amour. Il y a eu Je n'embrasse pas les garçons.
4: Je n'embrasse pas les garçons. Je ne pas.
2: C'est là où je faisais les filles du move.
4: Ouais. Je ne suis pas petit poisson que l'amour frotte à l'amour. Non, je n'embrasse pas les garçons. Je n'écoute pas leurs chansons.
0: Toujours des chansons à personnages. J'aime beaucoup aussi. C'était un peu plus tard. Sachant que c'était sur Divergente où tu faisais la DRH.

0: justement, c'est ma question. T'as plein de chansons géniales dans ton répertoire. À chaque fois, tes albums, et le dernier en date, un sacré numéro sur lequel il y a Il m'a saoulé. Est-ce que c'est frustrant de se dire, ah bah tiens, pourquoi ça, c'est pas autant aimé et diffusé que Mon cœur, mon amour?
1: Oui, c'est frustrant. Enfin, ça l'a beaucoup été. Après, t'en prends ton parti. Ça s'appelle le syndrome du tube. C'est assez connu. Une fois, je crois que j'en avais discuté avec Axel Bauer.
0: Tu vois, oui. Donc...
1: Et encore, non, lui, il a quand même fait son petit duo avec Zazie. Il a... Et puis, voilà, c'est Axel Bauer.
0: Mais quand t'as un syndrome, énorme tube, en plus, au tout début de ta carrière, c'est...
1: Ouais. Il y a une cote d'amour. Et surtout, il y a... C'est un peu compliqué en France de faire de l'humour et de la pop. On est tout de suite... Je crois que les médias ont envie que vous soyez soit juste chansonnier humoriste, soit musicien pop, mais on n'a pas, voilà, on n'a pas le côté Lily Allen, Robbie Williams, foutage de gueule mais avec de la bonne musique. Donc, je pense qu'ils ont, voilà, je pense que les programmateurs et les journalistes français ont peut-être un peu de mal avec mon univers. Et c'est à moi effectivement de dire aux gens que non je suis pas morte et que c'est eux qui ont raison, c'est eux qui ont plébiscité ce cheap show, c'est eux qui ont fait que c'est arrivé en radio et c'est eux qui mettent pas de carcan en fait.
0: Ouais.
1: T'as vu, et je parle bien quand je me mets à pas.
0: Oui. Quand t'es calme, tu fais passer des messages et on comprend et c'est très intéressant parce que moi je me souviens, voilà, un sacré numéro là, l'album pour lequel on s'est vu il y a 2 ans, et cette chanson Il m'a saoulé, ouais. Je me suis dit ça c'est un tube. Alors je ne suis pas directrice artistique d'un label ou de voilà, mais
1: c'est très touchy, c'est ça gratte le vernis, mais moi j'aime bien faire des chansons qui grattent le vernis. Mais
0: ah, tu penses quand même que si tu faisais des textes
1: là
0: un petit
1: on
0: peu
1: parle
0: moins...
1: de, on parle de préservatif là. Hein.
0: Bah, on parle d'une nana qui râle parce qu'un type avec qui elle était tout à fait d'accord pour coucher a pas voulu mettre de préservatif et donc après du coup elle veut plus.
1: Ah, elle m'a saoulé, non, c'est tout à fait la vérité d'aujourd'hui. Ouais. Mais c'est des mots crus et non, c'est j'ai la tristesse de le regret de te dire que ça. Oui non, ça, je savais que ça ne rentrerait pas.
0: D'accord.
1: En non, mais
0: tu t'en fous alors, t'as pas besoin.
1: Celle-là où je savais que de toute façon c'était pas pour les radios. Non, j'aimais bien ce petit coup de gueule, comme quand j'ai pu faire une chanson sur les DRH. C'est toujours engagé à ma façon. Hein.
0: Ouais.
1: Et puis j'ai, comme Mon cœur, mon amour, c'est vraiment ma patte de dédramatiser la vie. Donc je disais, j'avais envie de dire, voilà, pour toutes les femmes qui se sont retrouvées avec un gros relou qui ne veut pas mettre de préservatif en 2025,
0: ouais.
1: Non, c'est pas normal. Et donc je fais la chanson pour vous, les filles, quoi. Et surtout, la chanson est drôle en plus.
0: Elle est très drôle. Alors, on va l'écouter maintenant pour se dire au revoir. Mais avant, il faut quand même que je termine en rappelant que le Cheap Show est disponible pour la première fois en vinyle, que la version 2026 actualisée avec un forfait illimité de Mon cœur, mon amour est disponible. Disponible. Et puis, quand même, pour savoir, je suis curieuse, est-ce que tu hais toujours les couples?
1: Oui, absolument.
0: Follement.
1: Moi je suis un petit cœur chaud, tout doux, j'aime tout le monde.
0: C'est faux. C'est faux. Merci Anaïs de venir nous voir. Elle aime pas tout le monde, la preuve, il l'a saoulé lui. À la prochaine.
1: Bisous.

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2: Notre correspondant belge qui est de retour.
3: 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En priant pour que rien ne change, tu sais.
2: Notre belle histoire a commencé en 2022 avec son prix Talent France Bleu 2022. Et oui, on n'avait pas encore changé de nom. Et puis en 2023, sa victoire de la révélation de l'année, ce premier album Regarde-moi qu'on a tant aimé, tant écouté, tant chanté. Pierre Demar est de retour avec une nouvelle chanson, Je pense à vous. Et il est dans Décibel pour tout vous raconter. Pierre Demar.
4: Bonsoir Amélie, comment tu vas ?
2: Bonsoir, je vais très bien et toi ?
4: Je vais super bien, c'est la grande forme là.
2: C'est ton retour ?
4: C'est mon retour, que j'attends presque plus que mes fans je pense. c'est le retour quoi, ça y est. Trois ans, je vais dire sans musique parce qu'il y a eu un duo quand même.
2: Oui,
4: mais,
2: avec Dua Lipa en plus, c'est Dua pas Lipa. Un duo, t'as pas fait un duo avec moi. C'est un duo international.
4: C'est sûr que tout le monde l'aurait adoré. Mais non, mais t'as raison, c'est trop bon d'être de retour. Je suis ça fait longtemps que je suis impatient et je suis très content de ce qui arrive et de ce qui est déjà sorti.
2: C'est ça, une nouvelle chanson dont nous allons parler évidemment, et nous allons écouter un petit extrait. Mais avant, puisque tu le disais, tu remontais un peu le temps en parlant des trois années passées. Moi j'aimais bien remonter le temps carrément à 4 ans avec ce prix Talent France Bleu 2022, et puis voilà la victoire, révélation de l'année en 2023, cet album Regarde-moi, ce premier énorme tube.
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2: En puissance pendant les années, je trouve, au niveau de ta présence sur scène, t'as fait un paquet de concerts.
4: Ouais, mon dieu.
2: Alors, ça maintenant, il connaît par cœur sa carte de France, je peux vous le dire. Il connaissait déjà bien la Belgique, mais là.
4: Je connais tellement de bleds, mais tu n'imagines pas.
2: Ah ben,
4: je sais tous te les dire.
2: Et les aires d'autoroute, maintenant, il sait qu'il ne faut jamais prendre le triangle, le sandwich triangle avec les crudités, puisque ça détrempe évidemment le pain.
4: Tous les Burger King de France, je connais tous les McDo de France, c'est terrible.
2: Et il y a eu ça. Et il y a eu quand même une expérience, je pense la plus récente sur scène, avec l'Orchestre du Capitole à Toulouse. Alors ça, c'était quand même un grand moment.

0: montez sur scène avec un grand orchestre du Capitole à Toulouse. Ça, c'était quoi? C'était un rêve? C'était histoire de dire au revoir à ton premier album? C'est arrivé un moment un peu étrange, finalement?
1: Ouais, c'est arrivé tout à fait par hasard, en fait, parce qu'on nous a dit on adorerait t'avoir Pierre à Toulouse. Et évidemment, bah, je ne savais pas comment tu dis non à ça.
0: On ne dit jamais non à des Toulousains, donc... de toute manière, mais là, en plus, oui, c'est quelque chose.
1: Ça tombait à un moment, c'est vrai, étrange, t'as raison. Et c'est un truc, donc, est-ce que j'en ai rêvé? Ouais. Oui. J'ai rêvé de chanter avec un orchestre symphonique, mais pour moi c'était presque trop prématuré. Enfin, après l'avoir fait, non, pas du tout. Hein. Je pense que j'ai très bien fait. Je suis ravi.
0: Bah oui.
1: Mais quand on me l'a proposé, je me suis dit, mais est-ce que c'est pas beaucoup trop tôt? Est-ce qu'on fait pas ça au bout de 4 albums, tu sais?
0: Oui.
1: Et en fait, non. Leur approche, elle est assez. Enfin, elle est pas du tout snob, quoi. Il y a un truc où c'est simplement l'idée de revisiter, de mettre en musique, d'arranger, d'enrichir toutes les partitions du premier album. Et en fait, c'était juste trop beau, quoi. Je pense que c'est un de mes plus beaux souvenirs sur scène, un des plus émouvants, un des plus flippants aussi, parce que c'est très différent. Ça n'a rien à voir avec un concert normal comme quand j'en donne très souvent, parce que il y a pas de clic dans les oreilles. Bon, pour t'expliquer en deux mots, tu sais, on porte des oreillettes sur scène dans lesquelles on s'entend. Il y a un retour de la voix et il y a plein d'indications. Genre Pierre, 3, 2, 1, couplet. C'est genre comme si j'étais vraiment débile et qu'il me fallait ça, mais en fait il me faut un peu ça.
0: Bah oui, parce que c'est comme le conducteur
1: exactement,
0: de ce concert.
1: Un conducteur, ouais. Exactement. Et t'as un milliard d'informations qui sont importantes et notamment des aides. Quelquefois je chante et j'ai ma voix derrière moi en studio. C'est-à-dire, vous ne l'entendez pas bien sûr, mais moi dans mes oreilles je l'ai. Et là, pas du tout. Et donc, pas de métronome, rien. Et c'est un échange humain. Et c'est une espèce d'alchimie qu'il faut trouver avec 80 personnes.
0: Ouais.
1: Et c'était hyper impressionnant. C'était
0: et tu
1: magique.
0: Regardais qui? Alors, tu regardais le chef d'orchestre ou tu regardais le public? Parce que ça aussi, c'est très différent.
1: Bah, à vrai dire, moi, je pensais que j'aurais l'occasion de regarder le chef d'orchestre, mais pas du tout. Dans la configuration dans laquelle on était, je ne voyais que mon public.
0: Wow.
1: Et je lisais sur leurs lèvres et je me disais, d'accord, je fais ça. Non, puis le chef d'orchestre n'était pas très collaboratif. En réalité, j'ai pas trop aimé. Mais par contre, les musiciens, formidables. Et j'ai passé, franchement, je pense, l'expérience la plus impressionnante de ma vie, parce que tu redécouvres tes chansons. Et je me suis dit, ah, c'est génial, en fait, j'ai composé ça. Parce que tu sais, à un moment donné, tu connais tes arrangements par cœur. Et en fait, le fait d'avoir plein de musiciens qui donnent vie à une chanson, bah, d'un coup, elle devient sublime, quoi.
0: Ah, c'est beau,
1: c'est un peu un truc de tricheur, mais ça marche bien.
0: Ah là là, vous avez quelques images, quelques extraits de ce concert de Pierre Demar avec l'orchestre du Capitole, et notamment cette reprise de Dalida, Mourir sur scène, qui est dingue. Puis vous pouvez d'ores et déjà commencer à apprendre la nouvelle chanson de Pierre Demar. Je pense à vous.

0: Cette chanson, tu l'as choisie pour annoncer ton retour, pour présenter ce nouvel album qui arrivera à l'automne. Et il a fait réagir des artistes.
1: C'est vrai.
0: Dans le duo Big Flo et Oli, voici le grand frère, Big Flo, roi des idées de génie.
2: On est fan de ta dernière chanson avec ma meuf. Et je voulais te donner une idée de trend. On essaye de chanter le refrain à sec, a cappella, et c'est impossible, et ça a pleuré de rire. Je te donne un exemple. Je vais, je viens, je monte et je pense à vous. Ah, pas si mal là pour le coup. Je viens, ça monte et je pense à vous. C'est faux. Et en gros, le but, c'est de le faire juste sans ciao.
0: Évidemment, ça a pris, Pierre.
1: Je suis trop content que tu montres ça. Je savais pas que tu l'avais, je suis trop content.
0: Évidemment, moi j'ai découvert ça sur Instagram il y a quelques heures et je me suis dit, mais c'est formidable. Et ce qui est encore plus beau, c'est la réaction en chaîne que ça a provoqué. Vous allez entendre le refrain de « Je pense à vous » chanté par, et par ordre d'apparition.
1: C'est presque un blind test en fait.
0: Ouais, c'est ça.
1: Faut le deviner.
0: Marine, Oli, le petit frère dans Big Flo et Oli, Clara Luciani et Christophe Willem.
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0: Christophe Willem a plié le game.
1: Incroyable,
0: à la fin.
1: En fait, j'ai cru que Clara était un homme et Christophe était une femme sur ces deux extraits, c'est parfait.
0: Clara ne sait pas trop ce qui s'est passé. Elle a fait le petit accent marseillais.
1: C'est son accent de Sanary, voilà, elle a retrouvé ses racines. Et Marine, je pense, domine là. Là, c'est sublime là.
0: Ah,
1: elle a une réverb de salle de bain, je ne sais pas
0: ce
1: qu'elle faisait.
0: Je pense qu'elle s'est mise dans une salle de bain.
1: Ah, ouais, je pense qu'elle s'est dit, je me fais kiffer, je me fais mousser.
0: Oui.
1: Et c'est génial. J'ai encore Marguerite et Bilal qui sont arrivés entre temps, mais je ne les ai pas encore publiés. Tu les verras ce soir.
0: Alors, il faut suivre absolument Pierre Demar sur les réseaux pour voir la suite des aventures du refrain de « Je pense à vous ». Mais c'est beau aussi de voir toute cette scène et ces gens, que ce soit voilà, Big Flo et Oli, Clara Luciani, Marine, Christophe Willem, tu parlais de Bilal Hassani, qui célèbrent ton retour aussi, c'est beau.
1: C'est tout à fait, c'est pas inattendu, ça fait très victime de dire ça, mais c'est génial. Enfin,
0: bah ouais.
1: Tu sais, il y a un élan de générosité. Je sais pas si ça a toujours été le cas ou pas du tout, je vais pas dire que c'est mieux qu'avant, j'ai pas eu l'habitude sur le premier disque, et là ça y est, j'ai l'impression que je me suis fait plein de copains et qu'ils sont contents de ce retour et
0: bah
1: qu'ils
0: oui.
1: me le disent. Et tous ces gens-là m'avaient dit genre 3 semaines plus tôt qu'ils adoraient le titre et qu'ils l'écoutaient. Et il y a rien de plus beau. Alors bien sûr, les retours de la famille, des fans, c'est extraordinaire. Mais quand t'as un artiste que tu adores et dont tu célèbres la musique depuis toujours, qui te dit que ta chanson est belle, que c'est une prouesse technique, je pense à moi, je suis tout à fait fan de Feu Tartonne et de Arthur Teboul.
0: Ouais.
1: Et le jour où c'est sorti, je sais qu'il m'a écrit un message en me disant à quel point c'est bien. Selon lui.
0: Oh, wow.
1: Et ça, pour moi, ça vaut tout l'or du monde. Donc, j'étais très, très, très, très, très content.
0: C'est à vous maintenant d'apprendre par cœur, je pense à vous, de vous enregistrer en train de chanter le refrain.
1: Absolument.
0: Et de l'envoyer.
1: Il est inchantable.
0: Sur l'Instagram.
1: Il est inchantable.
0: Je vais, je viens, je.
1: Ça monte.
0: Ça monte. Et je pense à vous.
1: Putain, t'es fort, c'est une blague. Ah non, c'est hyper bien. J'ai plein de fans qui m'envoient des trucs horribles. Et il y en a qui sont forts aussi, bien sûr. J'ai eu des prouesses. Mais là, tu t'en sors, mais c'est. Ah ouais, t'es dans le top 5%, je pense.
0: Pierre, cette chanson, je pense à vous, elle s'adresse justement à ton public.
1: Bien sûr.
0: Et elle s'inscrit dans une grande tradition. Il y a plein d'artistes qui ont chanté pour leur public. Il y a les grands classiques comme Barbara.
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0: Très récemment, sur le nouvel album de Vanessa Paradis, il y a Cœur ardent, où elle raconte ce que ça lui fait de remonter sur scène.

0: sentimentale à moi. Et puis à Yel aussi, alors c'est une autre façon de déclarer
1: c'est
0: son
1: ma
0: amour
1: préférée.
0: Au pays. C'est vrai, je t'aime encore.
1: Ah bah, c'est ma chanson préférée.
0: Qu'est-ce qu'il y a le
1: texte, il est...
0: Trop beau,
1: le
0: je t'aime
1: texte
0: encore.
1: Est magnifique. Ouais.

0: Je t'aime encore. Là, c'est un amour un peu contrarié avec le public.
1: Il est génial ce texte. Elle raconte en effet cette espèce de. Elle dit à la France qu'elle l'aime encore, parce que là, c'est vrai que tu connais l'histoire de Yael et de la France.
0: Ah oui, bah.
1: C'est qu'elle arrive comme une espèce d'anecdote, elle arrive avec cette blague avec Fatal Bazooka à l'époque, oui. Et que je veux te voir. Et la France, enfin la France plus francophone, je pense globalement, s'est pas rendu compte en fait de l'immense artiste qu'elle est. Et après, elle a réussi partout ailleurs.
0: Ah, mais
1: elle
0: oui.
1: a fait coacher là, je pense, 2-3 fois. Elle joue au Brésil, elle joue partout. Enfin, c'est ce qu'elle raconte. Elle lui dit malgré tout, elle nous dit je t'aime encore, je vous aime encore.
0: C'est trop beau. Hein.
1: Puis les mélodies sont sublimes, c'est génial.
0: C'est toujours beau, en tout cas, là, les 4 chansons que j'avais sélectionnées.
1: Elles
0: c'est
1: sont
0: toujours
1: super
0: beau de s'adresser au public. Est-ce que pour autant, c'est un exercice compliqué? Est-ce que cette chanson-là, tu l'as tournée et retournée un certain nombre de fois?
1: J'ai mis, je pense, un an à l'écrire, mais parce que je suis naturellement quelqu'un de très lent, Émilie. Je ne rebondis pas vite, je te jure. Non, mais c'est vrai. J'écris vraiment très lentement.
0: Okay.
1: Pas tant que ça par fainéantisme, mais parce que je pense que j'entame plein de bouts de trucs comme ça à gauche à droite, et j'ai beaucoup de mal à me concentrer plus de 15 minutes sur un truc, et donc
0: j'entame plein de choses.
1: C'est ça,
0: oh là là, mais oui.
1: Non diagnostiqué, mais peut-être. Et j'y suis revenu souvent jusqu'à ce que je la finisse, et j'adore cette chanson. Mais au-delà de la lettre d'amour au public, parce que c'est un peu vague, c'est aussi, en fait, c'était l'histoire un peu de célébrer la place qu'a la musique et globalement l'art dans ma vie. C'est-à-dire que pour moi, ça a toujours été un moteur de presque social, c'est genre comment me faire des copains en les impressionnant avec les chansons. C'est-à-dire que je sortais les chansons, déjà j'avais 12 13 ans au collège, et je sortais les titres sur YouTube le dimanche soir, et je revenais le lundi à l'école triomphant.
0: Ah oui, donc tu avais une idée derrière la tête, c'était pas juste l'art pour l'art, c'était aussi pour les effets que ça pourrait avoir.
1: C'est pas bon à dire, mais oui.
0: Ouais.
1: Et plus le temps passe et plus tout ça est très différent, et maintenant c'est l'art, enfin vraiment, je te jure que je me suis découvert une passion pour la musique un peu tardive.
0: Ouais.
1: Je pense que je suis arrivé là par hasard, et que là ça y est, ça fait plus de 2 ans que je sais que j'aime ce que je fais. Non, mais maintenant, c'est-à-dire que je passe mes journées au studio. Et avant ça, c'était. J'avais un malin plaisir à, je sais pas, à célébrer le succès des chansons, à sortir beaucoup. Enfin, et là, c'est plus tellement le cas, quoi. C'est pas que je suis devenu chiant, hein, mais c'est que je compose. Enfin, c'est plus la musique pour la musique.
0: Est-ce
1: et avant,
0: que ça veut dire que tu prends ceci au sérieux, ce qui n'était pas forcément le cas avant?
1: Je pense qu'il ne faut rien prendre trop au sérieux, d'abord.
0: Ouais.
1: Mais. Non. Par contre, j'ai des attentes peut-être différentes d'avant. C'est-à-dire que là, j'ai envie que les gens comprennent que je fais les choses bien, que je suis hyper impliqué, que je produis tout sur l'album. Personne ne sait ça. Enfin, les gens ont tellement l'habitude de. Enfin, je pense que les chanteurs en général, on se dit bon voilà, ils chantent. Bah non en fait. Et une association, on s'est dit voilà, soit c'est le grand frère, soit c'est d'autres gens qui. Non, moi je produis mes morceaux, je les compose, je les écris. Je veux que ça se sache. Alors peut-être que c'est une quête d'ego qui est un peu vaine, mais ça fait partie de peut-être de mes envies, quoi, que les gens comprennent ça. En vrai, tout le monde s'en branle, mais je trouve ça important. Parce
0: ça
1: que
0: fait
1: c'est...
0: du bien de le dire. Tu sais avec qui j'ai parlé de ça?
1: Dis-moi.
0: Lara Fabian.
1: C'est vrai?
0: La
1: c'est
0: meuf
1: vrai que Lara, on se dit tellement interprète.
0: Des textes, des musiques
1: dingue.
0: Incroyables.
1: Ah, je suis d'accord,
0: des tubes.
1: Elle était dans la classe de ma mère, figure-toi, au collège.
0: Oh non.
1: Très rigolo.
0: Ah, c'est drôle ça.
1: Ouais. Ma mère n'a pas eu le flair, elle n'en a pas fait une copine.
0: Ah,
1: c'est
0: bah, dommage.
1: Idiote sur le coup.
0: Mais elle, du coup, elle a fait la paix avec ça. Elle me dit, ah bah oui, bon, bah.
1: Mais elle a raison, tubes, en fait.
0: Voilà, non, mais elle a raison. J'en ai écrit, j'en ai composé.
1: Non, mais elle a raison, je pense qu'il faut faire la paix, il faut faire la musique, et puis ne plus se plaindre et prendre ce qui vient, prendre ce qui vient. Mais voilà, je fais tellement attention à ça, je prends tellement de plaisir à ça, ouais. Et je prends un peu la production au sérieux, parce que c'est ce que j'aime par-dessus tout. Et donc, j'adore quand on me dit pas. Putain, ton prod, il est fort. J'adore quand on me dit bravo pour la production de Je pense
0: bravo
1: à vous.
0: Pour la production de Je pense à vous, c'est vrai, parce que on te félicite sur les paroles, sur ton chant, évidemment, très acrobatique. Parce que vous avez essayé de chanter le refrain, vous n'avez pas réussi, ce n'est pas grave. Qu'est-ce qui arrive, alors? L'album arrive à l'automne.
1: Tout à fait.
0: Tu as donc fait très attention à la production, à la composition, à l'écriture de ces chansons. Est-ce que tu peux nous donner un peu des grandes lignes, Pierre?
1: Bien sûr. Je suis sûr que je peux pas le faire, mais je le fais pour toi.
0: Merci.
1: Alors, je reviendrai certainement pour le disque.
0: Mais j'espère
1: et
0: bien.
1: Et on creusera ensemble. Mais
0: oui.
1: En gros, non, mais ce que je peux te raconter, parce que c'est, en vrai, c'est dans la foulée de Je pense à vous, c'est que le disque, il raconte en quelques lignes mes premières fois un peu tardives. En gros, j'ai vécu une adolescence tardive. C'est-à-dire que jusqu'à mes 18 ans, je n'avais pas bu de l'alcool. Je ne sortais pas. Moi, je suis gay. Et quand tu es gay, que tu as 15 ans en campagne, tu ne le dis pas trop.
0: Non.
1: Et donc, en fait, tu finis par l'assumer, l'accepter tardivement, ou pas, ou jamais d'ailleurs. Moi, j'ai eu la chance de l'accepter à 18 ans, ce qui est déjà pas si mal. Et en fait, c'est à ce moment-là que tu vis tes premières histoires d'amour, parce que j'ai pas fait semblant pour le coup.
0: Avec les filles, t'as pas roulé des pelles à des filles.
1: J'ai pas roulé des pelles à des filles, j'ai pas essayé.
0: Au collège, ouais.
1: Non, j'aurais déçu beaucoup de monde, je pense. Et donc, en fait, j'ai commencé à vivre toutes ces choses-là, que ce soit les premières cuites, tout ça, l'intimité, l'amour, la première fois que je tombe jaloux aussi, enfin, tout ça vient tardivement. Et l'album raconte ça. Et le premier, c'est marrant, je l'ai construit vachement en opposition avec le premier, parce que le premier, c'était le fantasme. Oui. C'était l'envie de, enfin, c'était le rêve, l'envie de vivre plein de choses, mais un jour je serai une superstar, un jour je serai ceci, et puis un jour surtout je marierai un ange, je suis pas français, mais enfin on comprend.
0: C'est pas grave, on a tous compris.
1: On a tous compris. Et là, c'est tout à fait l'inverse, c'est regarder, ça y est, j'ai vécu plein de choses et tout est vrai dans ce que je vous raconte, à peu près, à quelques mensonges près, tout est vrai. Et c'est ça l'idée, en gros.
0: Ok. Et alors, l'ange, tu l'as rencontré ou pas?
1: Oui, j'ai rencontré un ange, absolument. Si, si. J'ai rencontré l'ange, ça y est. C'est beau, non?
0: Pierre Demar est de retour avec une nouvelle chanson absolument irrésistible qui s'adresse à vous, les amis.

0: alors un six coups, eh bien, c'est un pistolet. Qu'est-ce que c'est que cette histoire? Explique-moi cette parole.
1: Le six coups, ça peut être le pistolet, ça peut être le micro, c'est l'outil avec lequel je fais mon art.
0: Ok. Et justement, comment elle se fabrique? Et cette chanson-là, tiens, par exemple, je pense à vous, qui est la chanson quand même que tu as choisie pour présenter ce nouveau projet, ce deuxième album, qui va s'appeler Coucou. Me revoilou? Non,
1: je sais pas. Tu sais que j'ai, mais c'est, tu sais, une de mes grandes références, ce Coucou me revoilou de Paul Naref, que je trouve génial.
0: Il est beau, hein. Ouais.
1: Tellement drôle. Mais un jour, on est tombé sur cette pochette et sur le titre avec mon frère, on s'est dit, mais génial, quoi.
0: Coucou me revoilou.
1: Génial, quoi. Quel humour, quelle efficacité. Il y a un peu d'humour dans mon album, tu verras.
0: J'ai
1: Il faut
0: hâte.
1: Le prendre comme ça, en tout cas.
0: J'ai hâte. Mais de toute façon, ça fait aussi ton sel et ton originalité, Pierre. C'est que on sait qu'évidemment, quand ouvre ton cœur, là, ça va, on y est, etc. Mm-hmm. Mais il y a, je pense, et c'est un signe de ta pudeur, quand vraiment c'est trop déchirant, t'as quand même un peu envie qu'on rigole.
1: Bien sûr, voilà. Tout à fait. Non, mais c'est, puis même ça me détend vachement, en fait. Ouais. Ça m'a toujours détendu de, quand j'arrive sur scène, je préfère faire une blague avant de chanter, tu vois.
0: Oui,
1: comme
0: oui.
1: Ça, je suis sûr que tout se passera bien.
0: C'est fou, ça.
1: Je sais pas, c'est une façon de séduire, sans doute.
0: Ça marche.
1: Ouais, écoute, en tout cas.
0: Alors, comment elle se fabrique, cette chanson? Je pense à vous. Qu'est-ce qui vient en premier? Tu penses à eux et tu commences
1: Bien
0: à écrire
1: sûr.
0: Des paroles. T'es où à ce moment-là?
1: À ce moment-là, c'est une chanson que j'ai composée avec mon grand ami Jean Castel, qui est un producteur, compositeur et chanteur d'ailleurs génial. Et en fait, on était chez lui, et c'est marrant parce que j'étais chez lui ce matin, on a fait une nouvelle chanson. D'ailleurs, j'ai rendu mon disque il y a deux semaines, et ça y est, je suis reparti sur le troisième. Tu vois. Quelle fin, quelle dalle de musique.
0: C'est beau.
1: Il s'arrête plus, c'est horrible. Et pour les détracteurs, c'est horrible. Les tracteurs.
0: Oh, tant pis pour eux.
1: Non, mais je rigole.
0: Non, ça va. Il y a les élections l'année prochaine, vous pourrez râler à qui
1: voilà.
0: mieux. Ne nous emmerdez pas,
1: politiques.
0: Voilà.
1: Non, c'est une blague. Mais donc, je pense à vous, ça commence, et je suis désolé de le dire, je ne pense pas à vous à ce moment-là.
0: Ah.
1: Je pense à la musique, toujours. En fait, ça commence toujours en musique,
0: okay.
1: Parce que c'est ça qui m'anime, c'est de faire une mélodie qui me plaît, c'est de faire une mélodie que j'ai envie de chanter genre 100 fois et d'écouter 100 fois, et c'est de trouver les sons. Ça commence par un piou-piou avant toute chose.
0: Le fameux piou-piou.
1: Qui inspire le six coups, tu vois, c'est ça qui est marrant.
0: Ouais.
1: C'est que la musique inspire les textes. Et c'est pas toujours comme ça, mais il y en a pas mal qui travaillent comme ça quand même. Quand j'entends Angèle Stromae parler souvent, c'est un peu ce qui revient. On fait la musique, on fait les mélodies, ensuite on remplit tout ça avec des mots. Et c'est ma façon de travailler. C'est assez rare que ça soit dans l'autre sens. Ça peut arriver, j'ai pas de processus absolument indiqué,
0: ouais.
1: Tu sais. Je pense que c'est mauvais. Je pense qu'il faut changer sa recette sur chaque disque.
0: Bah, ça dépend. C'est-à-dire que toi, t'as l'embarras du choix puisque tu sais faire et les paroles, et la musique, et la production. Mais oui, ceux qui
1: t'as
0: font
1: raison,
0: que leurs paroles,
1: sûr,
0: par exemple,
1: sûr, certains commencent en écrivant.
0: Ouais.
1: T'as raison, mais alors, ce que je trouve bien, c'est marrant, c'est une interview de Sébastien Tellier. Moi, je suis immense fan de Sébastien Tellier depuis pas si longtemps. Moi, je me refais ma culture parce qu'avant ça, c'était n'importe quoi. Il y a genre 3-4 ans, je suis devenu un peu plus cultivé. J'essaye, grâce à mes amis musiciens. Entre autres,
0: oui.
1: C'est le bonheur d'évoluer avec des musiciens.
0: Et puis, peut-être aussi que plus ça va et plus t'es curieux.
1: Bien sûr, mais
0: voilà.
1: Carrément, t'as raison, tout à fait. C'est vrai. Et c'est chouette parce que du coup, ça me laisse une marge de progression pour l'avenir. En fait. C'est-à-dire qu'avant, je connaissais rien, donc j'ai fait un disque à partir de rien. Le deuxième, là, j'ai appris les trucs, genre R, Christine the Queen, tout ça. J'y suis revenu et c'est génial. Enfin, je ne connaissais pas si bien. Et peut-être que je découvrirai encore de grandes choses d'ici le prochain. Donc c'est cool. Mais donc, ce que je te disais, c'était.
0: Oui, Tellier,
1: il dit dans une interview, je ne sais plus où, son talent n'est pas couché, en face d'une quelques horreurs de chroniqueurs qui étaient là. Il raconte je veux redevenir débutant à chaque fois que je commence un disque. Tu sais, ce syndrome du débutant, c'est génial parce que c'est comme ça que tu fais des trucs différents. Surtout pas de recette. Jamais la recette. Et donc, je pense qu'il faut changer de façon de faire. Il faut changer de logiciel. Il faut changer de collaborateur. C'est un peu dur à dire, hein, mais je pense que c'est bien. Bon, la fidélité, c'est important aussi. Je pense qu'il faut faire un peu des deux, tu vois. Mais, et donc, c'est ce que j'ai envie de me dire pour le prochain. C'est que je change encore. Peut-être chanter en anglais. Genre. Autre chose, tu vois.
0: Du zouk?
1: Du zouk. Et pourquoi pas du zouk?
0: Pourquoi pas? Et alors, vous allez faire quoi? Les râleurs. Je te jure. Et alors, je cherche encore des informations sur ce nouvel album qui est quand même très très très secret et bien protégé. Mais on a déjà la date de sortie, on sait que ça sera à l'automne. On sait que dessus il y aura Je pense à vous. On sait, parce que je l'ai vu tout à l'heure, que la pochette sera sublime, mais je n'en dirai pas un mot.
1: Merci.
0: Mais elle sera magnifique puisque je l'ai vu tout à l'heure en rentrant sans frapper dans la loge de Pierre qui attendait le début de l'interview. Oui, c'est vrai. Mais il n'était pas tout nu, mais il avait sa pochette
1: d'album
0: à la main. Y aura-t-il des duos?

0: t'entends avec These Walls, duo, donc avec Dua Lipa. Est-ce que ça t'a donné goût au duo et est-ce que tu auras des invités sur ton album?
1: Ça m'a vachement donné goût au duo. Je sais pas comment tu peux ne pas prendre goût au duo en chantant avec Dua Lipa.
0: C'est vrai,
1: c'était génial. Oui, voilà, oui. Tu vois, t'as une réponse, je suis généreux, je te donne une réponse en trois.
0: Je tente un truc.
1: Trois lettres. J'ai deux duos sur l'album.
0: Qui?
1: Deux femmes.
0: Deux femmes. Ah, c'est bien, c'est bien. J'aime ce garçon. D'accord.
1: Et deux franchement, femmes. Elles sont
0: françaises ou belges? Ou pas?
1: Mais tu sais quoi, je ne te dis pas plus d'informations, mais deux femmes. Et je te les dirai à nouveau une fois que les micros sont coupés.
0: Oui.
1: Mais deux femmes qui chantent divinement bien et qui ont écrit leur partie, qui sont venues avec une créativité débordante. Enfin, c'était pas une corvée. Elles étaient assidues, créatives. Elles ont fait le truc bien.
0: Elles étaient présentes.
1: Ah ouais, c'était génial. Franchement,
0: tellement hâte de découvrir cet album.

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3: Il y a un truc qui nous rassemble tous, nous les Mayennais, c'est bien sûr le bon Mayennais. La vache broute dans les champs, puis ce lait précieusement pasteurisé pour fabriquer du fromage. Et ce fromage délicatement conservé dans cette boîte. Oui, celle-ci, avec le couple si mystérieux dont personne ne connaît l'histoire, mais où tout le monde se raconte une histoire. Une recette qui marche depuis 1912. Audrey Gaillot, chargée de communication pour la société Vaubernier, implantée à Martigné-sur-Mayenne.
4: On est habituellement quatrième marque nationale la plus vendue en France, mais sur le mois de décembre, on a eu la bonne surprise de voir que... on était passé troisième.
3: Et si au départ il n'y avait que le bon Mayennais, désormais la marque est une référence en France. Catherine Drezen, présidente de Vaubernier.
5: Aujourd'hui, ce sont 130 collaborateurs qui travaillent. Nous fabriquons une large gamme de fromages et de produits laitiers bon Mayennais. Camembert, brie, coulommiers, lingots, carré.
3: Ah, mon camembert est prêt. Ça, avec du pain alors. L'entreprise Vaubernier fait travailler plus de 170 producteurs de lait autour de la fromagerie.
4: On met un point d'orgue à faire que nos fromages soient de qualité. Et puis, on a des consommateurs qui nous sont fidèles.
3: Oui, et d'ailleurs, pas plus fidèles que moi, parce que moi, j'ai le bic 4 couleurs bon Mayennais grâce à ça, pardi, au point. Ils existent depuis le début. Vous les échangez pour avoir un cadeau. Et forcément, ça fait un succès fou, comme le souligne Catherine Drezen.
5: Sur l'année 2020, on a à peu près échangé par point ou vendu 45 000 objets à l'effigie de bon Mayennais.
3: Et comme le dit Audrey, les objets sont variés.
4: On a quand même une trentaine d'articles qui sont disponibles sur la boutique, donc on y retrouve des tabliers, des torchons, des sacs isothermes. Quand on passe dans différentes maisons, on voit toujours les petits coins qui sont dans les petits pots et les gens ont l'habitude de les conserver. Donc je pense que ça se passe de génération en génération.
3: C'est vrai, ça, finalement, tout le monde a une histoire avec le bon Mayennais.
4: L'habitude de voir le camembert sur la table le dimanche avec ses grands-parents, et finalement, c'est des choses qu'on reproduit nous aussi avec nos enfants. Et donc pour nous, c'est vraiment une fierté de voir que ça, la marque se transmet.
3: Et même si la recette du camembert, le bon Mayennais, n'a jamais changé, la tradition n'empêche pas l'innovation.
4: Donc la finie 1912 au mois de septembre, qui a un peu plus de caractère par rapport à notre camembert historique. Autre exemple, sur le fromage le léger, on a revu le pack là récemment pour pouvoir faire émerger la notion de riche en protéines, qui est aujourd'hui sur le marché un point qui est important, notamment pour les sportifs.
6: Ça y est, j'ai fini mon camembert au four. Bah du coup, je vais courir.
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7: Les petits bonheurs, généralement, ce sont des sourires qui se récoltent tous les jours au hasard des rencontres. Il suffit d'un micro ici, de ne surtout pas prendre de rendez-vous et de ne pas se présenter. Ça marche très bien à Megève, par exemple. Nous sommes donc en Haute-Savoie, sur les hauteurs de Megève, au Mont d'Arbois, pendant que des chevaux sont en train de monter dans une bétaillère.
8: Bonjour.
7: Bonjour. Matin de bonheur, venez vous occuper des bêtes.
8: C'est ça, on vient les mettre au chaud, ouais.
7: Ah, c'est-à-dire que là, ils quittent la montagne?
8: Ouais, ce coup-ci, ouais, c'est bon. Ce coup-ci, on va les ramener, on va les mettre en pension pour cet hiver, ouais. Ils ont passé tout l'été en montagne, donc ce coup-ci, ça y est. Ils vont aller se mettre au chaud pour l'hiver.
7: Ah oui, ils font toute la saison hein, ici?
8: Ouais, ceux-là, ils font toute la saison ici. Il y en a qui sont là pour la monte, il y en a qui sont là pour l'attelage. Et puis, vu que nous, on est élevage, il y en a, ils sont juste là pour grandir.
7: Vous, c'est pas juste un loisir, c'est votre métier?
8: Ouais, moi, c'est mon métier. Ouais. Je suis cocher palefrenier. Ouais.
7: Quand vous dites pour l'attelage, c'est les calèches qu'on peut voir à Megève, par exemple?
8: Exactement, c'est ça.
7: Donc, les chevaux, quand ils sont pas attelés, on les voit ici, sur les hauteurs de Megève?
8: Ouais, c'est ça. Nous, on en a à l'Alpette, comme là en face, en haut de la côte 2000. On en a aussi au Mont d'Arbois, là, juste derrière. Et puis, après, au fur et à mesure de la saison, on les fait descendre petit à petit. Puis là, ils atteignent leur point le plus bas sur Megève. Puis après, on les change de département et puis voilà.
7: Donc là, ils montent dans le bus?
8: C'est ça, ouais. Ils montent dans le bus. Là, je vais en mettre 4. Là, après, j'ai mon patron qui va arriver. Il va prendre le reste. Et puis après, on va prendre un camion et une remorque. Puis on y charge tout dedans. Puis lui, il part cet après-midi.
7: Et là, ils partent où, hein, en résidence d'hiver?
8: Ils partent dans l'Allier, ceux-là. Ils partent dans l'Allier, ils ont des gros champs de plusieurs hectares où c'est qu'ils ont du foin, des abris pour eux, de l'eau à volonté, puis voilà.
7: L'Allier, donc en Auvergne, si je ne m'abuse, il fait pas beaucoup plus chaud qu'ici l'hiver.
8: Non, il fait pas beaucoup plus chaud, mais par contre, ils auront plus d'herbe qu'ici, on va dire. Ils auront moins de neige, ils auront un peu plus de foin, un peu plus d'eau, parce que nous ici, c'est qu'on est tout de suite dans la neige, et puis nous, on n'a pas assez de foin pour tous les nourrir l'hiver, donc on préfère les mettre en pension. C'est beaucoup plus agréable pour eux. Puis pour nous, l'hiver, on a déjà bien assez de boulot comme ça, donc au moins, ils sont un peu tranquilles aussi de leur côté.
7: Alors justement, vous faites quoi l'hiver si vous n'avez plus de chevaux ?
8: Alors c'est pas qu'on en a plus, c'est qu'on en a moins. Toute la partie élevage en fait part tout en pension. Et en fait l'hiver nous on fait énormément de calèches. Sur Megève, on a des grosses calèches qui montent jusqu'à 12 personnes. C'est qu'on fait les fondus en calèche en soirée ou midi. Et on fait juste des balades en calèche.
7: Bon, vous, j'imagine que le cheval c'est une passion, on fait pas ce métier là par hasard.
8: Mon grand-père était déjà éleveur de chevaux. Là maintenant je bosse chez un ami de mon grand-père. Puis voilà, après on fait ça par passion. De toute façon c'est pas par l'argent qu'on va le faire, hein, comme dans tout métier agricole.
7: Même à Megève.
8: Même à Megève, l'agricole, ça reste l'agricole, à Megève ou pas.
7: Je peux vous demander votre prénom ?
8: Moi, c'est Mathieu, moi.
7: Et c'est quoi le dernier petit bonheur de Mathieu, s'il vous plaît ?
8: Mon dernier petit bonheur, c'est d'avoir fait un galop sur les crêtes de la Côte 2000 en plein été avec le soleil couchant. Et ça, je pense que je m'en souviendrai jusqu'à ma mort.
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10: Et Olivier, ce matin, retourne à l'école primaire aujourd'hui.
9: Eh oui, et pour y trouver du gaga. Mes blés, je voudrais aujourd'hui vous parler du mémoire de Judith Boucher, réalisé l'an dernier à l'Université Jean Monnet de Saint-Étienne, et qui s'intéresse à une question rarement étudiée. Comment le parler stéphanois, le gaga, circule encore aujourd'hui dans les écoles primaires, et dans quelle mesure le parler des enseignants influence le parler des élèves? Son travail porte sur toutes les classes de l'école primaire, en milieu urbain comme en milieu rural. Judith a formulé trois hypothèses. Premièrement, le gaga serait peu utilisé par les enseignants en situation d'enseignement. Deuxièmement, lorsque les enseignants l'utilisent, les élèves auraient tendance à le reprendre. Et troisièmement, le gaga serait plus présent dans les écoles rurales que dans les écoles urbaines. Pour répondre à ces questions, elle a observé des classes, mené des entretiens avec les enseignants et avec les élèves, et elle a mené des observations dans les temps informels à l'école. Son analyse porte à la fois sur le vocabulaire gaga et sur des structures spécifiques comme le pronom neutre Y, employé comme complément direct, j'y ai fait, l'inversion des pronoms personnels après un impératif, donne-moi-le au lieu de donne-le-moi, ce qui nous vient du patois, hein, puisque Pierre Duplay écrivait déjà en 1896 à l'inverse du français, quand un verbe à l'impératif a deux pronoms pour complément, l'un direct, l'autre indirect, c'est ce dernier qui s'énonce en premier. Exemple en patois, by my loo. Et puis aussi la formation d'adjectifs à partir de participes passés. Il est trempe de chaud, ses joues sont enfles, la reloge est arrête. Donc qu'en est-il des résultats du travail de Judith? Les observations révèlent une situation un peu plus nuancée que ce qu'elle attendait. Très surprenant, 54% des enseignants utilisent au moins une fois un régionalisme en cours au cours des séances observées. Un élève sur six emploie spontanément un mot ou une expression gaga lors des entretiens. Et dans les classes, un régionalisme apparaît dans 20% des situations que Judith observe. Il semblerait donc que le gaga soit encore bien présent dans nos écoles. Mais quels sont les mots, les expressions, les tournures qui ressortent le plus, ou plutôt qui ressortent le mieux? Un peu de patience les amis, la suite c'est pour bientôt.
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1: On part en Vendée ce matin à Bouin, tout près de Beauvoir-sur-Mer et Noirmoutier. Voici François, conteur d'histoire depuis 1987. Il transforme chaque balade en un voyage dans l'imaginaire. Il fait naître des histoires qui touchent petits et grands, mêlant tradition locale et émotion. Une passion présente depuis très longtemps pour François.
2: Ça vient de très loin, ça vient de ma grand-mère qui racontait des histoires à mon papa et de mon papa qui nous racontait des histoires quand on était petit. Notamment une histoire que ma grand-mère lui racontait, l'histoire de Jean sans peur. C'est l'histoire d'un petit garçon qui part de chez lui et qui rencontre le diable.
1: Oh
2: ouais. C'est la première histoire que j'ai racontée devant un public. Et en fait, c'est là que j'ai réalisé que j'avais un don pour le conte.
1: Ça se sent, le fait d'avoir ce don pour raconter les histoires, c'est parce que c'est pas donné à tout le monde.
2: Alors pour moi c'est donné à tout le monde, mais c'est une passion et puis c'est un plaisir d'emmener des gens juste avec l'imaginaire, avec très peu de décors et juste avec les mots. Alors moi j'adore les mots, j'attache énormément d'importance aux mots, à leur sens, et quand j'invente une histoire, et ben je choisis mes mots avec beaucoup de rigueur.
1: On est d'accord, c'est votre métier, François.
2: Alors c'est mon métier, c'est devenu mon métier un peu après. Donc moi j'ai eu un parcours où j'ai vécu une vingtaine d'années à la montagne, du côté de Bourg-Saint-Maurice, et j'étais gardien de refuge. Ben, je racontais des histoires au refuge aux gens, le soir, à la veillée. Et ils remontaient au refuge pour que je raconte mes histoires de colporteur d'histoires.
1: Quelle émotion justement vous recherchez à travers vos histoires, vous ?
2: Le rire, la joie. Et aussi, un des grands messages, c'est dire qu'on peut toujours se relever. Que dans chaque épreuve de la vie, on peut trouver quelque chose qui va nous faire rebondir.
1: Alors, elle est où la part de vérité là-dedans ?
2: Alors, dans le conte, il y a toujours de la vérité. D'abord, la première vérité, c'est le vocabulaire.
1: Ouais.
2: L'autre vérité, c'est que, effectivement, dans la vie, on peut toujours s'en sortir. S'émerveiller de quelque chose, même quand on pense que tout est fini, qu'il n'y a plus d'espoir. Qu'il y ait plein de vie, même dans un lieu qui est quand même assez rigoureux.
1: Comment la Vendée vous inspire, vous, pour vos histoires ?
2: Ah ben, la Vendée, c'est mes origines, c'est ma famille, c'est mes oncles et tantes chez qui je suis allé beaucoup en vacances, c'est les bisous de mes grands-mères. Quand, après 20 ans en Savoie, je suis revenu en Vendée, je suis allé boire un café sur la route, et là, j'ai entendu l'accent. Un accent vendéen qui est très maternel, qui est très affectueux, qui est très affectif.
1: Comment vous imaginez votre avenir, tout simplement, François ?
2: 56 ans, j'ai encore une trentaine d'années à travailler.
1: Ouais, vous êtes un jeune homme.
2: Voilà, je pense qu'à 90 ans, ben, j'aurai la barbe encore un peu plus blanche, les cheveux tout blancs, mais je pense que je continuerai à faire des balades comptées au port du Bec, au port des Champs, à la Couplace, etc. Parce que c'est pas un métier facile où on gagne des millions, ça c'est un choix. Et par contre, toujours le bonheur de faire rêver les gens, de les faire rire, énormément rire.
1: François, c'est un personnage attachant et généreux. Avec lui, une simple promenade devient un moment hors du temps.
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3: Victor Hugo est venu à Reims à plusieurs reprises, et notamment lors du sacre de Charles X, le 29 mai 1825. Charles X qui a succédé à son frère, Louis XVIII, quelques mois plus tôt, en octobre 1824. Depuis 10 ans, en fait, les Bourbons ont retrouvé le trône après la chute de Napoléon et l'entrée dans la période dite de la Restauration. Louis XVIII n'avait pas souhaité renouer avec la tradition du sacre. La Révolution restait présente dans les esprits, puis sa santé fragile rendait une longue cérémonie difficile pour lui. Charles X, lui, choisit l'option inverse. Le souverain entend affirmer la légitimité monarchique par un retour aux rites ancestraux. La cathédrale Notre-Dame de Reims accueille la cérémonie et c'est une véritable parade en ville. Un cortège royal avec bannières, soldats, les dignitaires du royaume et les membres de la famille royale qui composent donc cette procession spectaculaire. Parmi les invités figure un jeune écrivain de 23 ans, Victor Hugo. Et il est invité officiellement à cet événement car il ne cache pas son penchant royaliste. Mais il n'est pas dupe. Hein. S'il est convié au sacre royal, c'est pour en écrire tout le bien qu'il en pense. Le roi a demandé si j'étais ici. Je suis effrayé de ce qu'ils attendent de moi, précise-t-il à sa femme Adèle dans une lettre. Il en profite tout de même pour faire un peu de tourisme. Et comme tout écrivain qui se respecte, il observe et prend des notes. Il passe notamment rue de Venise et tombe sur une jeune femme dans une cour de la rue Folpen. C'est une gitane qui danse. Il poursuit sa balade dans le quartier Saint-Remy et s'arrête devant la basilique pour en faire la découverte. Il croise un petit homme d'une trentaine d'années. Il est bossu. C'est en fait le sonneur de cloche de la basilique. Tout cela inspire Victor Hugo pour l'écriture des personnages principaux de son roman Notre-Dame de Paris, publié en 1831. Le bossu sera Quasimodo et la gitane devient bohémienne sous le nom d'Esmeralda. Les héros de Notre-Dame de Paris, imaginés à Reims, c'est l'un des trésors de Champagne-Ardenne.
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4: Louis Thomas est notre invité et il a choisi l'Auvergne depuis un an déjà. Louis Thomas, l'Auvergne vous a ouvert les bras et vous êtes donc chez nous dans cette si belle région, on peut le dire. Même si la douceur du Tarn n'est pas là, la région vous plaît?
5: La région me plaît, ses saveurs aussi. Avant de venir à Clermont-Ferrand, j'avais commencé par m'acheter tous les fromages d'Auvergne pour...
4: pour être bien sûr de votre choix.
5: Ça faisait rire ma compagne. Je regardais les deux racines et des ailes sur l'Auvergne. J'essayais de m'imprégner avant d'arriver et je ne suis pas déçu.
4: Vous avez grandi dans le Tarn, dans une maison que vous appelez votre maison du bonheur et un peu auberge espagnole. Pour quelle raison?
5: Pour plusieurs raisons. Enfin, déjà le terme. Une maison où on a reçu toujours beaucoup, beaucoup de monde, des amis, déjà enfants, famille, amis de mes parents, avec des enfants qui avaient le même âge que nous, à tous jouer ensemble, construire des cabanes. Non, c'était vraiment une belle époque. Et puis ensuite, moi, j'ai pris le relais au lycée pour organiser mes premières soirées aux grandes dames de mes parents.
4: Ah oui. Ah là, ça plaisait moyennement, si je comprends bien. Peut-être trop d'amis et trop souvent à la maison.
5: Oui, mais ça va, je ne casse rien. Je ne casse rien ou peu de choses ou des choses trop petites pour que mes parents le remarquent.
4: Un petit malin, un petit cachotier.
5: Oui, voilà. Donc,
4: vous avez évoqué les spécialités auvergnates, en tout cas ce beau plateau de fromage que nous avons la chance d'avoir. Qu'est-ce que vous aimez manger donc ici? Qu'est-ce que vous avez découvert de notre région Auvergne?
5: Alors, moi, je connaissais le Roquefort parce qu'une partie de ma famille est avéronnaise. Et je dois vous avouer que je préfère le d'Auvergne. Ouais, c'est beaucoup plus crémeux et je le préfère tout simplement. Ensuite, je vais régulièrement à la Régalade, lieu emblématique de Clermont-Ferrand. Effectivement, son plateau de fromage est incroyable. Entre la Fondambert et la Comtesse de Vichy, bon, c'est un peu plus haut, mais fromage et sa carte des vins aussi est exceptionnelle.
4: Oui, mais vous ne vous nourrissez pas de vin et de fromage. Quel autre plat cuisiné est-ce que vous aimez?
5: Alors moi, c'est plutôt l'Italie, car j'ai beaucoup voyagé, déjà dès le lycée, et j'y vais tous les ans. Tout ce qui va être gastronomie, je suis plutôt parti sur l'Italie que sur les plats français.
4: On le disait, hein, nous sommes dans votre showroom. Vous pouvez nous décrire un peu tout ce qu'on aperçoit, en tout cas les pièces maîtresses de ce showroom?
5: Tout ce que nous avons autour de nous provient de collectionneurs amateurs du 18e siècle, que ce soit des meubles ou des peintures. C'est vraiment les grands siècles. On a vraiment une expression des grands siècles français ici. Des commodes, des secrétaires, des fauteuils Louis XV, des portraits royaux. Des tapisseries, c'est vraiment une expression classique. D'ailleurs, c'est le nom de cette vente, Intérieur Classique, qui pourra, je l'espère, satisfaire les envies de Clermontois pour meubler leur intérieur.

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1: Bonjour Joanne.
2: Bonjour Manu.
1: Merci de nous accueillir dans cette boutique au garage à Issoudun avec une céramique bretonne. Que l'on peut trouver, on n'est pas à l'abri de trouver ça sur une brocante. Hein.
2: Alors on n'est pas à l'abri, en revanche là on est sur une céramique de très belle qualité. Et tu sais que moi je suis un amateur de la céramique française des années 50, en tout cas du milieu du 20e. On ne présente plus évidemment les Caprons, les Rouellans, tous ces grands céramistes qui ont fait des pièces magnifiques, qui font aujourd'hui des très gros prix. Mais aujourd'hui, dans une gamme de prix beaucoup plus inférieure, on peut se faire plaisir avec par exemple un grand plat de service comme ça. Tu vois cette couleur verte, elle est incroyable. Et figure-toi, mon cher Manu, que cette pièce vient de Bretagne. On pourrait dire qu'elle vient de Valoris, dans C'est le vrai. Sud de la France, dans les années 50.
3: On pourrait se tromper. Brocante, vide-grenier, vide-maison, sur la piste du Chineur.
2: On est à Quimper, dans les manufactures de céramique de Quimper, hein, qui existent depuis la nuit des temps. Et là, on est sur une marque qui s'appelait Keraluc, qui a édité de nombreuses pièces de service, de vaisselle, des pièces qu'on peut utiliser encore aujourd'hui, évidemment, et qui amène une touche de déco un peu fantasy, un peu complètement céramique des années 50. Elle a une forme complètement atypique et surtout un travail de décor qui est vraiment de qualité super. On est dans des couleurs improbables. Tu l'as vu,
1: elle est élégante, elle est magnifique, elle est resplendissante.
2: Elle est verte, elle a trois ou quatre teintes de vert différents. C'est vrai qu'on se croirait à Valoris dans le sud en 1950, mais on est bien en Bretagne et ce sont des pièces aujourd'hui qui sont recherchées par les collectionneurs de céramique.
1: Du coup, le prix ?
2: Bon, ça vaut une centaine d'euros, ouais. parce qu'il y a une grosse production, donc beaucoup de pièces aujourd'hui, on peut peut-être, si on a de la chance, en dénicher une sur une brocante. On reste raisonnable et on se fait plaisir, c'est de la déco très colorée sur une grande table dans la cuisine, c'est super.
1: C'est validé, merci Joanne.
2: Merci à toi Manu.
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4: On doit faire un reportage avec les R3, Moggio Carnon, mais je ne sais pas sur quel terrain ils sont.
5: Ils vont venir là ou là-bas ?
6: Là, le terrain ici, il est allumé
4: 24 sur 24.
5: 24 sur 24.
3: Virginie et vous.
7: Il y a quelques jours, le monde du football héraultais a vécu un moment historique. Quatre clubs étaient en effet en 7e tour de la Coupe de France.
8: Le numéro que vous demandez n'est pas attribué.
7: Point P foot pour ceux qui n'y voient pas très clair. En gros, on part des professionnels de la Ligue 1, 2, 3, ensuite les semi-pros avec les nationales 1, 2, 3 et les amateurs avec les régionales et départementales 1, 2, 3. La Coupe de France a cette particularité qui permet aux équipes de toutes les divisions de s'inscrire et de se rencontrer entre elles. Avoir quatre clubs à ce niveau de la compétition est donc dingue. Quelques jours avant leur élimination, je suis allée à l'entraînement des R3 de l'Union Sportive Moggio Carnon. Rendez-vous à la Plaine des Sports de Moggio, un mercredi soir, 19h. Il fait déjà bien nuit. Tous les terrains sont allumés, ça joue dans tous les sens. Arrivé sur le bord du terrain avec Mathis, le technicien du son, on tombe sur Mehdi, le directeur sportif du club. Posté juste à la sortie du vestiaire, il voit tous les joueurs arriver.
9: Bonsoir.
10: Bonsoir.
9: Bonsoir,
10: vous allez
9: bien ?
10: Bonsoir, aussi, merci.
11: Je suis super bien, Eugène, il dispose de bonsoir.
12: Ah, moi, il le sort. Ce que je leur dis souvent, c'est il y a des gens qui préparent la buvette, qui préparent tout. Quand vous finissez le match, première chose que vous faites, vous allez leur dire bonjour, vous mangez un morceau, vous dites bonjour à tout le monde. Là, c'est le respect, c'est...
7: Tout en regardant les joueurs faire des jongles et des passes en attendant le coach, je demande à Mehdi depuis combien de temps il est au club.
12: Moi, je suis resté pendant 30 ans à Van Dagen.
7: Ah.
12: Après, je suis parti dans un gros club à Palavas, R1, tout ça, là. J'ai fait 2 ans, puis après, ceux qui sont venus me chercher ici. Après, la politique d'ici ne m'a pas plu, je suis reparti. Après, ils sont revenus me rechercher.
7: La politique a changé ou quoi ?
12: Ouais.
7: Ah oui, d'accord. Et c'est quoi le boulot d'un directeur sportif ?
12: Toute la coordination des éducateurs, des joueurs. Quand il y a un problème, au lieu de se prendre le chou avec l'entraîneur, de venir me rencontrer, discuter.
7: D'accord.
12: Faire les planifications des matchs à l'extérieur quand on se déplace, tout gérer, tout.
7: Ah oui, c'est un sacré boulot.
12: Ah oui.
7: Et ça, c'est du bénévolat ?
12: On me paye mes frais d'essence.
7: Oui, d'accord.
12: Mais après, je j'attends pas ça pour vivre.
7: Oui, d'accord.
12: Moi, j'ai un boulot.
7: Vous faites quoi dans la vie ?
12: Je suis responsable de maintenance dans une grosse société, Van Dagen.
7: Et donc, le foot, ça a toujours été votre truc ?
12: Ah, toujours, toujours.
7: Vous avez toujours fait deux métiers tout le temps ?
12: Ah oui, moi, le foot, c'était... J'y jouais, j'entraînais.
4: Il n'y a jamais eu de truc de quand je serai grand, je serai Zidane.
12: Les Zidane, il y en a, on croit tout le monde les Zidane, mais il n'y en a pas beaucoup. Hein. Après, il y a de regrets, bien sûr, parce que nous, quand à notre époque, on avait les copains, et quand tu avais tes copains, tu restais avec tes copains, j'aurais pu partir ailleurs, hein. Je dis la vérité, j'aurais pu partir ailleurs. Et quand les copains du village et tout, bon, après, c'est des choix qu'on a fait de la vie. Hein. Bon.
4: Et les copains, ils sont toujours là?
12: Oui, oui, je les vois toujours.
4: Ah bah alors, alors ça valait la peine peut-être.
12: Mon collègue, c'est
4: cool. On ne sait pas si Mehdi aurait été un grand joueur pro, mais comme directeur sportif du club amateur de Mogliocarnon, il fait l'unanimité.
12: Bonsoir.
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6: Nous sommes en mai 1970, le 17 précisément, un dimanche ensoleillé et non un lundi au soleil. Et Claude François roule à vive allure, pressé de rejoindre Nîmes. Il s'écoute un live d'Elvis Presley.
13: Well, it's one for the money, two for the show, three to get ready now, go cat, go.
14: Dans la voiture, il y a 8 haut-parleurs tout autour, donc vraiment, j'étais entouré par le son, j'adore ça.
6: Quand soudain, son pneu éclate à hauteur de baie d'Aride. À l'époque, le chanteur raconte son accident dans une interview fascinante tirée de l'émission de radio Bande à part que Lina a archivée.
14: Quand la roue a explosé, l'arrière s'est présenté vers l'avant et la gauche de la voiture se soulevait pour culbuter, pour faire les tonneaux. Je me suis donc retrouvé de face à l'autoroute, donc de nouveau, et là j'ai ralenti. Dès que c'est représenté de nouveau en tonneau, j'ai réaccéléré ainsi de suite jusqu'à peut-être 100-110 à l'heure. Alors mes bras étaient mous pour conduire la voiture, et elle s'est arrêtée net, le retour m'a projeté la tête dans le volant.
6: Sa voiture traverse les quatre voies de l'autoroute et finit sa course dans un fossé de l'autre côté de l'autoroute A7. Conscient mais sonné, l'artiste est un miraculé. Nous sommes alors 8 ans avant l'épisode de la baignoire fatale. Il n'aura qu'un nez cassé, nécessitant par la suite une rhinoplastie.
14: C'est pas le cartilage qui s'est cassé, mais l'os entre les deux yeux. Alors là, quand j'ai vu ça, j'ai donné un coup de poing dans le miroir, j'ai donné des coups de poing partout, j'ai piqué ma crise de... J'ai pas de chance.
6: Claude François sortira 2 ans plus tard, le lundi au soleil.

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1: L'atelier Fernand Robert, le temple du chapeau en Sarthe. Un atelier d'excellence qui fournit les plus grandes marques de luxe. Mais comment ça fonctionne? Quelle machine et quel savoir-faire? Je vais vous emmener dans les coulisses d'un atelier de fabrication de chapeaux. Aujourd'hui, j'ai testé pour vous les ateliers Fernand Robert. Direction le 36 rue de Carnac à Coulaines. J'arrive sur un petit parking et j'ouvre les portes de l'atelier. Une femme m'accueille.
2: Bonjour, bienvenue aux ateliers Fernand Robert.
1: C'est Axel Jarosset, la directrice des lieux. Elle est en charge de l'atelier depuis 5 ans, mais c'est une histoire de plus de 120 ans qu'elle a pour mission d'entretenir et de continuer de développer.
2: Oui, absolument. Vous êtes ici dans un atelier de modiste où on fabrique des chapeaux grâce à des machines qui sont elles-mêmes centenaires, avec lesquelles on travaille le feutre, la paille et puis différents matériaux naturels pour notre client locale et internationale. On a même travaillé pour le roi du Maroc, vous voyez, donc c'est la princesse de Thaïlande.
1: Et bien souvent, c'est surtout pour les cérémonies de mariage que l'atelier travaille avec des clients de Paris, d'Angers, de Tours, qui viennent directement sur place pour ça. Mais autrement, l'atelier s'active aussi dans des domaines bien variés, cinéma, palace, spectacle, mode de luxe ou encore cirque. Tout est possible.
2: On a ici 350 moules de formes différentes, dans des tailles différentes.
1: Et avec une variété de matières, feutres ou pailles, de toutes les couleurs et toutes les qualités.
2: Tellement de sortes de chapeaux que tout le monde peut y trouver son compte.
1: Des chapeaux qui passent d'abord tous par la main et les machines de Xavier David, le chapelier. Ces fameuses machines de 1905 qu'il a appris à dompter sur le terrain. Des belles machines, encore joliment entretenues et peintes de verte, avec un système mécanique qui est encore aujourd'hui inégalé. Le moule chauffe par en haut et par en bas, au gaz. On place le feutre au milieu et c'est parti.
3: Et par un jeu de pédale, je peux bloquer le feu.
1: Après cette étape du moulage, Xavier taille et nettoie avant de passer le relais à ses collègues de la couture, à la main et à la machine. La dernière étape, c'est Mirella qui s'en charge. Elle gère toutes les finitions.
4: Donc je commence avec préparation d'extérieur. Les nœuds, le galon, l'intérieur, toute la finition, c'est moi. Je fais tout, et même le dressage.
1: Une rigueur et un savoir-faire reconnu par le cinéma, puisqu'on peut voir sur grand écran nos chapeaux sartois.
2: C'est vraiment une fierté pour nous, comme quand on a vu dans le film Astérix, par exemple, donc pour les petits chapeaux chinois. Ils sortent de l'atelier, donc c'est vrai qu'on est tous allés au cinéma pour aller voir le film.
1: Alors si le monde du chapeau vous intéresse et que vous voulez profiter de la qualité à prix réduit, sachez que c'est possible.
2: Oui, tout à fait. On ouvre les portes de notre atelier du lundi au jeudi pour la clientèle locale, donc les gens qui veulent venir acheter un chapeau, ou ça peut être aussi un béret, un bonnet.
1: Ou chapeau de mariage, vous pouvez en tout cas soit venir sur place, ou faire des demandes particulières si vous le souhaitez également par téléphone. Dans tous les cas, les ateliers Fernand Robert ont encore de beaux jours devant eux, et sans conteste, c'est un savoir-faire testé et approuvé par ici même.
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5: Ouais, ça c'est un truc que je fais souvent. Alors c'est marrant parce que je le fais un tout petit peu moins parce que je vieillis. C'est des bateaux très violents, les bateaux de course. C'est les Imoca, les bateaux du Vendée Globe. C'est des bateaux qui tapent vraiment très très très très fort. Je me suis cassé le dos une fois. J'ai cassé mes caméras plein de fois. Je suis reparti l'année dernière sur Tara, sur la goélette Tara. Donc là c'est plus cool, c'est plus smooth.
6: C'était improbable aussi de croiser tous les gens que t'as pu croiser avec Tara.
5: Ouais, je fais pas une liste, mais oui, ça va de Thomas Pesquet. Je sais même plus, je pourrais pas te dire, mais le dernier film sur lequel j'ai bossé, il sort bientôt d'ailleurs. Il s'appelle Mata. C'était avec Mélanie Laurent.
6: Et tu faisais quoi sur ce film?
5: Là, c'était de la photographie de plateau et making of. Ça, c'est un truc que j'aime beaucoup parce que un tournage, c'est compliqué, c'est éprouvant, c'est 6 semaines de travail intense. Et quand on est à ce poste, en fait, on est mobile, on fait ce qu'on veut, on se balade et ça rejoint mon amour du documentaire.
6: On va revenir sur le fait de naviguer parce que tu as participé à différentes courses, tu as navigué avec des grands skippers, des marins pêcheurs, des sauveteurs de la SNSM. Comment on filme en mer?
5: Sur les bateaux de pêche et sur des gros bateaux, c'est très facile. Et sur les Imoca ou les ultimes, c'est la guerre. C'est vraiment, on est à genoux, on est malade, on se cogne partout. Et là, j'avais fait la face-nette avec Jérémy Bayou et Franck Camas sur un Imoca. On utilise 1% des rushs parce que le reste, ça bouge et c'est pas cadré, quoi.
6: Le gars qui est dans le chaos total, quoi.
5: Ouais, puis les bateaux sont fermés, ils vont vite, ils sautent, ils volent, enfin tout ce qu'on veut. Et par contre, il y a un truc qui est très très chouette et très formateur là-dedans, c'est que quand on revient à terre, et ben tout paraît facile. On appuie sur un bouton, ça fait un café, on a des toilettes normales et quand on cadre, ben, c'est cadré. Donc c'est une très très bonne école, c'est une sorte de mini-service militaire express.
6: Comment est-ce que tu pourrais la décrire, justement, la mer? Toi, ça t'a appris des choses sur elle, de la filmer?
5: Et ben en fait, c'est même pas que ça m'a appris des choses, c'est que moi je suis né à Cherbourg, j'ai grandi à l'école de voile de Cherbourg. J'ai fait l'optimiste du 420 en compétition. J'ai même été champion de basse Normandie en 93 d'optimiste. J'ai toujours fait du bateau. Quand je suis allé habiter à Paris, quand j'étais prof, j'ai acheté une péniche parce qu'il me fallait de l'eau autour de moi. J'ai tout fait pour revenir à Cherbourg. Et ça, c'est un attachement qui est vraiment profond. Et moi, le Cotentin, on parle de presqu'île, mais je le vois comme une île en fait. Et j'ai toujours été passionné par les îles. J'avais un bateau dans le port que j'ai vendu il y a pas longtemps parce que j'avais plus le temps d'en faire et que je naviguais beaucoup trop sur les autres bateaux. Quand je rentrais, j'avais pas envie de faire du bateau. C'est toujours un truc d'aller vers Origny, Guernesey, Serres. Il y a un petit côté passionnant, là, comme les Robinson ou la série Lost, tout ce genre de choses. Et donc, moi, le Cotentin, je le vois vraiment comme une île, pas comme une presqu'île, un lieu de retraite. C'est pour ça que j'ai jamais fait le choix d'habiter à Paris, ce serait plus facile hein, pour plein de choses. Mais je préfère vivre ici et prendre le train pour aller travailler que l'inverse, que travailler à Paris et prendre le train pour aller me reposer au bord de la mer. En fait, quand on a grandi ici, on est né ici, c'est pas quelque chose qui fait partie du décor, c'est le décor.
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1: Arnaud Fromage est avec nous chaque matin. C'est l'heure de la nécessaire minute comtoise. Mon cher Arnaud, bonjour.
8: Bonjour.
1: Du côté des radars, il y a des petites surprises. On donne vraiment des drôles de noms aux choses, parfois, chez nous, en Franche-Comté.
8: Oui, et en voici un nouvel exemple. Alors, petite mise en situation, vous êtes en voiture, vous venez de Belfort et vous roulez en direction de la chapelle sous Rougemont. Bref, vous êtes sur la départementale 83, vous passez de nez avant d'arriver à Rop. Là, vous passez devant la mairie, sur l'avenue Charles de Gaulle, il y a Céline Coiffure, mais vous continuez, la petite patte d'oie à la Vermenoncourt, vous restez sur la route principale et vous avancez encore un petit peu, il y a les jolies maisons typiques là sur le côté, et c'est là, dans le virage, qu'il faut freiner, tout simplement parce qu'il y a un radar.
1: Bon, bah, pas mal la petite balade là autour de Belfort, je vois pas vraiment. Vous voulez en venir, Arnaud ?
8: Eh bien, exactement à cet endroit précis, là, sous le radar, en face de la boîte aux lettres. Parce que ce n'est pas n'importe quel radar. C'est celui qui est surnommé le radar Johnny Hallyday. Mais alors, pourquoi, allez-vous me demander, maintenant que j'ai réussi à capter votre attention ?
1: Eh bien oui, pourquoi le radar de Johnny Hallyday, Arnaud ? Oui.
8: Pour comprendre, il faut remonter à février 1970. L'idole des jeunes a donné la veille un concert à Strasbourg et doit se rendre à Besançon. 3000 personnes l'y attendent et il est 18h passé. Dans la DS Palace Citroën, qui roule à fond parce que, années 70, il y a donc Johnny Hallyday et Sylvie Vartan, mais aussi Mickey Jones, le guitariste de Johnny, Jean Ponce, son manager, et Sacha Rulle, son secrétaire. On est en février, il fait nuit, il fait froid, il y a du verglas et ça roule vite. Bref, Johnny perd le contrôle de sa voiture. Il glisse et se retrouve dans le fossé. Alors il parvient à reprendre le contrôle de son véhicule, parce que, ne l'oublions pas, Johnny Hallyday est un pilote, mais malheureusement, il y a un bloc de béton qui bloque le fossé et la voiture finit par s'y écraser. À bord, Johnny et son guitariste n'ont rien, mais son secrétaire et son manager sont blessés. Sylvie Vartan, elle, a carrément traversé le pare-brise, elle a le visage en sang. En 1970, la ceinture de sécurité est censée être obligatoire, mais dans les faits, personne ne la met vraiment. Les voisins viennent au secours des blessés, alors au départ, ils avouent ne pas vraiment avoir reconnu Johnny et Sylvie Vartan, parce qu'ils sont sous le choc, et les blessés sont conduits à l'hôpital de Belfort. Johnny s'empare du téléphone d'un riverain pour annoncer qu'il n'y aura pas de concert à Besançon ce soir-là. Sylvie Vartan, elle, s'exile quelques mois à New York dans une clinique de chirurgie esthétique où elle subira des dizaines d'opérations de reconstruction pour effacer les traces de l'accident. Alors voilà pour la petite histoire. Et c'est donc dans ce même virage, toujours à la sortie de Rop et toujours aussi dangereux, qu'a été installé en 2019 un radar, le radar Johnny Hallyday, pour nous rappeler que, star ou pas, il ne faudrait pas oublier de...

0: Johnny Hallyday, voilà, on sait désormais où il est grâce à vous, Arnaud Fromage, pour la nécessaire minute comptoise. Vous menez les enquêtes dans tous les sens et vous nous faites revivre avec un superbe podcast La vie incroyable de Paul-Émile Victor, un jurassien qui, pour sa première expérience et sa première expédition, est parti au Groenland. On a entendu le premier épisode jeudi, à partir de 10h. Et le numéro 2 est déjà disponible en ce moment sur l'application ICI. Vous allez véritablement découvrir ce qu'a enduré l'équipe autour de Paul-Émile Victor, une équipée qui a été véritablement sans danger, mais ô combien importante pour l'avancée de la science. Un podcast passionnant avec vous, mon cher Arnaud Fromage. Je vous dis à demain.
1: À demain.

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1: Bonjour.
2: Bonjour.
1: Alors, on m'a dit de venir vous voir pour découvrir un peu votre métier. Vous êtes vidéaste, c'est ça?
2: C'est exactement ça. Je suis vidéaste à Poitiers, aux alentours, et France et au-delà.
1: Alors, il y a les caméras classique, j'ai envie de dire celle que tout le monde voit, tout le monde visualise, imagine. Mais aujourd'hui, ce qui marche aussi, c'est les drones.
2: Exactement, parce qu'effectivement, j'ai la chance d'être aussi télépilote de drone professionnel. Et aujourd'hui, on va pouvoir peut-être regarder quelque chose, ça peut être chouette. Donc, effectivement.
1: C'est compliqué à contrôler, à piloter un drone.
2: Alors, aujourd'hui, avec toutes les aides qu'on a, oui et non. Dans la mesure où, quand on fait ça, moi je fais ça très souvent, donc non, ça va. Mais quand on débute, c'est assez intuitif, parce que bah, y a beaucoup d'aides au pilotage. Et effectivement, quand on est dans la bonne réglementation et qu'on vole bien, bah non, en fait, c'est assez facile, c'est des joysticks. Je ne sais pas si vous jouez aux jeux vidéo. C'est un peu comme un jeu vidéo, donc c'est vraiment sympa, quoi.
1: Si je pose la question, c'est parce que du coup, je vais vouloir essayer, forcément. On est dans le jardin et on ne peut pas voler trop. Il y a des réglementations, mais.
2: Exactement, mais là, on est vraiment autorisé à voler parce que moi, je suis dans une zone complètement ouverte. Donc, on est ce qu'on appelle en catégorie ouverte. Et donc, il n'y a aucun souci ici pour voler. Tout va bien.
1: Trop bien. Eh bien, allez, on y va.
2: On va le faire décoller. Donc, il est en train de récupérer notre signal GPS pour pouvoir voler correctement. Hop là. C'est très facile. Pour vous montrer, on a en fait deux joysticks. On a un joystick qui va gérer l'altitude, donc haut bas. Et là, le même joystick qui va faire le lacet, donc droite et gauche. Et donc là, on va avoir ce qu'on appelle le tangage, donc pour aller vers l'avant, pour aller vers l'arrière et pour aller sur les côtés. Voilà.
1: L'image est parfaitement fixe, c'est incroyable.
2: Effectivement, l'image est très fixe parce que là, on est sur un drone gimbal, donc il est lui stabilisé. En fait, quand on se met ici, je sais pas si vous voyez, mais là, quand on va à droite et à gauche, et ben là, la caméra en elle-même, en fait, elle bouge pas.
1: Mais alors, ça peut voler combien de temps un drone comme celui-là?
2: Ça dépend.

0: cadrer ce que vous voulez.
1: Donc là, c'est un joujou à combien ça?
0: Alors, celui-là, c'est un petit joujou, on va dire. C'est un joujou à 1600, 1700 euros. Mais j'ai une autre grosse machine qui aujourd'hui est adaptée pour la réglementation. Et là, on est plus aux abords de 5000 euros, 6000 euros.
1: Bon, s'il n'y avait pas la réglementation, il pourrait monter à combien?
0: Alors, s'il n'y avait pas la réglementation, on imagine qu'on pourrait aller jusqu'à, ouais, du 500 mètres d'altitude, 600 mètres.
1: Bon, pas assez encore pour atteindre la station spatiale.
0: Alors, non, pas assez pour atteindre la station spatiale. Et heureusement, parce que vu la vitesse qui passe, ça serait compliqué pour eux. Pas encore, mais peut-être, c'est ça l'innovation dont vous parliez. Ça se trouve, ça sera ça. Pour aller dans la station spatiale en drone.
1: Voilà ce que je vais créer, c'est ça l'idée.
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3: Dans la rue du Port, il y a la grotte du Puy-de-Dôme. Et oh, petit jeu de mots, allons tailler la bavette 2 minutes avec un tailleur de pierres précieuses.
4: Poussez !
3: J'ai réussi. Un peu archaïque cette porte. Enfin,
5: mais
3: y arrive.
5: Elle surprend tellement de gens qu'elle me rassure vis-à-vis de certains voleurs, par exemple.
3: Ah ben déjà, pour vous voler, vous, faut trouver comment marche la porte.
5: Exactement.
3: Et j'imagine que quand vous voyez quelqu'un qui ressemblerait à un voleur, vous lui dites pas pousser.
5: Ben, je me débrouille pour le dissuader.
3: Oh, mais qu'est-ce que c'est que ça? Mais qu'est-ce que c'est que cet engin?
5: Ça, c'est ce qu'utilisent les CRS, c'est le flashball.
3: Ah, c'est un flashball? Je suis venu tailler le bout de gras avec vous, mais je pensais pas être accueilli par un flashball.
5: Moi, c'est pas tellement le bout de gras que je taille, c'est surtout mes petits cailloux.
3: Qu'est-ce que vous taillez comme cailloux?
5: Tout. Toutes les pierres, à partir du moment où elles ont un intérêt bijoutier. Alors, ça peut être des pierres sans aucune valeur. Je travaille notamment pour une dame qui va à la pêche dans l'Allier. Enfin, dans l'Allier, pas le département.
3: Dans la rivière.
5: Dans la rivière.
3: Et qu'est-ce qu'elle pêche?
5: Eh ben, elle pêche de temps en temps des galets dont la couleur lui plaît. Et elle me fait faire du polissage sur des galets qui n'ont aucune valeur, mais qui lui plaisent, par exemple. Et puis, part du principe que je suis l'ébéniste du caillou. On travaille dans des matières nobles, le bois c'est noble, la pierre c'est noble, voilà. Et puis après, il y a le respect des styles, il y a le respect du goût de ces dames qui veulent telle couleur dans telle matière, mais dans telle forme et telle dimension.
3: Enfin, elles sont pas un peu pénibles?
5: Si, beaucoup. Mais on essaie de les satisfaire quand même. J'ai une jeune fille qui m'a amené du corail de Corse et elle m'a demandé de sculpter le zizi de son copain dans le corail. Ça surprend quand on vous fait la demande.
3: Ben ça veut dire que dans votre vie, vous aurez fait des zizi.
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6: Gros vin là, il est ben trop bon pour la modurer.
7: Périchon dans le texte.
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